0: connu une terrible chute en entretenant une liaison avec Bathsheba, la femme d'un autre homme. Et bien que l'accent pourrait être mis sur les douloureuses conséquences de son acte, il est préférable de le mettre sur sa repentance. Oui, David s'est repenti et Dieu l'a relevé en lui pardonnant son péché. Au cours de notre vie, parce que nous sommes imparfaits, il nous arrivera de trébucher malgré notre aspiration à plaire à Dieu. Être à terre, meurtri par le sentiment d'avoir agi à l'encontre de sa volonté, est quelque chose d'affligeant. C'est peut-être votre situation aujourd'hui. S'il est vrai que Dieu déteste le péché, il est vrai aussi qu'il vous aimera toujours. C'est pourquoi, tout comme David, tournez-vous vers lui avec l'assurance d'être pardonné et de le voir vous relever. Si tu gardais le souvenir des iniquités, éternel Seigneur, qui pourrait subsister ? Psaume 130, verset 3. Et rappelez-vous aujourd'hui que Dieu n'est pas rancunier. Lorsqu'il pardonne, il oublie. Une année de dévotion de Yanis Gauthier, paru aux éditions Gospel Action Production.
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0: Salut David.
1: Bonjour Cédric.
0: C'est vraiment un plaisir de te recevoir à la rue du sel. Tu es directeur général du sel. Et je me suis dit, tiens, c'est l'occasion, on t'a dans cette émission, de refaire un petit focus donc, sur ce qui, les quatre fameux piliers qui composent le sel. Comme ça, on vous remet les idées claires. Le parrainage, les projets de développement, l'action d'urgence et la sensibilisation.
1: Alors tu vois, ouais. Moi, je n'aurais pas répondu ça en parlant des quatre piliers.
0: Tu aurais mis quoi ?
1: Moi, j'aurais mis chrétien, pauvreté, responsabilité, partenaire.
0: Ok.
1: Et ce que tu viens de citer, c'est des missions sociales.
0: Ok.
1: Qui peuvent être plus ou moins fortes. Nos anciens se rappellent d'un pilier, selon tes termes, qui s'appelait artisanat sel.
0: Ouais. Là,
1: d'autres peuvent se rappeler, il y a plus longtemps encore, de médicaments et d'autres actions qui ont été faites, qui sont la concrétisation de notre mission sociale, avec un grand thème, on va dire, qui est d'être des chrétiens aujourd'hui. Donc, fondamentalement, c'est plus qu'une valeur. On parle de la croyance, de ce que nous croyons, qui sont aujourd'hui engagés avec des partenaires locaux chrétiens aussi. Et donc ça, c'est pour nous une fondamentale. C'est là que tu vas trouver le lien entre toutes ces missions sociales, qui sont intimement convaincues que le sujet de la pauvreté, dans notre mission à nous, parce que d'autres ont d'autres missions, est le sujet que nous devons adresser avec ces partenaires locaux. Et le point qu'on a abordé il y a quelques années dans une campagne, c'est que nous pensons que nous avons tous une responsabilité face à la question de la pauvreté. Et c'est pour ça que la responsabilité n'est pas illimitée. On ne parle pas d'une culpabilité, donc c'est compliqué hein, l'équilibre. Hein, parce que pourquoi est-ce que toi tu es responsable comme ça et moi je serai comme ça, ça relève aussi de ta conscience et de ton appel. Ça c'est pour moi les quatre points clés qui définissent c'est que le sel. Et ensuite, le sel, concrètement, va avoir des missions sociales. Aujourd'hui, donc le parrainage d'enfants.
0: Ouais.
1: Mais qui n'a pas toujours eu cette taille-là. Hein. Donc toute la génération des 20 dernières années nous connaît à travers le parrainage d'enfants.
0: Et
1: alléluia les gars, je suis très très heureux, il n'y a aucun souci, ça me va bien. Et ça c'est vraiment une mission sociale, donc avec Compassion aujourd'hui, qui aujourd'hui est présente dans un grand nombre de pays en Amérique du Sud, Amérique latine, Afrique et puis Asie.
0: Est-ce que tu peux juste, pour ceux qui ne l'ont pas, tu vois, je vais t'essorer jusqu'au bout. Hein. Rappeler le concept du parrainage je trouve, parce qu'il y a, moi, il y a beaucoup de copains qui font ça. Je vois les visages sur les frigos, et je trouve ça très très beau. Et je trouve ça très très beau aussi quand c'est des familles entières qui justement mettent un visage sur la personne qu'ils aident à l'autre bout du monde et qui vont aider cette personne, pas juste un coup, mais vraiment de manière durable sur toute l'enfance. Quoi.
1: Donc le choix, qui est un choix arbitraire et qui n'est pas un choix exclusif, il y a d'autres façons. D'ailleurs, c'est pour ça qu'on a plusieurs façons dans la maison d'agir. Donc on identifie dans déjà un quartier, on va aller dans des zones de quartier considérées comme extrêmement pauvres. D'accord, ça c'est la première logique. Dans ces quartiers, on va identifier par appel, donc c'est les parents qui viennent, personne n'est obligé de mettre un enfant dans un centre de développement, et on va identifier selon des critères de pauvreté, qui un peu comme chez nous, c'est les assistants sociaux hein, qui vont faire les visites et compagnie, on va identifier les familles ayant besoin, et on va en fait retenir au moins un enfant par famille. Parfois, ça peut être deux, ça dépend des pays, hein, ça dépend des fonctionnements. L'idée, c'est de quand même étaler, et on va viser d'avoir, en général, minimum 200 à 400 enfants. Donc, ça veut dire 200 à 400 familles. Donc, l'idée est que l'enfant va être accompagné très tôt. En général, il rentre entre 3, 4 ans, maximum 7, 8 ans. Après, ça pose d'autres soucis sur le développement de l'enfant, en fait. Hein. Et il va être accompagné pour être renforcé là où, dans le contexte de pauvreté où il était, il n'aurait pas bénéficié d'un soutien éducatif, d'un soutien au niveau de la santé, d'un soutien dans le développement des capacités cognitives, du jeu et tout ce qui va avec. Donc, quand vous avez ça sur 200 à 300 gamins, et que ces enfants, vous allez avoir une relation avec eux. Alors, on est bien conscient de ce qu'on appelle relation. Si parrainer, c'est en fin de compte d'avoir un échange avec un enfant que vous n'avez jamais eu, ou compagnie, oubliez. Parce qu'il est d'une autre culture, il est tellement loin dans les faits, il vit dans un autre monde, en fait. Par contre, si c'est manifesté à un gamin qui ne pouvait pas imaginer que quelqu'un à plusieurs milliers de kilomètres de là pense à lui, prie pour lui, l'accompagne pendant le développement de sa vie, Ça, c'est le parrainage. Donc, on n'est pas dans la volonté de créer une fausse relation. La relation, c'est aussi un continuum. Hein. Vous pouvez tout mettre dans le spectre de la relation. On est sur une relation qui est par écrit. Et cette relation, vous allez l'accompagner. Et surtout, pour moi, je dis toujours, chacun de ces courriers, c'est une lettre d'amour que vous envoyez à un gamin qui a besoin d'être aimé.
0: Ouais.
1: Et qui se rend compte qu'il n'est pas oublié. Je pense que le simple fait de savoir qu'il a quelqu'un quelque part dans un pays riche, et qui partage avec lui une partie de sa richesse et de son temps et de sa prière aussi. J'insiste dessus, le premier combat, c'est la prière, c'est pas l'argent. Et que ce combat soit dans la fidélité, c'est-à-dire dans la durée. Je pense que souvent, les gens sont beaucoup moins sensibles à un don ponctuel de temps, de prière haute, qu'à la fidélité dans la relation. Et quand vous accompagnez un enfant pendant 7, 8, 10, 15 ans, le temps qu'il reste au centre, hein, tous les enfants ne restent pas au centre, donc c'est toujours compliqué, il se passe un transfert d'espérance. Très très clairement, c'est ce que tu vois. C'est que d'un seul coup, ils y croient à nouveau.
0: Les enfants eux-mêmes.
1: Oui, les enfants, mais toute la famille derrière aussi. Parce que un enfant que vous n'avez pas à charge, c'est une libération de revenus sur le reste de la famille.
0: Ouais.
1: Quand vous avez 200 à 400 gamins qui sont accompagnés, et en plus, donc il y a de la valeur qui va se créer, parce qu'il y a de la valeur éducative, il y a de la valeur en termes de personnalité, en termes de valeur. Un certain nombre feront sans doute un chemin aussi avec Dieu. C'est pas l'objectif en soi, je fais attention là-dessus, il faut leur laisser la liberté de leur engagement. En plus, c'est des gens en situation de pauvreté, donc il faut vraiment être très très prudent. Moi, j'ai toujours été très touché de cette compréhension qu'avaient souvent nos partenaires de on fait attention sur ce qu'on dit et sur ce qu'on fait, parce qu'on est quand même sur des personnes en situation de forte dépendance. Donc là-dessus, c'est un équipe très difficile à trouver.
0: Il ne faut pas profiter de leur faiblesse, entre guillemets, pour les lobotomiser ou je ne sais quoi.
1: Tellement facile. Il faut surtout faire attention à ça. C'est hyper compliqué. Mais c'est des métiers pas simples, hein, je peux vous dire. et dans les faits, tu les vois grandir, tu vois toute une communauté qui dégage en fin de compte de la capacité, en fin de compte, de mobilisation de temps, de finances et autres. Donc c'est un facteur de développement. Mais je dis toujours, on ne donne pas d'argent à la personne, ça, sauf exception dans des cas très, très particuliers. Mais c'est un renforcement de toute une communauté à travers le renforcement d'enfants.
0: Ouais, trop bien.
1: En fait, l'enfant, il ne reste pas enfant longtemps. Il va vite devenir un ado, un jeune adulte, et puis il va prendre un travail. Et nous, on va jusqu'à l'apprentissage du travail. Il ne faut pas l'oublier, quoi.
0: Mais grâce au SEL, j'ai eu l'occasion d'avoir dans cette émission Brian.
1: Ah bah oui.
0: Il doit avoir mon âge quasiment aujourd'hui, 35 ans, un truc comme ça.
1: C'est ça. T'es aussi jeune que ça.
0: Non, je suis un peu plus vieux, mais je me suis rajeuni. Moi aussi, je me fais plaisir. Et c'était très chou parce que, alors lui, il venait pour expliquer que c'est bien le parrainage. Hein, donc, mais il a ressorti une carte, la première carte qu'il avait reçue de son parrain lorsqu'il avait l'âge de 4-5 ans, un truc comme ça. Et il l'avait encore, il l'a gardé, lui, en l'occurrence, en marque-page dans sa Bible. Donc, vous voyez la tête de la carte, elle était bien abîmée.
1: Elle a vécu.
0: Et avec des mots, son parrain qui lui disait je pense à toi, je prie pour toi. Ouais. Et cet enfant, il s'est dit quoi, mais comment c'est possible? Et en fait, on voit que ça a tracé quelque chose pour son existence.
1: Mais c'est une lettre d'amour, mais chacun de ces mots, alors il ne faut pas réfléchir dessus 25 ans. On a des parrains qui, ne sachant pas quoi raconter, finalement, n'arrivent plus à raconter.
0: Ah oui.
1: Donc c'est là où, à un moment donné, il ne faut pas se mettre une charge trop forte sur les épaules, mais c'est des petites bombes d'amour.
0: Oui, j'avais été interpellé par. Parce que pour le SEL, on peut en parler aussi rapidement. Il y a ce qu'on appelle des ambassadeurs, donc des gens, c'est pas que des musiciens, mais c'est beaucoup des musiciens. Et j'avais interrogé Jimmy Lae du duo Héritage, pour ceux qui connaissent. Jimmy Lae, qui est un guitariste d'exception. Hein. Je sais qu'il a accompagné Lara Fabian dans sa tournée.
1: Il est compliqué à attraper, celui-là.
0: Ah oui.
1: Message pour Jimmy.
0: Un guitariste d'exception. Et il me disait un petit peu, comme on parlait, et puis il m'a lâché ça avec le cœur, sans y réfléchir. Il me dit, monsieur, à peine 30 balles par mois, et avec son accent québécois. Et qu'est-ce que c'est? Et puis, on peut changer la vie d'un enfant avec ça. Ouais. Et on sentait que c'était pas pour culpabiliser les gens qui feraient pas ce mouvement-là. Et c'était vraiment pour dire à quel point pour lui c'était évident.
1: Oui, mais toi, ça veut dire que le chemin dans son agenda interne, dans ses zones de priorité, c'est fait. C'est-à-dire que, et c'est pour ça qu'il ne faut pas juger.
0: Oui, complètement.
1: Il faut faire super gaffe.
0: C'est en rien, ça.
1: Non, mais je le dis aussi pour nos auditeurs, c'est la façon dont nous orientons nos priorités sont liées aussi à un dialogue qu'on doit avoir avec Dieu. Et il ne faut pas être focalisé. Alors les gens sont toujours un peu étonnés que le sel ne soit pas tout le temps en train de parler de ses missions sociales. Mais notre raison d'être, c'est quand même d'aider aussi, j'insiste sur la partie sensibilisation, d'aider les chrétiens français à prendre conscience de où est-ce que Dieu les attend aujourd'hui concrètement pour aimer leur prochain en situation de vulnérabilité, de pauvreté, de difficulté. Et je pense que la majorité de ces appels ne sont pas au sel. Je suis intimement convaincu que la majorité de ces appels s'appellent mon voisin, quelqu'un dans ma famille, dans mon travail, et qu'on ne sera pas dans le cadre d'une proclamation biblique, j'ai rien contre, mais on sera dans le cadre d'un geste qui va aider l'autre à passer un moment difficile, voire l'accompagner longtemps. Je pense que souvent ce qui est difficile dans nos églises, c'est d'accompagner des gens sur la durée et d'accepter que la vulnérabilité dans laquelle ils sont, on va leur apprendre à vivre avec, mais on ne va pas pouvoir l'enlever. Et ça, pour nous, ça met aussi en échec une partie de notre théologie, parfois, sans être résigné.
0: Alors, je bondis du coup sur la partie sensibilisation. Je reste un petit peu sur mes piliers, même si tu m'as attaqué là-dessus.
1: Non, mais c'est bien. Fois,
0: Donc là, on parlait du parrainage. Donc, donc le deuxième point, sensibilisation, et c'est vraiment dans le prolongement de ce que tu disais là. Et moi, ça, c'est cette émission-là, elle est dans ce contexte-là. On voit bien que dans cette émission, on interroge plein de personnes qui ne sont pas du tout connectées au sel, qui ont des projets complètement différents, qui ont aussi des appels aux donateurs, à la mobilisation complètement différente du sel. Mais ici, là, c'est un projet qui est voulu par le sel.
1: Oui. En fait, c'est ce qui les unit tous, c'est qu'ils sont connectés au cœur du Christ. Et que, parce que le Christ est aussi présent chacun de nous par son esprit, ben, cet esprit de compassion, on le partage tous d'une façon ou d'une autre. Et cette sensibilité, un certain nombre, ça les met en marche. Vous avez vu la diversité des invités au sel, dans de l'action sociale locale, dans des engagements au loin, dans des actions personnelles. Parfois, c'est marrant parce que souvent, plusieurs ont du mal à valoriser ce qu'ils ont fait, en fait. Parce qu'ils ne se voient pas comme des héros. Et c'est très bien. C'est très, très bien. Et pour nous, c'est important que dans le milieu protestant et évangélique en particulier, puisqu'on est quand même issu de l'Alliance évangélique française, on soit là pour encourager et renforcer la capacité des chrétiens évangéliques à mettre leur foi en action au profit des plus pauvres, non pas pour faire à leur place, mais pour faire avec eux et pour eux, pas dans une logique uniquement d'évangélisation ou de conversion, mais laissons le cœur de Dieu faire son travail avec le cœur des hommes, s'il vous plaît. Il sait interpeller, c'est Dieu qui donne la foi, c'est pas nous qui la faisons en claquant des doigts. Donc il faut qu'on aime aussi en enlevant cette condition qui parfois est dans notre tête derrière. Il faut vraiment qu'on réussisse à se libérer de ça pour être libre aussi de notre façon d'aimer. Et c'est pour nous une mission qui, dès le départ, fait partie des enjeux. Ça peut nous amener assez loin. Quand on est depuis maintenant presque deux ans avec Arocha sur un partenariat sur la question aussi de la protection de la création. Pourquoi ? Parce qu'en fin de compte, protéger les plus pauvres, c'est aussi protéger cette création dans laquelle ils vivent et dans laquelle on vit tous d'ailleurs. Et aussi parce qu'on s'est rendu compte au fur et à mesure des années, ces dernières années, que le contexte environnemental avait un impact de plus en plus fort sur nos partenaires. Donc cette sensibilisation, elle revient ici. Parce que c'est d'aider les chrétiens non pas à tomber dans un discours utopiste ou catastrophiste, mais on va dire réaliste, un peu désespéré parfois. Mais en leur disant, les gars, au nom de notre foi, il faut qu'on se bouge, quoi.
0: L'action d'urgence, si tu es OK, on le résume courtement. Puisque effectivement, on comprend l'idée qu'il y a une catastrophe qui survient et il s'agit de se mobiliser réponse à cette urgence.
1: Et la spécificité, c'est qu'on n'est pas un urgentiste. D'accord. Donc aujourd'hui, la vraie action d'urgence, pour moi, c'est MEDER, typiquement, qui est d'ailleurs un partenaire du SEL dans des plateformes internationales. Nous, on va aider nos partenaires. Donc aujourd'hui, entre les centres de développement de l'enfant et puis l'ensemble des partenaires locaux, ça fait plusieurs milliers d'endroits qui peuvent être exposés. Là, en décembre dernier, vous aviez le Sri Lanka qui était complètement inondé suite à un typhon. On va aider nos partenaires à remettre dans l'état, parce que tout est détruit, refaire les toits, à Madagascar régulièrement aussi. Donc on est vraiment dans toujours l'enforcement. C'est-à-dire, ce qui a été brisé à cause d'une crise, quelle qu'elle soit, une catastrophe naturelle, une crise crise politique, ben le partenaire va nous demander de reconstruire en urgence, très souvent, d'avoir la vraie réponse d'urgence. La première réponse d'urgence, c'est de permettre aux gens d'être sauvés. Hein. Bon, ça ne dure pas non plus pendant des mois. Mmh. Et là, on va venir en soutien. Mais ce sera toujours un partenaire qu'on connaît déjà. Donc, en ce sens-là, le sel va plutôt encourager les partenaires. Par exemple, on l'avait vu sur Haïti, et avec d'autres, on n'était pas tout seul, hein, il y a aussi la plateforme Haïti et des membres de la Fédération protestante de France, à s'organiser, parce que certaines des urgences auxquelles ils font face étant récurrentes, autant s'organiser en amont.
0: Ouais, bien sûr.
1: Mais tu vois, on n'est pas des urgentistes dans le sens projection, ce qu'on appelle la première urgence.
0: Ouais, oui.
1: Nous ne sommes pas directement sur le terrain, mais par contre, nos partenaires y sont.
0: Ouais.
1: La difficulté, c'est que c'est toujours pareil, c'est des pauvres qui aident les plus pauvres, quoi. Donc, c'est chaud.
0: Alors, merci. Donc, voilà un petit peu les quatre choses qu'on retrouve aussi sur le site
1: du sel.
0: Voilà. Oui. Ça donne 7 si on mélange tout ça. Là, n'hésitez pas à y aller sur le site du sel, justement.
1: Selfrance.org.
0: Voilà, pour justement, c'est organisé comme ça et vous allez pouvoir en savoir plus, notamment si vous avez à cœur d'en savoir plus et peut-être à cœur de soutenir.
1: Alors moi, j'encourage surtout. N'hésitez pas, quand vous avez des questions, à nous écrire.
0: Ouais.
1: C'est toujours pas des IA qui sont de l'autre côté.
0: À la bonne heure.
1: Bah, quand vous entendez ce que je vous dis sur l'aspect relationnel, vous avez compris qu'il y a peu de chances chez nous que les IA viennent remplacer la relation, parce que c'est une question de philosophie.
0: Ouais, très bien.
1: Je pense qu'on va se faire un label garanti IA, pas inside. Toi.
0: Je pense que ça a du succès. On se fera du succès parce que c'est un peu fatigant de discuter avec les IA parfois.
1: Mais voilà, appelez-nous.
0: Ouais.
1: Et discutez avec nous, parce que la plupart des collaborateurs aussi vont pas tous sur le terrain tous les ans, mais ils vont aussi.
0: Ils savent de quoi ils parlent, quand même, clairement.
1: Oui, puis ils savent aussi que c'est pas une vision idéalisée.
0: Moi qui les côtoie, l'équipe, c'est un travail. Petite séquence, la suivante, où je vais te montrer quelques photos. La plupart des photos, c'est toi qui les as même sélectionnées.
1: Je n'assume aucune des photos que je t'ai envoyées.
0: J'ai sélectionné dans ta proposition, et ça sera l'occasion de me dire, d'illustrer un petit peu, de s'immerger un peu concrètement dans ta réalité. La première photo, ça c'est moi qui l'ai cherché, un projet de terrain justement qu'on évoquait tout à l'heure, issu d'une action qui a été menée en 2025.
1: On fait le choix au sel, mais on n'est pas les seuls à ne pas montrer de personnes vraiment désespérées, tristes et compagnie. Et donc, comme tu le vois, beaucoup de nos visuels sont des gens qui sourient, qui font la fête, qui sont heureux. Alors, c'est totalement... Ça peut sembler contradictoire avec le vocabulaire de la communication humanitaire. Mais parce que c'est des gens qui ont une espérance. Et c'est ce qui nous porte... Alors je sais que ça peut. Je suis conscient, pour en avoir discuté avec des copains dans le milieu de tout ce qui est communication associative et autres, que ça semble contradictoire. Mais c'est un choix éthique après. C'est que je veux montrer des belles personnes.
0: Il y en a tout plein sur le terrain.
1: Ils sont en contexte de pauvreté, clair. Ils n'ont pas ce qu'il faut.
0: Ouais.
1: Mais c'est des belles personnes, les amis. C'est des gens. Vous seriez. Alors ils ont leurs défauts. J'insiste, c'est pas des gens parfaits. Mais on est fiers de les connaître.
0: Ouais.
1: Voilà, ça devient des gens que tu es content de retrouver.
0: Il y a presque le champ lexical de l'amitié, quoi.
1: Mais il y a des amitiés, alors avec toute l'incompréhension de cultures si différentes, quoi.
0: Ouais, bien sûr.
1: Mes cafés.
0: Voilà, la photo numéro 2. Effectivement, là, on y voit aussi le logo de la place.
1: Ouais.
0: La place qui est un gros événement qui a réuni effectivement le monde évangélique et notamment toutes les œuvres, de solidarité.
1: Qui revient en 2028.
0: Qui revient en 2028, exactement. Et où le sel, et toi aussi, à titre personnel, c'était vraiment des chevilles ouvrières pour que ça existe, pour que les gens puissent se retrouver et vivre ce temps ensemble.
1: Alors ça m'évoque deux choses. Ouais. C'est intéressant parce que moi je passe beaucoup de temps dans des cafés avant les rencontres, les rendez-vous et autres. Donc je suis un aficionado des petits cafés. C'est des bureaux, je peux travailler tranquillement et me concentrer. C'était juste avant la rencontre de prière.
0: Okay.
1: Et il faut se rappeler que derrière ce que l'on voit, des grandes réunions, des grands projets, mais aussi des petits, c'est d'abord de la prière. Et c'est difficile à imaginer que ce moyen qui peut sembler si fragile, si faible, pour un non-croyant, c'est des paroles en l'air, en fait. C'est des gens qui sont là avec des paroles en l'air. Mais pour nous, c'est notre façon aussi de rentrer pleinement dans le plan que Dieu a et d'être à son... d'essayer de comprendre. Je ne dis pas qu'on comprend ce que Dieu veut de nous, mais on essaie de comprendre ce qu'il a prévu et d'essayer d'être le plus à notre place dans le plan qu'il a prévu. Et la place, c'est le résultat de la prière. Alors, pour moi, c'est un des sujets... Je l'ai vécu de l'intérieur parce que c'est aussi... Moi, je ne crois pas dans... J'ai du mal avec les mots unité et autres, parce que derrière, il y a beaucoup d'utopie. Et vous sentez que chez moi, il y a un refus de l'idéalisation. Je pense qu'on vit dans un monde assez concret, qui n'est pas toujours très facile. Et la place était un lieu où on peut vivre quelque chose qui, pour moi, parle du royaume de Dieu. Cette diversité, alors les gens qui sont arrivés, déjà quand les gens arrivent au centre évangélique, ils voyaient 120, 130 œuvres différentes, et j'étais un peu étonné la première fois, après on s'y fait. Mais là, c'était le double. Je pense que c'est sans doute la plus... J'avais demandé à Stéphane Lozé, l'ancien secrétaire général de l'Alliance évangélique, s'il avait souvenir d'un événement qui avait rassemblé autant d'œuvres différentes. Il n'en avait pas.
0: Plus de 200 œuvres de toute la francophonie. Oui, on
1: était à 230 et des soucis, mais c'était la première fois qu'il y avait autant d'œuvres de la diversité évangélique et protestante. C'est vraiment dans le protestantisme, dans sa diversité. Et pour moi, c'est une diversité folle. Des gens qui, naturellement, ne vont pas marcher côte à côte tous les matins, parce qu'ils sont quand même au niveau idéologique, théologique, parfois sur des horizons très éloignés. Oui, mais c'est ça, l'Église. Et pour moi, c'est l'Église telle qu'on l'aime. C'est une Église... Il y a une chose fascinante avec l'homme, c'est pas parce qu'il vit en contradiction qu'il ne vit pas. Ça, c'est un mystère. Tu peux dire un truc et son contraire, ça t'empêche pas de respirer et de continuer d'agir. Et il s'avère que l'Église est un lieu où il y a beaucoup de contradictions. Mais il faut dépasser ça et il faut aimer. Là aussi, c'est pareil.
0: On rejoint la thématique de l'amour. Alors, on est sur le terrain.
1: Alors ça, c'était très marrant.
0: En RDC, hein.
1: Ouais, c'était en RDC, justement, dans la partie haute, là. Donc là, vous êtes perdu vraiment dans une zone où il n'y a pas grand-chose. Dans les faits, c'est des terrains qui sont arables. Et là, vous avez tout un ensemble de femmes. Alors, c'est souvent des femmes, il faut être très clair, qui se sont mises en collectif. Et puis, qui font quand même de la route. Le terrain, il n'est pas collé aux maisons, quoi. C'est quand même des kilomètres de route, en mobylette, en différents moyens. C'est un peu compliqué. Alors, vous avez des taxis-motos partout. Vous risquez votre vie à chaque fois. Moi, j'ai interdit aux équipes de prendre le taxi-moto. Bon, ça ne les empêche pas de le faire, mais je pense qu'ils me le disent pas. Et là, ces femmes viennent entretenir. Alors, elles ont des parts de lopin chacune, elles les entretiennent. Mais c'est super difficile. Nous ont montré un peu ce qu'elles faisaient, mais en fait, elles passent leur journée courbées en deux. C'est les tableaux qu'on avait de nos paysans en train de travailler au 19e et qui sont montés à la ville parce que là, c'était tellement dur. C'est leur réalité, quoi. Et là aussi, tu es face à des gens admirables. Cette pugnacité. Vous comprenez chez moi que j'ai une admiration pour les gens qui tiennent la volonté longtemps.
0: Notre fameux Brian, tu vois, je l'avais sélectionné dans les photos. Un gars qui a au Pérou, qui avait été bénéficiaire, un enfant qui avait été accompagné, qui avait été soutenu par un parrain, et qui était venu en France il y a 2 ans, je crois,
1: pour expliquer. Il est revenu 2 fois en fait. Il est repassé en France. Il est repassé en France une deuxième fois. Brian, c'était très marrant parce que on essaye, avec notre partenaire Compassion, que lorsque des bons éléments sont là, s'ils peuvent travailler à Compassion, c'est encore mieux. Donc, si vous allez dans tous les bureaux Compassion, que ce soit dans les centres de développement au niveau national, vous trouverez beaucoup d'anciens enfants parrainés. Oui. Mais c'est une vraie volonté, parce que dans les faits, ils savent de quoi on parle.
0: Oui.
1: Alors, il ne faut pas non plus qu'il n'y ait que ça. Ça ne doit pas être un critère d'embauche, pour être très clair. Mais si tu as la compétence et que tu es un ancien enfant parrainé, tu as quand même plus de chances d'avoir le poste. Et donc, Brian est dans ce double positionnement, en fait. Il vit cette réalité. Et Brian, ce qui était fascinant, c'était la façon dont, en fait, ça avait aussi accompagné toute sa famille. Il raconte comment ça emmène sa mère dans l'histoire. En fait, c'est... Il faut se rendre compte. Alors lui, il le raconte très bien. Moi, je suis pas bien pour raconter l'histoire des gens à leur place. Je suis bien pour récupérer l'espérance que ça me donne. Mais l'histoire de Brian, c'est quand même aussi une famille qui est entre guillemets sauvée. C'est un père qui était quand même très dysfonctionnel et qui va finalement aussi se retrouver une position plus saine vis-à-vis de ses enfants et de son épouse. C'est une famille qui a peut-être pas été guérie, mais qui a été soignée sur un certain nombre de choses. Et ça commence avec Brian. Donc, je trouve toujours fascinant quand tu regardes comment Dieu fonctionne avec nous. C'est souvent sur un geste qui... On ne met pas tout ça dans le geste qu'on fait.
0: On ne pense pas qu'il va y avoir tout ça derrière.
1: Mais non, mais on ne peut pas l'imaginer. Ouais, puis ce serait une fausse promesse. C'est pour ça que vous ne voudrez pas le sel le raconter. Ouais. Parce qu'on n'est pas à l'aise d'en faire un modèle. Quand vous aidez un enfant,
0: comme ça,
1: vous allez sauver son père, sa mère, ses enfants, sa famille. Et à la force, il va devenir un avocat qui est un avocat des droits de l'enfant. On en a des comme ça, quoi, si tu veux. Des cas. Mais je suis toujours mal à l'aise. Parce que oui, c'est des histoires de très belles réussites. Mais pour une réussite, on a une qui est moyenne et une qui ne fonctionne pas bien. Ouais. Parce que c'est la vie. Donc, vous sentez mon refus d'en faire trop. Dans toute notre com, d'ailleurs, est marqué par ce refus. Ça fait 10 ans que j'ai d'abord fait la com du sel. Et bon courage à ceux qui prennent la suite. Mais il y a un refus de vendre, entre guillemets, une sorte d'exception de positif. Quoi. C'est pas vrai. Et Brian, son histoire est une vraie histoire.
0: Alors là, on est au Digest Festival et on comprend que le sel est souvent présent, soutient et s'associe et marque en présence aussi.
1: Oui.
0: Ces événements, Digest Festival, c'est juste un exemple de la vie francophone chrétienne.
1: Oui, alors la raison profonde, c'est vous avez entendu depuis le départ que l'élément relationnel est pour moi clé.
0: Ouais.
1: Donc tout ce qui peut nous permettre d'aller à la rencontre de ceux qui aujourd'hui ont un appel, il faut qu'on le fasse. Et la rencontre en vrai, c'est la plus belle des rencontres.
0: Deux dernières photos plus perso. Je me permets de les regrouper parce que c'est du perso. Donc on y voit des synthés. Alors ce qui est rigolo, c'est que si on fait une visio un jour avec toi et que tu fais cette visio depuis,
1: parce que mon bureau est dans mon studio.
0: Depuis chez toi, pas depuis le bureau au sel. Mais si t'es à la maison, en arrière-plan, on voit ça.
1: Bah oui, il fallait bien que je les mette quelque part. Et Madame Alonso souhaitait qu'on. On n'envahisse moins l'espace familial par tous ces machins.
0: C'est ça. Et du coup, justement, je connecte les deux images ensemble, puisque la dernière photo, c'est Madame Alozo. Justement, ta moitié.
1: Une moitié depuis longtemps. C'est plus qu'une moitié. J'arrive pas à imaginer. En fait, on s'est rencontrés. Moi, j'avais 15 ans. Faut pas l'oublier. Il fallait me faire taire, les enfants. Hein. Vous accrocher. Je l'ai rencontré quand j'avais 15 ans. Je dis souvent, j'ai pas eu d'adolescence solo, quoi. Donc, on m'a volé ma vie, mais c'est pas vrai. pour moi, vous avez bien vu, je suis quelqu'un qui quand même j'ai un côté, alors peut-être passionné plus raisonnable avec les années, mais tellement de sujets m'intéressent.
0: Ça se voit un petit peu. Confession.
1: Je me dis souvent qu'il y a des gens qui doutent par nature, ensuite tu mets ce que tu veux dedans, ils en doutent, tu vois. Moi, c'est la passion. Moi, je peux être passionné, mais de trucs complètement stupides, quoi. Quand ça me passionne. Et Sylvie, c'est la personne raisonnable de la famille.
0: Ah,
1: c'est celle qui dit, là c'est comme ça et c'est comme ça. Et le nombre de choses que je lui ai pas juste déléguées, je lui ai données. Parce que quand c'était moi qui m'en chargeais, ça m'en chargeait trop. Ou ça m'en chargeait pas bien. Et donc dans les faits, on n'est pas fusionnel. J'ai toujours pas cru, d'ailleurs j'y crois pas. On a traversé des crises profondes dans notre famille, liées à la maladie, à différentes choses, qui m'ont permis aussi d'apprendre à laisser ma femme être elle-même, en fait. Et ce qui n'est pas du tout évident. Laisser l'autre être lui-même, chaud patate. Ça se fait pas tout seul. Et je suis là aussi, par contre, je suis en chemin, mais je remercie Dieu de toutes les différentes versions de Sylvie que j'ai eues depuis l'âge de 15 ans. J'ai eu la jeune fille en fleurs. J'ai aujourd'hui celle qui attend d'être grand-mère. Ça vient pas, mais ça viendra peut-être un jour. Mais toutes ces phases, ces saisons de sa vie sont juste admirables. Quoi. C'est Sylvie. Il faut pas trop me demander. Franchement, quoi.
0: Trop chou. Et si tu veux bien, on peut terminer cette émission avec deux points aussi dans le prolongement de ça, plus personnel. Le premier, il est culturel. Puisque on le disait tout au début, culturellement, t'as un mélange, un joyeux mélange de Suède avec ta maman, de Bretagne, d'Alsace, t'es né ici. Et puis spirituellement aussi, hein, t'es un mélange avec ta maman qui était missionnaire, ouais. Ton papa qui était plutôt connecté au mouvement tzigane, c'est ça?
1: Oui, il a découvert, on en parlait récemment avec ma tante, il a été, pour les grands anciens, ça vous parlera de Le Cossec, qui était un pasteur des Assemblées de Dieu à Rennes et qui a accompagné un réveil tzigane qui aujourd'hui encore porte des fruits. Et mes parents et mes grands-parents étaient dans cette dynamique-là. Quoi.
0: Ouais. Donc voilà, on voit en tout cas le joyeux mélange de culture s'il faut résumer ça, c'est pas facile, l'atout que ça génère, parce que bien sûr, j'imagine qu'il y a des défis, hein, mais c'est quoi ce que tu analyses comme un atout pour toi aujourd'hui, d'être au bénéfice de ce joyeux mélange culturel et spirituel?
1: Alors souvent, je me dis que je suis un produit métissage. Vous avez ces tapis dans lesquels on fait le tapis à partir de chutes.
0: Oui.
1: Et en fait, ça nous fait à la fin des très beaux tapis, mais chacun des éléments qui conçoit ce tapis, c'est des chutes de tissu. Moi, je vois un peu ma vie comme ça. Et puis, pourquoi je dis des chutes? Parce qu'une partie de ce que tu as récupéré dans tout ça n'est pas toujours très bon. Les dysfonctionnements familiaux des générations passées, les épreuves que tu traverses aujourd'hui. Mais chacune de ces parties, quand elle est désaffectivée, on en enlève en fin de compte toute la partie de souffrance qui peut être liée, qu'on peut la regarder paisiblement, ça prend sa place dans le dessin et ça te fait un dessin dans son ensemble qui est... C'est pas du grand tapis, hein, c'est du tapis à la IKEA, et des cannes à piquer des tapis à la suédoise de maman, mais ça fait, on en a plusieurs à la maison, des tapis comme ça, et à chaque fois je me dis, ça c'est bien nous, c'est bien moi ça. Et puis j'aime bien cette notion de, vous avez besoin d'avoir quelque chose de chaud sous les pieds, venez voir David.
0: Merci beaucoup. Le deuxième et du coup toute dernière question, on reste dans le registre un peu personnel. On sent que voilà, Dieu, c'est quelque chose au cœur de ton existence. On sent que l'Église aussi, t'as un amour pour l'Église. Tu m'as dit même, je crois, cette phrase, hein, j'aime l'Église. Ça transparaissait dans tout ce que tu disais, hein, malgré les fragilités, malgré tout
1: ça. Oui, l'Église comme elle est, pas l'Église comme on voudrait qu'elle soit.
0: Voilà, complètement. Et en même temps, tu m'as dit, enfin, je sais pas s'il y a une contradiction dans ça, qu'il faut accepter les silences de Dieu. Et toi, t'as vécu ça, t'as vécu le côté père d'un enfant in utero. Donc avec ta femme, un enfant malade aussi, donc des épreuves de vie, les trucs que t'as pas envie de traverser.
1: Ah ouais. On est d'accord.
0: Et des silences de Dieu. Mm-hmm. Comment est-ce que tu synthétises tout ça,

0: reprend aussi à un des points, alors c'est lié à la Lectio Divina et puis à des pratiques plutôt de discipline spirituelle de vie, mais tu apprends à discerner Dieu dans ce que toi tu appelles un silence. Et ça ne veut pas dire que parce que Dieu ne te parle pas, il n'est pas présent, ça déjà c'est une certitude. Et après, il y a des images souvent simplistes, Dieu qui te porte sur la plage, et ces trucs-là, j'ai toujours du mal avec ces images-là. Mais au-delà de ça, il y a un cheminement où tu construis ta confiance en lui.
1: Okay.
0: Tu n'as pas besoin qu'il te parle pour qu'il puisse agir et faire les choses correctement. C'est un truc qui m'a fasciné, plus je grandis dans ma vie, et moins Dieu me claque les portes au nez pour m'aider à faire mes choix.
1: Okay.
0: Quand j'étais jeune, je disais « Seigneur, montre-moi ce que je dois faire. » Paf, tout se fermait, il y avait une porte qui s'ouvrait, paf, c'était la bonne.
1: Ouais.
0: Ah, j'adorais. Ouais. Ah, j'adorais. À l'époque, je n'aimais pas du tout, mais je me suis rendu compte. Et plus les années passent, et plus ma relation avec Dieu, Dieu me dit « Mais David, discerne. Discerne, tu n'es pas un robot. Je te donne une autonomie pour que tu discernes ma volonté et que tu fasses de ma volonté, ta volonté. Et ce qui fait qu'en fait, compte, la construction de la conviction est devenue beaucoup plus difficile, ça n'empêche pas les choix. Et en discutant avec d'autres, plus âgés que moi, c'est pour ça que j'ai un regard très, très, pas scrupuleux, mais attentif sur les gens dans la foi qui ont 70, 80 ans.
1: Ah oui.
0: Parce qu'ils racontent des choses qui, au début, sont difficiles à entendre. Parce qu'on dirait, oh, mais si je veux être chrétien, c'est arrivé à ça. Puis après, quand tu passes par un certain nombre d'étapes de ta vie où Dieu t'allège sérieusement et t'apprends à fonctionner avec peu de vision longue et au quotidien, et à te dire, mais c'est ici et maintenant, David, c'est pas demain et après, t'apprends de ces personnes.
1: Ouais,
0: tu comprends.
1: Ok. Merci pour.
0: Un grand merci pour ces questions.
1: Très très chouette, comme d'habitude, de discuter avec toi. Et là, dans le cadre de cette émission tout particulièrement, on met dans la description de cette vidéo les ressources, les liens, etc.
0: Pour
1: ceux qui veulent en savoir plus. Et puis, ben, on te souhaite une belle suite dans la direction du projet du Sahel qu'on aime. Et de tout cœur avec tout ce qui se vit. Puis bien sûr, on continue de rester en contact.
0: Merci beaucoup. Merci,
1: allez,
0: Cédric.
1: Je vous salue et je vous dis pour une nouvelle émission La Rue du Sahel. Bye.

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2: Bonjour Estelle.
3: Bonjour Hélène.
2: Alors merci d'avoir accepté de participer pour la deuxième fois à ce podcast. Dans un précédent épisode, tu avais en effet pris le temps de répondre à mes questions, au sujet des scarifications notamment. Mais aujourd'hui, c'est un tout autre sujet que nous allons aborder ensemble, puisque nous allons parler de racisme. Pour commencer, Estelle, peux-tu nous dire quelle est ta nationalité et de quelle origine tu es ?
3: Alors, je suis de nationalité française. Je suis née en France et j'ai quasiment toujours vécu en France. Mais je suis originaire de Madagascar, donc je suis d'origine malgache.
2: Alors si tu es là aujourd'hui, c'est parce que tu as été malheureusement victime de racisme à cause de ta couleur de peau. Peux-tu nous dire quel âge tu avais quand ça a commencé et comment ça se passait concrètement ?
3: Alors ça a commencé vers l'âge de 3-5 ans, donc au centre aéré. Pour ma part, c'était vraiment des remarques. Heureusement, j'ai jamais subi de violence physique, car je sais que certaines personnes subissent du racisme de manière beaucoup plus intense. Mais pour ma part, c'était des remarques, dont une dont je me souviens bien. On me surnommait Kaka. Et j'étais aussi mise à l'écart. Et ça m'a plongée dans le mutisme. Et je n'en parlais pas à mes parents à la maison. Mais c'est lorsque des amis à nous, qui sont aussi malgaches, ont rejoint ce même centre aéré et qui ont subi exactement la même chose, et qui, eux, ont osé en parler à leurs parents, que là, mes parents ont été mis au courant et qui m'ont sorti de ce centre aéré. Et par la suite aussi, à l'école primaire, par-ci, par-là, j'avais droit à des remarques telles que « Ah, Estelle, ça rime avec hirondelle, mais tu peux pas être une hirondelle car t'es noire. » Enfin, c'était pas très flatteur, ou bien « T'es pas belle car t'es noire. » Enfin, voilà, des petites remarques par-ci, par-là, un peu blessante.
2: À ton niveau, te sentais-tu différente des autres enfants ?
3: Alors oui, je me sentais très différente des enfants, des autres enfants. En plus, j'étais garçon manqué, donc ça n'arrangeait rien. Et je me sentais seule à l'intérieur de moi. Puis, c'est les photos de classe, j'étais quasiment toujours la seule personne de couleur et j'avais l'impression de faire tâche.
2: Comment vivais-tu ces moments de moquerie ? Qu'est-ce que tu ressentais ?
3: Alors, ces moqueries, je les vivais mal. J'avais honte de ma couleur de peau. J'étais mise à l'écart et je ressentais un sentiment d'injustice. Je me disais, mais pourquoi moi ? Enfin, qu'est-ce que j'ai fait pour mériter ça ?
2: Est-ce que tu as pensé à te venger ou à rendre le mal pour le mal, comme on dit ?
3: Alors non, j'ai jamais pensé à me venger. Et heureusement d'ailleurs. J'étais petite et timide, vraiment dans ma coquille. Et ça m'a jamais traversé l'esprit. Et je suis reconnaissante pour ça.
2: Penses-tu que le rejet et le racisme peuvent conduire les victimes à devenir elles-mêmes racistes ?
3: Alors oui, clairement, je pense que les personnes qui ont subi du racisme, elles ont tellement encaissé, été rejetées, humiliées, qu'elles ont accumulé en elles une haine qui, au bout d'un certain temps, peuvent les pousser à devenir racistes à leur tour. C'est un peu comme un mécanisme de défense, je pense. Je pense qu'on peut assimiler ça un peu aux harcelés qui deviennent harceleurs.
2: Alors, lorsque l'on parle de racisme, on pense principalement au rejet des personnes de couleur. Mais selon toi, penses-tu qu'il existe un racisme des Blancs ?
3: Ah oui, bien sûr. Je pense que personne n'est à l'abri du racisme et que ça peut concerner les personnes de toute couleur de peau.
2: À ton avis, avec le recul, qu'est-ce que le racisme a produit en toi ? Quelles ont été les conséquences sur ta vie ?
3: Pour ma part, ça m'a procuré un sentiment d'infériorité, de différence et de rejet. Et ça a fortement atteint la manière dont je me voyais et mon estime personnelle. Et je dirais que les conséquences dans ma vie, ça a été le fait que je me détestais. Et par la suite, l'automutilation. Après, je dirais pas que l'automutilation était due uniquement à ces remarques blessantes, mais ça y a contribué.
2: Alors je sais, hein, le racisme a été particulièrement néfaste dans ta recherche d'identité. Mais aujourd'hui, si tu es là pour en parler, c'est parce que tout ça, c'est derrière toi. Peux-tu nous dire comment tu as pu te reconstruire ?
3: Alors déjà, pour me reconstruire, le fait que j'étais avec des personnes plus matures en grandissant, les remarques racistes sont arrêtées. Donc déjà, ça a aidé. Puis j'ai pu pardonner, je ressens pas de rancune ou quoi. Puis aussi, j'ai le fait de m'arrêter de me focaliser sur ma couleur de peau. Car qui je suis, ça ne se résume pas à ma couleur de peau. Voilà, j'ai une personnalité, j'ai... Voilà, je suis pas qu'une personne de couleur, mais il y a d'autres choses autour. Et je me dis que Dieu m'a créé ainsi. Et quand il m'a conçu, il savait ce qu'il faisait. Et Dieu ne fait pas d'erreur. Et il y a aussi ce processus d'apprendre à se trouver belle. C'est un processus qui est encore en cours aujourd'hui. Avec des hauts, avec des bas. Mais voilà, c'est un chemin, je pense, qui est important à emprunter.
2: Estelle, aujourd'hui, dirais-tu que tu assumes pleinement tes origines ?
3: Alors oui, maintenant, je peux dire que j'assume pleinement mes origines. Puis, Madagascar, je trouve que c'est une belle île quand même. Et je trouve quand même que c'est un honneur, c'est un privilège d'avoir une double culture. La culture française, la culture malgache. Je pense que c'est enrichissant. Et en tout cas, le fait de pouvoir assumer ma couleur de peau, ça fait un bien fou. C'est vraiment un fardeau en moins.
2: Alors pour finir, quel message aimerais-tu laisser à celles et ceux qui t'écoutent et qu'aimerais-tu dire aux victimes de racisme aujourd'hui ?
3: Si vous êtes victime de racisme, j'aimerais vous encourager à en parler à quelqu'un afin de trouver des solutions ensemble, afin que cette situation prenne fin. Et j'aimerais vous rappeler aussi qu'on est tous égaux et personne n'est inférieur, personne n'est supérieur et que vos origines sont une richesse. Et la différence, c'est pas quelque chose de négatif. Et aussi, Dieu dit qu'on est des créatures merveilleuses. Et j'aimerais vous encourager à demander à Dieu la manière dont lui, il vous voit. Et je pense que ça pourra vous aider à restaurer l'image que vous avez de vous-même. Et vous aider à guérir les blessures que le racisme a pu laisser.
2: Un grand merci, Estelle.
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Prenons cet autre chant qui nous dit Alléluia, le Seigneur Tout-Puissant règne. Et parce qu'il règne, alors rien de ce qui se trouve sur notre chemin ne peut subsister. Il est Tout-Puissant. Alléluia.

Romains 8, verset 28. Nous savons du reste que toutes choses concourent au bien de ceux qui aiment Dieu, de ceux qui sont appelés selon son dessein.

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2: Bonjour à tous. Si je vous parle de prêtre, quelle image vous vient en tête ? Le Larousse nous propose deux définitions. La première, ministre de certains cultes religieux. La deuxième, dans l'Église catholique et les Églises orientales, celui qui a reçu le sacrement de l'ordre. Vous vous êtes déjà demandé ce que la Bible nous enseigne sur le rôle de prêtre ? Ce qui est certain, c'est que la notion de prêtre trouve bien ses origines dans la Bible. Et pour simplifier au maximum, on peut dire que la Bible nous présente deux types de prêtres. Les prêtres avant Jésus et les prêtres après Jésus. Tout d'abord, les prêtres avant Jésus. Dans le Tanakh, la Bible juive, la fonction de prêtre était exclusive. Pour avoir ce titre et cette fonction, il fallait impérativement faire partie de la tribu de Lévi, une des 12 tribus d'Israël, être de sexe masculin, avoir entre 25 et 50 ans, être en parfaite santé et être un descendant de la lignée de Aaron. Les prêtres étaient en majorité des hommes mariés et pères de famille. Il existait plusieurs niveaux de prêtrise, mais la plus sacrée était celle de souverain sacrificateur. Et le rôle principal du prêtre, c'était d'être l'intermédiaire entre Dieu et les hommes, entre le ciel et la terre. Les prêtres apportaient des offrandes à Dieu de la part des hommes et parlaient au peuple de la part de Dieu, suivant des codes très précis. Mais ces prêtres de la lignée d'Aaron se sont montrés plus d'une fois décevants, infidèles et faillibles. Mais voilà que tout a changé avec Jésus. Jésus avait 30 ans lorsqu'il a commencé son ministère, c'était un descendant du roi David de la tribu de Juda, et non pas de la tribu d'Aaron, mais Hébreu nous explique que Jésus est devenu un grand prêtre souverain selon l'ordre de Melchizedek, un prêtre d'ordre supérieur né des siècles avant Aaron et qui n'a jamais connu la corruption. Si les hommes apportaient autrefois des offrandes aux prêtres pour qu'ils plaident pour leur pardon, Jésus a changé la donne. En devenant le prêtre ultime, Jésus a rendu la notion de prêtre selon l'ordre d'Aaron complètement inutile. 1 Timothée 2,5 nous dit « Car il y a un seul homme et aussi un seul médiateur entre Dieu et les hommes, Jésus-Christ, homme qui s'est donné lui-même en rançon pour tous ». Si les hommes apportaient autrefois des offrandes aux prêtres pour qu'ils plaident pour leur pardon, Jésus est le seul humain qui peut plaider en notre faveur pour que les péchés puissent être pardonnés. Jésus est à la fois l'homme coupable, en prenant sur lui les péchés, le sacrifice ultime, le prêtre et Dieu. Et cela va encore plus loin, car en donnant son esprit divin aux humains, Jésus les invite à devenir tous, hommes, femmes, enfants, quelle que soit leur origine ou leur condition physique ou sociale, à devenir des représentants de Dieu sur la terre. 1 Pierre 2,9 dit aux chrétiens « Mais vous, vous êtes la race choisie, les prêtres du roi, la nation sainte, le peuple qui appartient à Dieu. » Une race qui a été élue, non pas pour se faire appeler père ou maître ou chef, nous dit Jésus en Matthieu 23,8, mais une nation qui est prête à chercher le bien d'autrui, comme Jésus l'a fait, avec intégrité, don de soi et humilité. Merci pour votre écoute et à très bientôt.
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1: Merci d'avoir choisi notre station Plus FM. Au micro, votre serviteur Moïse Harou. Il y a quelque chose que je comprends pas dans la vie, c'est plus on avance en âge, plus on se voit rétrécir autour de nous les gens qu'on connaît. Avancer et rétrécir, ça fait partie de la vie, ça. Avancer en âge, c'est voir se rétrécir autour de soi les cercles de la vie. C'est du moins ce qu'on dit. Mais s'il y a en tout cas un cercle qui ne se rétrécit pas, c'est celui de l'amour. Le cercle, si vous voulez, de la sympathie, de la miséricorde. Avec les années, on y accueille de plus en plus de monde. Car que c'est quand on est jeune? On ignore la maladie, on ignore la souffrance des autres. On fonce. On ne fait qu'en prendre note, titre d'information. Dans un certain âge, au contraire, on ne peut plus oublier aucune détresse et les gens qui souffrent entrent dans notre vie. Cette femme privée en une seconde de son mari, cet inconnu malheureux avec lequel on a échangé quelques phrases dans le train, cet ami angoissé. Tout le monde entre et reste que dans un cercle grandissant où il faut bien être miséricordieux les uns avec les autres. Il faut être jeune pour se réjouir sans arrière-pensée de la neige. Moi, quand j'étais gamin, je disais « La neige, c'est chouette !» Ma grand-mère, qui avait 70 ans à l'époque, je considérais très vieille. Maintenant, je la considère très jeune. Elle me disait « Quel sale temps, mon petit bonhomme !» Et moi, je disais « Quel beau temps !» Ah oui, pour le jeune que j'étais, c'était un beau temps, la neige. Plus tard, on pense aux bêtes et aux hommes qui ont faim. Bon. Tout cela pourrait être triste. Mais ce ne l'est pas, car au milieu des misères du monde, il y a une chose merveilleuse, c'est qu'on puisse souffrir de la souffrance des autres, de les comprendre et de les aimer, et de mettre en pratique cette parole de l'Évangile. Aimez-vous les uns les autres comme je vous ai aimés. Bon.

0: Dimanche 6 septembre. À celui qui nous aime et qui nous a lavé de nos péchés dans son sang, et il a fait de nous un royaume, des sacrificateurs pour son Dieu et Père. À lui la gloire et la force au siècle des siècles. Amen. Apocalypse chapitre 1 versets 5 et 6.
1: Parole de louange, 11e épisode, suite et fin. Gloire à celui qui nous aime. L'Apocalypse contient des informations sur l'avenir, mais son sujet principal est Jésus-Christ. Il est révélé comme le grand vainqueur et le souverain universel. Il est vu assis sur le trône de Dieu, où tous les croyants expriment la louange et l'adoration. Il est aussi celui qui jugera tous les humains. Ce livre nous impressionne par les jugements qu'il annonce. Quelle majesté dans la personne de Jésus qui apparaît tout au long de l'Apocalypse. Il y est présenté sous un titre particulier, l'agneau. Sur la croix, il a été l'agneau de Dieu qui ôte le péché du monde. Évangile de Jean, chapitre 1, verset 29. Il sera l'agneau qui est sur le trône et devant qui chacun se prosternera. Dès le début de l'Apocalypse, Jésus est appelé de différents noms. Il est le témoin fidèle, le premier-né des morts et le prince des rois de la terre, chapitre 1, verset 5. Et surtout, il a un autre titre, parle de son amour. Il est celui qui nous aime. C'est son Église qui le nomme ainsi en lui offrant l'adoration. Tous les croyants peuvent lui chanter des louanges, déjà sur la terre et bientôt dans le ciel. Le Seigneur nous a aimés quand il a donné sa vie et il nous aime toujours, sans cesse, éternellement. Après avoir rappelé ce qu'a fait pour nous celui qui nous aime, la louange éternelle éclate. À lui la gloire et la force au siècle des siècles. Gloire à celui qui nous aime, à lui force et majesté, à Jésus gloire suprême jusque dans l'éternité.
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1: Psaume 75. Au chef des chantres, ne détruis pas. Psaume d'Azaph, cantique. Nous te louons, ô Dieu, nous te louons. Ton nom est dans nos bouches. Nous publions tes merveilles. Au temps que j'aurai fixé, je jugerai avec droiture. La terre tremble avec tous ceux qui l'habitent. Moi, j'affermis ses colonnes. Pause. Je dis à ceux qui se glorifient, ne vous glorifiez pas, et aux méchants, n'élevez pas la tête. N'élevez pas si haut votre tête, ne parlez pas avec tant d'arrogance. Car ce n'est ni de l'Orient, ni de l'Occident, ni du désert que vient l'élévation. Mais Dieu est celui qui juge. Il abaisse l'un et il élève l'autre. Il y a dans la main de l'Éternel une coupe où fermente un vin plein de mélange, et il en verse. Tous les méchants de la terre sucent, boivent jusqu'à la lie. Je publierai ces choses à jamais. Je chanterai en l'honneur du Dieu de Jacob. Et j'abattrai toutes les forces des méchants. Les forces du juste seront élevées. »

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0: Voici sa parole pour aujourd'hui.
1: Dimanche 6 septembre. N'abandonnez pas la partie. Apporte les livres, surtout les parchemins. 2 Timothée, chapitre 4, verset 13. Enfermé dans une cellule du couloir de la mort, prêt à l'exécution et sans espoir de recours en grâce, Paul écrit à Timothée et lui demande de lui apporter ses livres, car il tient à continuer à recevoir de l'enseignement et son papier à écrire, car il tient à dispenser à d'autres son enseignement. Quelle attitude admirable! Il ne lui demande pas d'aller chercher un avocat, car il n'en a pas besoin. L'histoire expliquera au monde ce qu'il a fait de sa vie. Il n'a pas besoin de confort supplémentaire, car il a déjà appris à être content dans l'état où il se trouve. Philippiens 4, 11. Il demande ses livres car il sait que tant que vous êtes vivant, vous devez progresser. Sinon, vous ne faites qu'occuper de la place sur la terre. Lire vous permet de transcender n'importe quelle situation ou d'explorer de nouveaux mondes. La connaissance permet à votre esprit de rester alerte et libre. Pierre a dit « Croissez dans la grâce et dans la connaissance de notre Seigneur » dans 2 Pierre chapitre 3 verset 18. Il demande aussi du papier pour écrire d'autres lettres, car son désir est de continuer à être productif. Il ignore les circonstances dans lesquelles il se trouve. Il ne se plaint pas, ne gémit pas, n'exprime aucun apitoiement sur son sort. Il dit seulement « J'ai encore quelque chose à dire et je veux le dire. Je n'ai pas encore fini ma course. » L'art de la vie réside dans ce désir de continuer jusqu'à la dernière minute. Même sur la croix, les mains et les pieds percés de clous, Jésus a continué à annoncer le royaume de Dieu. C'est lui qui doit demeurer notre exemple. Aussi, Paul, le vieil homme de foi et de vérité, nous enseigne-t-il la plus grande leçon de la vie. N'abandonnez jamais la partie, car même dans les dernières secondes, un but est toujours possible.
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1: Refusez la mauvaise humeur. Je lui demande qu'il vous accorde à la mesure de ses glorieuses richesses d'être fortifié avec puissance par son esprit dans votre être intérieur. Éphésiens 3, verset 16. Le diable fait tout pour nous mettre de mauvaise humeur. Ce qu'il veut, c'est que nous ayons un mauvais comportement, que nous nous énervions et nuisons ainsi à notre témoignage. Sans l'amour de Dieu en nous, il est déjà difficile d'être aimable avec les personnes sympathiques, alors que dire de celles qui ont un caractère difficile ? Nous avons besoin de l'aide de Dieu pour vivre comme il le désire. Le Saint-Esprit vous rendra capable de marcher dans l'amour partout où vous irez. Ne quittez pas la maison sans lui avoir demandé de vous donner la grâce de manifester l'amour et la compassion de Dieu autour de vous.
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Bienvenue au Starter du jour pour bien démarrer sa journée. Aujourd'hui, Dieu habite dans vos problèmes. Je crois vraiment que Dieu est toujours là. Il est toujours avec nous dans les bons comme dans les mauvais moments. La Bible nous parle de Paul qui a fait naufrage. Il a fait plusieurs fois naufrage. Il le dit lui-même lorsqu'il parle un petit bout de sa vie. Il parle des galères qu'il a vécues, des temps de famine, des temps où d'épreuves où il a été battu littéralement et également des naufrages qu'il a fait. Et je crois vraiment que Dieu était toujours avec lui. C'est une certitude. Nous, souvent, nous avons tendance à penser que finalement Dieu fait son meilleur travail dans nos vies quand nous sommes dans des temps de jeûne et prière, qu'on lève les mains, qu'on chante, qu'on loue, qu'on danse devant Dieu. On est là, waouh, Dieu est là, Dieu est avec moi. Et on a ce verset qui nous vient à l'esprit, Dieu habite au milieu des louanges de son peuple. Et c'est une vérité. Lorsque nous louons Dieu, Dieu habite au milieu des louanges. Mais j'aimerais vous dire aussi, également cette pensée, c'est que Dieu non seulement habite dans les louanges quand nous le louons, mais Dieu habite également lorsque nous vivons des ennuis. Il habite au milieu de nos ennuis. Il habite littéralement au milieu de nos embrouilles. Il est tout le temps là. Regardez, lorsque Pierre est dans la barque avec les autres disciples et qu'il y a une tempête qui se lève, où est Jésus? Ils ne sont pas en train de louer, mais Jésus est avec eux. Jésus est avec toi dans la tempête. Il est avec toi lorsque tu passes par des temps difficiles. Il habite au milieu de tes problèmes. Il est toujours là. Et Dieu d'ailleurs, plusieurs passages dans la parole de Dieu où littéralement Dieu nous le promet. Vous savez, on ne promet jamais l'évidence. Quelque chose d'évident, on ne le promet pas. Ce matin, quand je suis parti, je n'ai pas dit à ma femme, je te promets que ce soir, lorsque je rentre, je serai toujours un homme blanc. Si tu es un homme noir, quand tu pars de la maison, tu ne dis pas à ta femme, je te promets, quand je rentre ce soir, je serai toujours un homme noir. C'est une évidence. On ne promet pas l'évidence. Par contre, nous promettons ce qui n'est pas évident. C'est pour ça que le jour du mariage, on se promet de s'aimer dans la maladie, on promet de s'aimer dans la vieillesse, on promet de s'aimer malgré les années qui passent. Parce que l'évidence, c'est qu'on s'aime quand on est jeune, quand tout le monde est frais, quand tout le monde est beau, quand il y a la bonne santé, quand tout va bien. Mais on promet parce qu'on sait qu'il va y avoir des temps compliqués, des temps difficiles. On ne promet jamais l'évidence. Et c'est pourquoi Dieu nous promet d'être avec nous. Parce que dans notre tête, ce n'est pas évident que Dieu, et même de ressentir et de croire que Dieu est avec nous quand nous passons par le feu, quand nous passons par la tempête. Dieu, dans plusieurs passages dans la parole de Dieu, il y a un des passages préférés, c'est le passage préféré de ma femme, dans Ésaïe, où Dieu dit, « Lorsque tu traverseras les grandes eaux, elles ne te submergeront point, je serai avec toi. » Et je crois vraiment, pourquoi Dieu fait cette promesse? C'est parce que ce n'est pas évident. Quand on est au milieu des grandes eaux, on a l'impression d'être oublié, on a l'impression d'être seul, mais Dieu est avec toi. Il habite au milieu de ta tempête, il habite au milieu de tes embrouilles et de tes ennuis, donc aie cette confiance. Il habite dans tes louanges, mais il habite également dans tes problèmes. Aujourd'hui, il est avec toi. Que le Seigneur te bénisse. Si ce message t'a encouragé, pense à le liker, le partager et le commenter également. À bientôt les amis. Bye bye.

Je lève mes yeux vers les montagnes. D'où me viendra le secours? Le secours me vient de l'Éternel, qui a fait les cieux et la terre. 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

365, une année de dévotion de Yannis Gauthier. Relevez-vous. David dit à Nathan : j'ai péché contre l'Éternel. Et Nathan dit à David : l'Éternel pardonne ton péché, tu ne mourras point. 2 Samuel chapitre 12, verset 13. Père, je te demande pardon d'avoir péché contre toi. Au début de ma conversion, j'ai adressé cette prière à Dieu de multiples fois. Et au risque de vous surprendre, je la lui adresse encore lorsque je prends conscience que j'ai attristé son cœur. Au cours de son règne, David connut une terrible chute en entretenant une liaison avec Bathsheba, la femme d'un autre homme. Et bien que l'accent pourrait être mis sur les douloureuses conséquences de son acte, il est préférable de le mettre sur sa repentance. Oui, David s'est repenti et Dieu l'a relevé en lui pardonnant son péché. Au cours de notre vie, parce que nous sommes imparfaits, il nous arrivera de trébucher malgré notre aspiration à plaire à Dieu. Être à terre, meurtri par le sentiment d'avoir agi à l'encontre de sa volonté, est quelque chose d'affligeant. C'est peut-être votre situation aujourd'hui. S'il est vrai que Dieu déteste le péché, il est vrai aussi qu'il vous aimera toujours. C'est pourquoi, tout comme David, tournez-vous vers lui avec l'assurance d'être pardonné et de le voir vous relever. Si tu gardais le souvenir des iniquités, éternel Seigneur, qui pourrait subsister ? Psaume 130, verset 3. Et rappelez-vous aujourd'hui que Dieu n'est pas rancunier. Lorsqu'il pardonne, il oublie. 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

beaucoup de débats dans le milieu évangélique, dans le milieu chrétien. Doctrine, pas doctrine, c'est dans la parole de Dieu, ce n'est pas dans la parole de Dieu, interprétation, on interprète un passage, on interprète un autre passage. Beaucoup de sujets dans la parole de Dieu qui ont été interprétés de diverses manières. Et si on se fixait sur le principal? Et si on se mettait d'accord sur le principal? On va lire un passage dans la parole de Dieu. Il se trouve dans 1 Corinthiens chapitre 1 et au verset 10. Je vous exhorte, frères, par le nom de notre Seigneur Jésus-Christ, à tenir tous un même langage et à ne point avoir de division parmi vous, mais à être parfaitement unis dans un même esprit et dans un même sentiment. Je vais te dire une chose. On doit tous être unis dans un même sentiment. Et pour ça, on ne va pas parler de doctrine. On ne va pas essayer d'interpréter les doctrines de la grande tribulation, des doctrines qui sont à controverse. Non, on va traiter le principal. Moi et toi, on doit être d'accord d'une chose, c'est que Jésus revient. Moi et toi, on doit être d'accord d'une chose, c'est que Jésus veut nous sauver. Moi et toi, on doit être d'accord d'une chose, Jésus sauve, Jésus délivre et Jésus guérit. Et si on se fixait sur ce principal-là, alors je vous promets qu'il n'y aura plus de division dans les églises, il n'y aura plus de division entre frères et sœurs, mais des frères et sœurs unis dans un même but.

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1: Bien alors aujourd'hui, dans notre série de prédications sur l'eschatologie, sur les choses de la fin, j'aimerais que nous évoquions ensemble ce qu'on appelle parfois les signes de la fin. Dans les Écritures, vous savez, certains événements sont annoncés, des événements qui sont là pour nous rappeler que le jour du Seigneur approche, qu'il arrive. Avant donc la venue du Seigneur Jésus en gloire, nous pouvons nous attendre à tout un complexe d'événements qui vont arriver et qui arrivent même déjà. Et tout cela, eh bien, il importe d'en parler, bien sûr. Il importe d'en parler, premièrement, parce que les Écritures elles-mêmes en parlent, et parce qu'il n'est pas toujours facile de comprendre ces Écritures sur ces passages et sur ce sujet. Mais il est important aussi d'en parler parce que je remarque que nous n'avons pas tous la même posture

1 et nous allons essayer de comprendre où Paul veut en venir avec tout cela. De Thessaloniciens 2. Nous vous le demandons, frères, en ce qui concerne l'avènement du Seigneur Jésus-Christ et notre rassemblement auprès de lui, ne vous laissez pas trop vite ébranler par votre bon sens, ni alarmer par un message inspiré, par une parole ou par une lettre venant prétendument de nous, comme quoi le jour du Seigneur serait déjà là. Que personne ne vous trompe d'aucune manière. Il faut d'abord que vienne l'apostasie et que se révèle la personnification du mal, celui qui est voué à la perdition, l'adversaire qui s'élève au-dessus de tout ce qu'on appelle Dieu, de tout ce qu'on adore, et qui va jusqu'à s'asseoir dans le sanctuaire de Dieu et à se présenter lui-même comme Dieu. Ne vous souvenez-vous pas que je vous disais cela lorsque j'étais chez vous? Or maintenant, vous savez bien ce qui le retient, pour qu'il se révèle en son temps. Car déjà, le mystère du mal est à l'œuvre. Il faut seulement que celui qui le retient maintenant ait disparu. Alors se révélera le sans-loi que le Seigneur Jésus détruira par le souffle de sa bouche, qu'il réduira à rien par la manifestation de son avènement. L'avènement du sans-loi se produira par l'opération du Satan, avec toutes sortes de miracles, de signes, de prodiges mensongers, et avec toutes les tromperies de l'injustice pour ceux qui vont à leur perte, parce qu'ils n'ont pas accueilli l'amour de la vérité pour être sauvés. Aussi Dieu envoie sur eux une opération d'égarement, pour qu'ils croient le mensonge, pour que soient jugés tous ceux qui n'ont pas cru la vérité, mais qui ont pris plaisir à l'injustice. Jusqu'ici, notre lecture. Je vous invite à la prière. Notre Dieu, notre Père, merci pour ta parole, même si, comme aujourd'hui, elle est difficile à comprendre et elle nous parle de choses qui semblent vraiment nous dépasser. Mais nous voulons l'accueillir, cette parole, comme ta parole, comme une parole qui vient nous enseigner, qui vient même nous transformer, qui vient nous préparer. Alors nous voulons, oui, l'accueillir et te demander par ton esprit de venir nous aider pour la comprendre. Nous avons besoin de toi, nous le savons. Viens, Seigneur Jésus. En ton nom, nous prions. Amen. Alors, que se passe-t-il dans notre texte? Eh bien déjà, il semblerait que certains chrétiens de Thessalonique pensaient que le Christ était déjà revenu. Et si c'est le cas, ça peut paraître étrange, mais si c'est le cas, c'est parce que des faux enseignants, des faux prophètes, les avaient trompés en leur racontant n'importe quoi, en tentant même de faire passer leur enseignement comme venant de Paul, en leur disant « mais ça y est, le Christ est déjà revenu ». Et les chrétiens de Thessalonique étaient donc troublés, désorientés, même déboussolés par tout cela. Ils ne savaient plus quoi penser. Est-ce qu'il fallait penser comme Paul? Est-ce qu'il fallait croire ce que Paul leur avait enseigné? Ou est-ce qu'il fallait croire ces nouveaux enseignants, se réclamant en plus de Paul? Ils étaient perdus face à cela. Paul met donc les choses au clair dans cette lettre en disant non. Clairement, non, Jésus n'est pas encore revenu. Et il ne peut pas être revenu parce qu'il faut d'abord, dit Paul, il faut d'abord que vienne l'apostasie et que se révèle la personnification du mal. Au verset 3. Oui, une immense rébellion finale doit avoir lieu avant que Christ ne revienne. Mais pour le moment, cette rébellion est comme retenue, comme contenue, explique Paul. Donc, Christ, non, ne peut pas être déjà revenu. Alors, nous allons parler dans un instant de cette grande rébellion dont parle Paul. Mais avant cela, nous pouvons quand même remarquer quelque chose de très important dans notre texte, comme dans d'autres textes du Nouveau Testament, d'ailleurs. C'est le fait qu'aujourd'hui, dans les jours derniers, deux forces sont à l'œuvre dans le monde. Tout d'abord, il y a bien sûr le royaume de Dieu qui avance à travers le monde. Et nous avons évoqué la dernière fois que Jésus ne reviendra pas tant que tous ceux qu'il a prévu de sauver ne soient sauvés. On voit cela notamment, par exemple, en Apocalypse 6, verset 9. D'une façon très significative, donc, l'évangélisation du monde, c'est un signe

que la venue de Jésus approche. À chaque fois que l'on voit des chrétiens se convertir et choisir de suivre le Christ, nous pouvons nous souvenir que la fin est proche, que le retour de Jésus est en germe, qu'il est certain, la preuve, des chrétiens se convertissent. Mais ce qu'il ne faut pas oublier, c'est qu'il y a, à l'inverse, des puissances spirituelles qui s'opposent à l'avancée du royaume de Dieu dans le monde. Nous avons vu, nous venons de le lire en 2 Thessaloniciens 2, qu'il y avait par exemple des propagateurs de fausses doctrines, des faux prophètes. Et on retrouve de tels éléments perturbateurs dans plusieurs autres passages du Nouveau Testament, comme par exemple en 1 Jean, la première épître de Jean, chapitre 2, verset 18, où Jean déclare « Mes enfants, c'est la dernière heure, vous avez entendu dire qu'un antichrist vient, et il y a maintenant beaucoup d'antichrist. » De là, nous savons que c'est la dernière heure. Voyez, tout comme l'évangélisation du monde est annonciatrice de la venue du Christ, eh bien, il en va de même pour ces faux docteurs, pour ces antichrists. Ils sont annonciateurs, eux aussi, de la venue d'un antichrist final, d'un instigateur d'une grande rébellion future contre Dieu. Déjà, avec eux, la semence est là. Déjà, la puissance latente d'une apostasie, d'une rébellion, d'un rejet général de Dieu est présent. Et quand on lit l'Apocalypse, par exemple, l'Apocalypse au chapitre 13, on retrouve cette même logique. On retrouve à l'image des deux bêtes, par exemple, qui s'opposent à Christ et qui le combattent aujourd'hui, cette logique-là. Parfois, ces bêtes manifestent leur méchanceté de manière plus ou moins forte, mais nous savons qu'à la fin, elles agiront avec la plus grande violence. En attendant, par contre, leur puissance est retenue. C'est ce que Paul dit aussi dans notre texte. Car déjà, le mystère du mal est à l'œuvre, il faut seulement que celui qui le retient maintenant ait disparu. Alors se révélera le sans-loi que le Seigneur Jésus détruira par le souffle de sa bouche, qu'il réduira à rien par la manifestation de son avènement. Voyez, aujourd'hui, le Satan est à l'offensive, il est vaincu par Christ à la croix, mais il n'a pas dit son dernier mot, il continue de combattre, et il fait tout ce qui est en son pouvoir, un pouvoir limité pour le moment, mais quand même, il fait tout ce qui est en son pouvoir pour séduire, pour faire dévier, pour tromper le monde et détruire l'Église. Satan fait tout ce qu'il peut pour asservir les humains, en éloignant les humains de Dieu, en les attirant vers l'adoration de ce qui s'oppose à Dieu, de ce qui s'oppose à la vie. Et on voit son œuvre dans le monde, on le voit dans toutes ces idéologies qui pullulent, dans les fausses religions, dans des systèmes, dans des structures politiques oppressives, dans des structures insidieuses qui trompent les gens, qui font du mal aux gens, sans même parfois que les gens s'en aperçoivent. En fait, le diable, il aime se déguiser, il aime singer Christ pour nous éloigner de lui. C'est là sa plus grande technique, finalement. Il y aurait énormément d'exemples à donner, mais je peux simplement en donner un maintenant, l'exemple de la liberté. Le Christ nous offre la liberté, on le sait, on le proclame. C'est pour la liberté que Christ nous a affranchis, dit Paul en Galates 5, verset 1. Et cette liberté, eh bien, c'est celle de le suivre, lui, le Christ, de le suivre vraiment en nouveauté de vie, libérés que nous sommes du poids de notre péché. Nous pouvons choisir de vivre pleinement pour lui parce que nous ne sommes plus esclaves de notre péché, plus esclaves de notre rébellion. Mais que fait le diable aujourd'hui? Eh bien, à l'inverse de Jésus, il singe. Il imite en fait Jésus. Il nous offre aussi la liberté, mais ce qu'il nous offre, c'est une parodie de liberté. Il nous offre la liberté, par exemple, de faire ce que l'on veut. Mais qu'est-ce qui se passe quand on dit à des pécheurs « faites ce que vous voulez » Eh bien, ils ne choisissent que très rarement
ce qui va leur faire du bien, ce qui va leur permettre de s'épanouir vraiment. Et du coup, en nous offrant cette pseudo-liberté, le diable nous piège pour nous coincer dans des impasses, dans des dépendances, dans des addictions, dans des esclavages de toutes sortes. Le diable nous dit « Voici la liberté, tu es libre !» Mais il nous le dit et il nous l'offre pour mieux nous emprisonner. Il singe, il imite le Christ. Bref, les signes de la fin sont déjà là. Un combat fait rage. L'évangélisation du monde avance, c'est un signe que la fin approche. Et Satan, de son côté, continue de s'opposer à Dieu. Et ça, c'est aussi un signe que la fin approche. Et dans l'histoire, tout comme il y a par moments des réveils spirituels où des gens en masse se convertissent à Jésus, eh bien, il y a aussi des temps où l'opposition à Dieu est plus hostile et plus violente qu'à d'autres. Dans un cas comme dans l'autre, nous avons affaire à des signes qui nous rappellent que le retour de Jésus approche, en tout cas. Simplement, certains signes nous le rappellent avec plus de force que d'autres. Il y a des hauts de vagues et il y a des creux de vagues. Et j'aime beaucoup l'image qu'emploie le théologien Henri Blocher à ce sujet. Il écrit « L'histoire se comparerait à un courant marin qui porte en direction du port sur de nombreuses vagues. Quand on est au sommet de la vague, on voit le but et on a l'impression qu'on arrive. On redescend dans le creux de la vague et on n'aperçoit plus le port. On s'en approche quand même. » Bien. Ce sur quoi j'ai voulu insister jusqu'à présent, c'est donc qu'il y a déjà aujourd'hui même des événements qui sont autant de signes du retour de Jésus-Christ. Et il faut les lire, ces signes, et il faut les vivre, ces signes, comme tels, comme des signes du retour de Jésus dans le monde. Mais bien sûr, la Bible nous dit aussi que les choses vont grandement s'empirer. Oui, qu'elles vont grandement s'empirer vers la fin, et que ces vagues vont quelque part se terminer en un immense tsunami. La Bible nous dit qu'à l'heure du retour de Christ, Satan ne sera plus retenu et qu'il va se déchaîner. Alors que nous dit le Nouveau Testament à ce sujet? Dans notre texte, nous avons lu que ce temps de déchaînement du mal viendra par l'intermédiaire d'une grande rébellion, ce que Paul appelle l'apostasie, et puis par l'intermédiaire de la révélation de l'adversaire, de la personnification du mal. Paul écrit que personne ne vous trompe d'aucune manière, il faut d'abord que vienne l'apostasie et que se révèle la personnification du mal, celui qui est voué à la perdition, l'adversaire qui s'élève au-dessus de tout ce qu'on appelle Dieu, de tout ce qu'on adore, et qui va jusqu'à s'asseoir dans le sanctuaire de Dieu et à se présenter lui-même comme Dieu. Cet adversaire, c'est donc aussi l'Antichrist dont Jean parle. Il est celui qui résumera toute l'opposition à Dieu. Mais on le sait, il n'est pas toujours évident de se faire une idée très précise de son identité. Qui est cet Antichrist? De qui parle-t-on exactement? Dans la première épître de Jean, au chapitre 2, on semble percevoir un grand prédicateur qui se présenterait à la manière du Christ, qui le singerait. Un leader qui tromperait le monde entier par ses discours habiles, pernicieux, empreints de spiritualité, mais de fausse spiritualité. Par contre, dans l'Apocalypse, l'image donnée de cette figure d'opposition ultime suggère plutôt un homme politique qu'un prédicateur. Un homme politique qui pourrait mettre à son service toute la puissance de l'État pour apporter persécution, pour apporter guerre, violence de toutes sortes dans le monde. Ce serait donc plutôt un chef d'État, un dictateur. Et en fait, je crois qu'il n'est pas vraiment nécessaire de trancher entre les deux. Il est certainement question, quand on parle d'Antichrist, d'une sorte de super leader mondial qui sera aussi un leader spirituel et qui entraînera le monde dans ses mensonges et dans sa violence dévastatrice. Voilà ce qui va arriver. Un déchaînement de mal, de rébellion, d'apostasie, de mensonge, de violence, d'injustice, de persécution que le monde
et en particulier l'Église, subira de plein fouet. Une grande tribulation, donc. La Bible ne nous permet pas, je pense, d'être beaucoup plus précis que cela, d'être beaucoup plus clair que cela, mais ce qui est clair, néanmoins, c'est que ce qui va se passer sera terrible et que ce sera dévastateur. Si certains pensent parfois que l'Église ne subira pas de plein fouet cette grande persécution, en pensant que l'Église sera enlevée avant la persécution, et on y reviendra, ils se basent pour cela sur des textes comme l'Apocalypse 3, verset 10, mais je crois qu'ils ont tort, tout simplement. Non, Dieu n'a pas prévu d'exempter son Église, n'a pas prévu d'exempter les siens de cette épreuve. Et d'ailleurs, quelle serait l'utilité de rappeler aux chrétiens que la tribulation vient si les chrétiens n'avaient pas vraiment à la craindre, s'ils n'avaient pas vraiment à s'y préparer? Bien justement, c'est sur cette question que j'aimerais que nous nous interrogions pour terminer. À quoi servent donc tous ces signes des choses qui viennent, tous ces signes de la fin dont nous parlent les Écritures? Pourquoi ces signes nous sont-ils donnés, finalement? Bien, pour le dire le plus simplement possible, je pense qu'ils nous sont donnés pour nous apprendre à veiller. Jésus, nous l'avons vu la fois dernière, va revenir à l'improviste. Nul ne sait ni le jour ni l'heure de son retour. Nul ne sait donc à quelle distance nous sommes de la fin ultime, à quelle distance nous sommes du port vers lequel se dirige le courant de l'histoire. Les signes ne sont donc pas des signaux chronologiques, mais ils nous sont donnés pour nous préparer et pour nous aider à veiller en attendant le retour de Jésus. Ils nous sont donnés pour nous garder en éveil, oui. Alors pas un éveil anxieux, pas un éveil qui nous fait entrer dans le jeu de la surinterprétation des événements, pas un éveil qui nous fait sombrer dans des théories du complot non plus. Non, un éveil qui peut être tout à fait serein, même si c'est un éveil actif. Être éveillé, en fait, c'est quoi ? Être éveillé, cela signifie, dans les Écritures, se tenir prêt. Se tenir prêt afin de ne pas rater le coche, afin de ne pas rater le rendez-vous, afin de ne pas être pris de court. Se tenir prêt. Ça, soit dit en passant, c'est exactement ce que nous n'avons pas réussi à faire face au coronavirus, n'est-ce pas ? Il y a eu des signes avant-coureurs, il y a eu des alertes, mais globalement, nous n'y avons pas vraiment prêté attention. Nous ne nous sommes pas saisis de ces signes pour nous tenir prêts. Et du coup, quand la maladie est venue, eh bien, au début, nous étions dans le déni, et puis nous avons réalisé que c'était quand même plus grave que ce que l'on pensait, et nous avons réalisé que nous n'étions pas prêts. Pas prêt du tout. Et donc ce fut le bazar. Et il a fallu improviser. Et tout a été, et est encore, du coup, beaucoup plus compliqué que si nous avions été prêts. Les dégâts sont bien plus importants que si nous avions été prêts. Alors, attention, hein, je ne blâme absolument personne, ce serait vraiment malvenu de ma part, même malsain. Ça serait comme tirer sur l'ambulance et je n'approuve absolument pas de cela. Mais peut-être y a-t-il là, néanmoins, pour nous, un enseignement, un rappel sur l'importance de la veille dans nos vies chrétiennes. Surtout que la crise qui vient, la tribulation dont nous parlent les Écritures, n'a aucune commune mesure avec la crise sanitaire actuelle. Alors, comment faire pour se tenir éveillé, vraiment ? Pour ne pas rater le coche, pour ne pas se laisser surprendre, pour ne pas se laisser tromper par la tribulation qui vient. Eh bien, on fait cela en s'affermissant dans la foi. On fait cela en devenant toujours plus mature spirituellement, en passant du temps dans les Écritures, en étant enseigné par de saines doctrines, en priant, en jeûnant, en apprenant l'obéissance, en s'exerçant à l'obéissance, en apprenant aussi à discerner ce qui est bon et ce qui est mauvais, etc., etc. En fait,
Pour résumer, on peut dire qu'on se tient prêt en devenant toujours plus clair sur notre allégeance à Christ et à lui seul. On se tient prêt en faisant toujours davantage de lui, de Christ, notre tout, notre essentiel. C'est ainsi qu'on devient fort, c'est ainsi qu'on apprend aussi à combattre, c'est ainsi qu'on résiste le moment venu, c'est ainsi que quand l'ennemi enverra ses flèches les plus pernicieuses, les plus tentatrices, les plus dévastatrices aussi. C'est ainsi que nous pourrons être vainqueurs parce que nous nous serons préparés à la victoire. Chers amis, frères et sœurs, il n'y a pas de secret. Tout cela se prépare. Et plus nous apprendrons à faire de Christ celui qui est premier dans nos vies, et plus nous tiendrons fermes le moment venu. Plus nous serons fidèles dans l'adversité. Mais si nous somnolons, si nous ne prenons pas en compte les signes, si nous devenons nonchalants dans notre marche chrétienne, si nous ne veillons pas, quoi, eh bien, nous ne sommes tout simplement pas prêts. Le retour du Seigneur approche. Il y a tant de signes qui nous l'indiquent. Le retour du Seigneur est proche. Et quand il reviendra, nous dit Paul, il détruira par le souffle de sa bouche le grand ennemi, celui qui aura apporté la grande tribulation. Ça, c'est notre espérance. Et nous devons nous y accrocher. Mais nous n'oublions pas les signes. Alors tenons-nous prêts, car la bataille sera dure, frères et sœurs, avant cette victoire finale. Amen.

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l'église tous ensemble. Alors on va l'acclamer tous ensemble, lui donner la gloire ce soir, le remercier car il est bon, car il est grand, car sa fidélité durera toujours.

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2: Sais-tu où tu es ? Si un jour tu t'essayes à la course d'orientation, il y a un paramètre que tu devras toujours maîtriser, c'est de savoir en tout temps où tu te trouves sur la carte. L'autre jour, j'étais bien parti, les trois premières balises trouvées sans trop de difficultés et bam, une erreur d'inattention, je vais trop loin sans m'en rendre compte et je ne sais plus où je suis. J'ai beau essayer de me repérer, la seule solution, c'est de revenir d'où je viens et reprendre des repères pour rester dans la course, quitte à perdre beaucoup de temps. Dans la vie, c'est un peu pareil. Parfois, il est nécessaire de s'arrêter, de faire le point, de comprendre notre histoire pour mieux avancer, quitte à fouiller dans le passé. Parfois, c'est la question des origines qui nous omnibule ou comment se construire lorsqu'on n'a pas connu ses parents. Bien pire encore, lorsqu'à 40 ans, on apprend que tout ce qu'on nous a toujours dit sur nous est faux, que l'on a été vendu pour une adoption avec des faux papiers et donc une fausse identité. Dans ce cas, c'est un vrai cri qui sort, une perte totale de repères, c'est notre monde qui s'effondre. Et c'est peut-être ton cas aujourd'hui. Tu te sens perdu, tu cherches le sens de ta vie ou des jalons auxquels t'accrocher. Ne garde pas ça pour toi. N'aie pas peur d'ouvrir ton cœur pour continuer la course de la vie. On est là si jamais.
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2: Bonjour, je m'appelle Gabriel Jublin, je suis contre-ténor, j'ai 39 ans. Je chante essentiellement de la musique ancienne, de la Renaissance au baroque.
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3: Gabriel Jublin, comment on devient contre-ténor? On se lève un matin comme ça, quand on est tout petit ou quand on est plus vieux d'ailleurs, et on se dit, tiens, je vais être contre-ténor?
2: Pas tout à fait. En fait, j'ai un profil, j'ai chanté en tant que soprano étant enfant pendant de nombreuses années. Et ensuite, à la MU, vers 14 ans, j'ai gardé des aptitudes à chanter aigu, et ça a toujours été l'émission de son la plus naturel pour moi. Mais sinon, en voix de poitrine, je suis plutôt ténor. Et donc, ça fait déjà maintenant 20 ans que j'ai décidé d'être contre-ténor et de travailler donc ma voix de tête qui permet de couvrir la tessiture d'alto et de m'appeler contre-ténor. Voilà.
3: C'est tenir des notes qui vont très haut.
2: Oui, avec une émission de cette bascule du larynx, un petit peu technique en vocabulaire du chant, on est vraiment plus aigu que la voix de ténor. Donc on couvre aussi le fameux répertoire des castrats à l'époque baroque. Voilà, donc un grand répertoire pour les contre-ténors.
3: Ça a commencé très tôt parce que, en quelque sorte, si j'ai bien compris, vous avez gardé, quand vous chantez en tout cas, votre voix d'enfant.
2: Alors, elle a influencé le fait que j'avais des facilités pour chanter en tant que soprano enfant, garçon, entre 6, 7 ans et 12 ans. J'ai peut-être gardé quelque chose d'un peu angélique, une sonorité particulière. Elle s'est étoffée et s'est élargie. Elle est plus évidemment incarnée en tant qu'homme maintenant. Mais c'est quand même beaucoup de travail et une technique solide acquise au fur et à mesure des années.
3: Vers 14 ans, vous commencez à travailler votre voix, si j'ai bien compris. Et puis, qu'est-ce qui fait qu'un jour, vous décidez d'en faire votre métier? Parce que c'est votre métier de chanter.
2: Oui, en effet. Alors, il a été motivé par pas mal de paramètres et de motivation, d'envie. Alors, donc, ayant chanté longtemps enfant dans la maîtrise de mon papa, Daniel Jublin, au Conservatoire du Havre, et ensuite, j'ai rencontré aussi des grands professeurs. Et surtout, il y a aussi, donc, il y a eu la pratique de l'improvisation en famille avec mon frère Emmanuel et donc mon père Daniel Jublin. On a formé ensuite un trio qui fêtera ses 20 ans cette année, Vars Musica. Et donc ce partage de la musique et de cette liberté de l'improvisation a contribué à choisir ce métier par la joie du partage avec le public. Et aussi, il y a eu un autre élément, c'était à l'âge de 19 ans, d'entendre l'ensemble anglais The King Singers dans un concert, et ça a été vraiment une révélation aussi de communication, de beauté, du son, de la polyphonie. Et donc ça a été aussi un événement marquant qui a contribué à vraiment me faire décider que ça devienne mon métier.
3: Et alors, il y a une formation pour devenir contre-ténor?
2: Pas vraiment, dans le sens que c'est une voix à part entière. Autant que basse, ténor, soprano, il faut une technique fiable. J'ai eu la chance d'avoir un grand professeur, Richard Levitt, qui était professeur à la Schola Cantorum de Bâle, et j'ai connu quand il était déjà en retraite, qui m'a vraiment conduit à développer une technique fiable et solide. Et donc lui, il disait toujours, il faut imiter personne, de développer sa propre vibration sans tension, et de chacun a une voix unique.
3: Alors Gabriel Jublin, on vous écoute tout de suite dans un extrait du Cum Dederit de Vivaldi.

0: Donc nous venons d'entendre le Cum Dederit de Vivaldi. Gabriel Jublin, c'était vous au chant. Vous nous présentez ce morceau et vous nous dites en quoi il vous inspire.
1: Ce Nisi Dominus de Vivaldi est une œuvre qui m'accompagne depuis mes tout débuts. Et donc j'aime beaucoup, j'aime profondément Vivaldi. Et là, ce mouvement-là est très intérieur, avec des longues tenues. Il a une atmosphère vraiment particulière, qui parle de la douleur de la mère du Christ. Il y a vraiment une émotion particulière et aussi un challenge vocal pour tenir ces très longues tenues. Donc là, c'était un extrait live d'un concert qui s'appelait Barocco Classico à l'abbaye du Toronnet en août 2020.
0: C'est extrait d'un psaume. Le psaume 127, j'en fais la lecture, notamment du verset 3. « Voici, des fils sont un héritage de l'Éternel, le fruit des entrailles est une récompense. » C'est un texte qui vous parle, ça, Gabriel Jublin?
1: Oui, surtout dans cette œuvre-là qui est un peu, un peu mythique. Voilà. Tout ce psaume est très très bien traité par Vivaldi. Il y a vraiment de multiples contrastes qu'on a beaucoup dans la musique baroque. Mais donc on a le premier mouvement qui fait pam pam pam pam pam pam pam. Et là, avec ses tenues, il faut trouver vraiment une ligne subtile. Je disais tout à l'heure la gestion du souffle. Donc voilà, c'est un ensemble que j'affectionne Vivaldi depuis mon plus jeune âge, et cette œuvre voilà qui m'accompagne aussi. Il y a aussi le Stabat Mater de Vivaldi, Pergolèse, il y a ces œuvres sacrées voilà en question qui me touchent particulièrement depuis mes tout débuts.
0: Ça a du sens pour vous de chanter des œuvres sacrées justement?
1: Oui, souvent, énormément du répertoire est sacré. Par exemple, je pense aussi à la messe en si mineur de Jean-Sébastien Bach. J'ai eu la chance de chanter une trentaine de fois dans des très beaux endroits comme la Philharmonie de Berlin, le Dôme de Pise, au Festival d'Ambronay. J'ai beaucoup de beaux souvenirs. Et cette œuvre, toutes les œuvres sacrées en particulier, mais surtout c'est la musique de Bach, semble tout le temps inspirer et nous touche. Pour beaucoup de raisons.
0: Alors vous parlez d'inspiration, juste avant cet extrait que nous avons entendu, vous avez parlé d'improvisation. L'improvisation et l'inspiration, est-ce que ça va de pair?
1: Oui, absolument. L'improvisation pour moi c'est un moment de liberté, d'inspiration. Donc la pratique d'improvisation que l'on développe, elle est autant sur des textes poétiques, par exemple dans mon disque Zephyro Spira, sur des textes de Pétrarque, des textes de différents auteurs, grands poètes italiens, ou sinon sur des textes sacrés, donc voilà, des psaumes ou des mouvements de la messe. C'est un partage, c'est un moment aussi d'explorer l'acoustique. Donc avec Vars Musica, on a sorti deux disques, l'instant improvisé, résonance improvisée, exclusivement dédié aux improvisations. Donc c'est une création de l'instant, c'est la complicité avec les autres chanteurs et de réagir avec la proposition de texte, de résonance, de son. C'est ce que le public en live apprécie le plus parce que c'est spontané et que c'est vraiment une création de l'instant.
0: On aura l'occasion de vous entendre prochainement, Gabriel. Vous pouvez nous donner un peu votre actualité des prochaines semaines?
1: Oui, donc je serai à la Folle Journée de Nantes dans une cantate de Télémane avec l'ensemble Masque, dirigé par Olivier Fortin. Donc ça sera dans l'avant-dernier jour du festival des Folles Journées, donc le 4 février. Ensuite, je serai à Angers pour un programme Bach Scarlatti, vraiment très beau, Jesu meine Freude et Comme Jesu comme de Bach, donc avec l'ensemble Jacques Moderne, qui est basé à Tours. Et ensuite, ça sera plutôt en mars pour le printemps à Narbonne pour un programme méditerranéen avec le chœur Les Éléments. Et ensuite, pour toute la saison de Pâques avec les Passions de Bach et autres, là où je serai en Alsace.
0: Merci beaucoup, Gabriel Jublin. Bonne inspiration et bonne continuité. À bientôt. Au revoir.
1: Avec plaisir. Merci beaucoup.
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1: Amen, amen, amen. Nous vous disons bonjour. Shalom. Shalom, c'est la meilleure chose, c'est la paix de Dieu avec tout ce qu'elle contient. Ce matin, je sais pas si là où vous êtes, c'est le matin, mais en tout cas, que Dieu, vraiment vous soyez connectés, parce que c'est Dieu qui a voulu que vous soyez connectés, que vous soyez là devant cette station de radio. Donc, nous allons remettre, vous êtes toujours avec le pasteur Rokiz Ntsam. Donc, nous allons remettre la séance entre les mains du Seigneur ce matin. Seigneur, nous te disons merci. Nous sommes reconnaissants pour ce que tu as commencé parce que nous savons que tu nous amènes tous quelque part, aussi bien les personnes que nous sommes que celles qui sont connectées. Nous savons, Père, que tu veux atteindre un but. Et ainsi, nous prions pour toutes ces personnes qui vont écouter ce message, Seigneur, que ce que tu t'es fixé comme objectif soit atteint dans leur vie, afin que ton seul nom soit glorifié et que les vies soient épanouies et que les destinées soient libérées afin que, Seigneur, le divin soit manifesté sur la terre à travers les familles, l'institution du mariage. Merci, Seigneur, nous nous diminuons véritablement. Saint-Esprit de Dieu, Père, prends le contrôle et dis au peuple ce que tu as préparé au nom de Jésus-Christ. Amen.
2: Vous avez eu un certain nombre d'années, vous avez passé un certain nombre d'années ensemble et c'est fini. Les enfants ont commencé à venir, c'est fini. Comment votre mari vous avait vu là, l'autre fois là? Ce qui l'a attiré quelque part, c'est aussi votre physique, c'est aussi votre propreté, c'est aussi vos soins quand il vous visitait. C'est comment est-ce qu'il voyait, comment vous viviez. Ça aussi, ça c'était un critère de choix chez lui. Et c'était normal, parce qu'il voyait lui-même, c'était en fonction de lui aussi, de sa manière de voir les choses. Et maintenant, vous êtes dans le foyer, vous commencez à négliger votre personne. Votre tête, les cheveux sont comme ça, je ne parle pas des moments d'épreuve, parce que ça arrive. Mais ça ne doit pas durer, ceci ne doit pas demeurer dans votre couple. Alléluia, ça ne doit pas demeurer. Si c'était passager parce que vous traversiez un moment, ça ne doit pas demeurer. Mais je rappelle que la fibre est toujours là, quels que soient les moments difficiles que vous traversez. Parce qu'il peut arriver que les crises conjugales, d'accord, amènent la femme à négliger des choses. Mais cela ne doit pas demeurer. Alléluia. Donc, vous devez prendre soin de votre personne. Et donc, il est inadmissible qu'on trouve l'excellence dans le monde et que on soit médiocre. Je vous assure, j'ai vu une telle médiocrité dans le milieu chrétien qui m'a choqué. Parce que quand vous négligez votre mari et votre maison, quand vous négligez cela, qu'est-ce qui se passe? C'est la médiocrité, la monotonie et même l'envie d'aller, d'accord, ensemble. Je parle des rapports intimes, c'est un problème parce que vous négligez tout ce qui vous concerne. Et donc, je tire une alarme, d'accord? Dieu m'a demandé de tirer une alarme là-dessus aussi. Le manque de soins. Quand vous manquez de soins, je parle d'abord de l'importance d'avoir des soins. Quand vous prenez soin de vous et de votre mari, comment? Vous me demandez comment? D'abord par la propreté du corps. Votre corps là, vous devez vous laver bien. D'accord? Votre corps, votre bouche, vos cheveux en tant que femme, vos sous-vêtements, les draps, les serviettes. Est-ce que vous comprenez? Tout ceci-là, vous devez rendre cela propre. Pourquoi? Parce que ça contribue à l'harmonie. D'accord? Dans un foyer, ça contribue à une bonne harmonie dans le foyer. Ah! Vous allez écouter mon mari tout à l'heure, hein, parce que vous allez écouter son témoignage. Il ne veut pas, mais il faut qu'il dise la vérité. Sinon, vous allez dire que, est-ce que vous-même vous faites ça? Donc, le moment viendra aussi où on va faire des vidéos, où j'aurai l'occasion de vous montrer chez moi comment est-ce que moi je vis. Et donc, vous voyez la propreté. Vous prenez soin de vous, ma sœur. Prenez soin de vous. Quelles que soient les difficultés auxquelles vous étiez confrontés, il faut vous remettre et recommencer à créer autour de vous l'arbre de paix. Alléluia! L'arbre de paix, oui, ça veut dire quoi? C'est simplement un endroit paisible. Un endroit où votre mari et vous... Moi, je fais tellement de gros rêves comme ça, là. De grands rêves. Parce que là, j'ai déjà dans ma tête et j'inculque ces valeurs-là à mes enfants de créer des chambres, des endroits où ils doivent prendre plaisir à rester. Ils doivent prendre... Et je disais une fois que j'ai du mal un jour. Je vais chez des gens. Je dors là-bas. J'ai du mal à méditer à cause des odeurs. Je n'arrive pas à méditer. Est-ce que vous comprenez? J'ai du mal parce que comme j'ai habitué mon corps à une certaine façon de vivre, et donc je n'arrive plus à me plaire dans des endroits où je trouve l'insalubrité. Est-ce que vous comprenez? Et je crois que la volonté de Dieu, c'est que vous transformiez partout où vous êtes en tant qu'enfant de Dieu. Donc physiquement, c'est un devoir. Je vais dire, c'est un devoir. C'est pas quelque chose de... C'est pas... une option. C'est pas une option, d'accord, de prendre soin de sa personne. C'est pas une option en tant qu'épouse. C'est une obligation. Parce que quand votre mari vient, lui là, il est confronté à des défis dehors. Il va au travail. Il est dans un environnement où les femmes, je vous assure, vous-même, vous voyez dehors comment ça se passe. Il a des attaques parfois au bureau. C'est peut-être un DG quelque part et il est frais. Et donc, quand il arrive là-bas, il est confronté à des attaques. Donc, et il résiste par la grâce de Dieu parce que c'est quelqu'un qui prie, c'est quelqu'un qui craint Dieu. Et donc, il résiste, d'accord, aux attaques là que vous connaissez, non? Les attaques auxquelles les hommes sont sujets, font objet. Donc, vous voyez, et donc, il est déjà confronté à ce genre d'attaque là. D'accord? Vous comprenez ce que je veux dire. Et donc, il quitte là-bas parce que les filles là, qui sont dehors là, elle ne va pas te laisser. Je t'assure, elle va pas te faire cadeau. Parce que l'ennemi va lui donner d'acculer ton mari. Et donc, vous, quand il parvient à résister à ça, il vient à la maison jusqu'au soir. Vous ne vous êtes même pas encore lavé. Vous avez les cheveux tirés en je ne sais pas comment. Les aisselles qui sont comment. Hein? Le vêtement... Je ne sais même pas. Et donc, quand il arrive, il vous trouve au salon. Vous avez même l'entente de somnoler. Vous pouvez somnoler. C'est pas un problème. Mais la façon dont vous somnolez là, c'est-à-dire que le pagne, le haut même, quand lui-même arrive comme ça, il est désolé. Il est désolé. Quand il regarde comme ça, il dit, Seigneur, c'est comment ça? Il vient d'être confronté à des défis dehors avec des femmes. Il a tellement vu des visages dehors, des corsets, des vêtements, je ne vais pas te dire, tu sais très bien ce qui se passe dehors. Et donc, quand il arrive, lui, il trouve une femme vraiment, non, c'est pas possible, d'accord? Et il est dépassé parce que comment il va faire? Dehors, là-bas, ça a provoqué quelque chose en lui. Lui, il dit qu'il va venir peut-être vivre ça avec sa femme. Quand il arrive, c'est maintenant que vous allez vous entrer dans la douche pour vous laver, pour prendre soin de vous. Pendant que lui, il arrive, il s'attend à ce que vous mangez ensemble. D'ailleurs, il faut prendre l'habitude en tant qu'épouse de manger avec votre époux. Créer. D'accord, on va parler de ça, comment rallumer la flamme dans son foyer. Il y aura des moments de détente. Vous devez avoir de la détente. Donc, quand lui, il arrive, il est acculé par tout ce qu'il a vu. Il veut venir trouver une âpre de paix, d'accord, avec son épouse, des bonnes choses à la maison. Et voilà, c'est le slip de l'enfant qu'il accueille à la porte, c'est la chaussure de l'enfant sur le, laquelle il cogne sur la chaussure de l'enfant quand il arrive, le rideau, non, la couleur même du rideau vraiment. Et donc il entre comme ça, vous voyez. Écoutez, il y a certains hommes là, il est en même temps dérangé, d'accord? Voilà, il devient nerveux, voilà, c'est le mot que je cherchais. Ça rend la personne nerveuse. Donc le monsieur arrive, il est déjà tendu. Et quand il arrive à la maison, il ne trouve pas un environnement paisible. Et donc il devient irrité. Vous voyez, ça crée de l'irritation. Donc le fait qu'on se néglige, qu'on ne prenne pas soin de sa personne, ça peut irriter le conjoint. Ça peut irriter votre mari. Et peut-être qu'il ne va pas vous dire, il va supporter au départ. Mais avec le temps, il va commencer à aller dehors, à passer du temps dehors. Pourquoi? Parce que vous n'avez pas pris soin de vous. Vous ne faites pas attention à votre corps, à vos sous-vêtements, à vos lingeries. Vous ne faites pas attention à cela. Et ça, c'est un problème. Votre maison, c'est pareil. Parce que quand on n'arrive pas à prendre soin de sa personne, il est difficile de prendre soin de son environnement, de son cadre de vie. Et donc, vous avez un problème, ma sœur. Vous êtes en train d'irriter votre mari. Et quand vous irritez votre mari, c'est votre relation conjugale qui prendra un coup à l'avenir. Parce qu'avec le temps, vous ne savez pas que le fait de ne pas prendre soin de vous l'éloigne progressivement. Je relève qu'il y a des hommes également qui sont vraiment, mais c'est pas possible. Parce que la femme, elle se débat, elle fait tout avec son propre argent pour rendre le cadre agréable. Mais l'homme vient ici, quand il arrive, lui, il pose la chaussure, il commence même à enlever les chaussures devant la porte. Non, il n'enlève pas les chaussures devant la porte parce que la maison est propre. C'est parce que, bon, en fait, lui, il s'en fout, quoi. Il met la chaussure, quand il se réveille, il balance, la chaussure est au nord, l'autre est au sud, et quand il arrive, il s'allonge sur le lit. D'abord, il y a des hommes, il s'en fout que sa femme a pris le soin de dresser le lit, de dresser, hein, la douche est parfumée, le salon, il y a des senteurs, hein, essentielles. Quand il arrive, lui, vraiment, d'abord, il est transpire même, je ne sais même pas. Et quand il arrive, il ne se rend même pas compte qu'il est en train de frustrer son épouse. Est-ce que vous voyez? Le fait de négliger sa personne, c'est un problème. C'est un problème. Quand le Saint-Esprit m'a demandé de parler de ça, je me disais que ce n'est pas lui qui me parle. Il m'a dit, c'est moi qui te parle. Il faut parler de ça dans le milieu chrétien. Il faut en parler, il faut en discuter, il faut en faire large écho. Donc, ma sœur, tu es chrétienne, d'accord? C'est toi qui dois montrer l'excellence dans ton mode de vie. C'est toi qui portes la chose de la femme avant là. Ce que Dieu avait mis dans la femme, c'est la femme chrétienne qui doit révéler ça. Elle a la nature splendeur incrustée en elle. Alléluia! Et elle doit la manifester, cette nature splendeur. Donc, il suffit quoi? Simplement que vous demandiez la sagesse, comme on a dit tout à l'heure, la sagesse au Saint-Esprit. Comment je peux faire? Écoutez, il y a même des ateliers que les femmes font, hein, durant des temps de restauration des couples. Vous vous inscrivez, vous allez apprendre comment on fait. On va apprendre un peu. Je vais vous apprendre un peu tout à l'heure là. Et donc, vous ne prenez pas soin de vous. Les ongles, c'est pas ça. Si vous ne pouvez pas garder les ongles comme moi, coupez-les convenablement. C'est propre, c'est joli à voir. Vous mettez vos bijoux. Vous n'êtes pas obligé d'aller faire des ongles. Ça fait un mois, il y a deux ou trois qui sont déjà sautés. Et donc, quand les amis de votre mari arrivent, ils constatent ces choses-là. Est-ce que vous me comprenez? Il faut prendre soin de vous. Alléluia. Il y a des femmes qui font 3 ans avec... 3 ans avec le tissage sur la tête. On ne refuse pas de placer les tissages et les perruques. Mais à un moment donné, ça commence à sentir, ça dégage des odeurs, un nauséabonde. Les cheveux là, vous voyez, surtout nous qui sommes en Afrique, ça là, ça commence à sentir à l'intérieur. Et donc, même si vous faites le lit, quand vous dormez, vous essayez de tourner la tête, le mari sent. Il sent l'odeur là qui se dégage là, il a envie d'aller dormir au salon. Les collants que nous les femmes on met en bas là, vous voyez des collants non? Vraiment, quand vous ouvrez, et non, il n'a pas envie de rester à côté. Et il... Papa se moque de moi. Et donc, le collant là, le collant, vraiment, l'odeur. Mais écoutez, payez plusieurs collants, payez plusieurs lingeries. Comme ça, je sais pas, si vous faites, vous en payez 5 ou 7, vous portez un par jour. Et puis, quand c'est déjà sale comme ça, vous lavez et puis vous accrochez. Et puis, ça ne va pas sentir. Est-ce que vous comprenez? Il y a aussi d'autres, durant des menstrues, vraiment, c'est pas possible. Donc, ma sœur, je sais de quoi je parle. C'est seulement pour dire que la nature splendeur de Dieu est implantée dans la femme chrétienne. Et donc, tu peux créer, il se moque encore de moi, et donc, tu peux créer un environnement autour de toi où qui va plaire. D'accord? J'ai l'habitude de dire que le fait de créer un bel espace, d'accord, ça fait que hier, même quand le mari, d'accord, même quand le mari est pingre, il va vous donner l'argent. Parce qu'il voit comment, n'attendez pas, ne dites pas que, je sais que plusieurs d'entre vous, vous allez me dire que non, mon mari ne me donne pas l'argent. Moi, j'ai rencontré mon mari, je n'avais pas d'argent. Il était étudiant, il venait de finir ses études et moi, je ne faisais rien à cette époque. Voilà. Et donc, toutes les aides que mes parents m'envoyaient, ça passait tout le temps en train de chercher à prendre soin de lui. Oh, il était fiancé. Et vous voyez, donc, donc quand il venait, ça aussi, ça l'a attiré. Une personne propre et rangée. Vous voyez, c'est ça. Donc, ça aussi, ça va donner un signe au fiancé que non, ça, c'est une fille à prendre parce que si je la vois très bien comme ça, là, mais dans le foyer. Et donc, il vous a choisi par rapport à ça. Donc, aussi, c'est un signe. C'est aussi un critère de choix. Donc, gardez cela. Alléluia. Garde cela en tant qu'enfant de Dieu. Amen. Non, c'est toi qui dois révéler cela à tes copines, là où tu vas au travail. C'est toi qui dois montrer comment, malgré le travail, tu arrives à prendre soin de toi-même et de ta chambre conjugale, de ta cuisine, des assiettes. Vous savez, vous pouvez ranger, vous pouvez ne pas, quand vous êtes fatigué, vous pouvez ne pas laver les assiettes, vous enlevez les choses à l'intérieur. Si vous êtes vraiment épuisé, vous enlevez tous les résidus là. Et puis vous mettez dans la poubelle et vous rangez très bien les assiettes comme si elles étaient lavées. Ça ne va pas sentir parce que vous avez raclé l'intérieur. Quand vous serez fatigué, vous allez laver. D'accord? Donc c'est ça, c'est l'esprit là dont je parle. Donc rangez.

0: Ne laissez pas la cuisine sale. Balayez, mettez-la au propre, même quand vous finissez de préparer. Alléluia. Ça, c'est nous, ça. Et donc, vous voyez, vous créez un environnement. Moi, j'ai vu ça à chaque fois. Les gens rient souvent, se moquaient de moi. Parce que partout où je vais, et même je me dis que est-ce que c'est Dieu qui permettait ça? Parce que partout où j'allais, je trouvais toujours un désordre. C'est pas possible. Je trouve toujours des endroits bizarres quand je vais. Mais comme mon esprit ne supporte pas, la nature qui est en moi ne supporte pas le désordre et la médiocrité et tout ce qui n'est pas conforme, d'accord, à la propreté me dérange et dérange ma nature. Donc, généralement, quand j'arrive quelque part par la grâce de Dieu, même quand c'était nul, on arrive, d'accord, ma famille et moi, à transformer cet environnement en habitation paisible. Amen. Donc, vous avez la force de le faire en vous. En tant qu'épouse, j'ai parlé au niveau de la cuisine, comment vous devez garder votre cuisine propre après avoir préparé, balayé la cuisine, même si vous ne pouvez pas laver les assiettes tout de suite, mais rangez-les au propre, enlevez les résidus, gardez, laissez la cuisine bien. Et le salon, pareil, quand le mari arrive, il va vous féliciter. Même quand il est épingle, je vous assure, Dieu va vous donner les moyens pour y arriver. Parce que même pour méditer la parole de Dieu, il vous faut un cadre approprié. Alléluia! Il vous faut un cadre approprié. Si vous méditez et vous prenez plaisir, vous dites que vous prenez plaisir, d'accord, à méditer là où il y a la saleté, c'est un problème. Moi, je ne sais pas, hein, c'est un problème. Parce que quand vous avez l'Esprit de Dieu en vous, il va vous susciter, d'accord, à rendre, à transformer votre espace. Alléluia. Donc, c'est cela. Prenez soin de vous-même. Quand le mari arrive, vous-même, lavez-vous, soyez propre, prenez soin de votre lingerie, d'accord? Et la lingerie de votre mari, rangez les choses de manière à ce qu'il n'y ait pas un désordre dans la chambre. Créez les draps là, il y a les draps de la friperie, il y a les draps de la friperie. Vous pouvez pour l'instant, si vous n'avez pas de moyens, vous les procurer. Hein? Vous amenez au pressing, on va les laver bien propre et puis vous dressez votre lit. Les serviettes, vous lavez, d'accord? Vous mettez du javel et vous repassez. Amen. Vous repassez, d'accord? Et quand vous repassez, d'accord? Si vous repassez, les microbes vont s'écraser avec la chaleur du fer. C'est comme ça. Donc, même à la friperie, vous pouvez vous procurer des choses. Donc, vous voyez que ce n'est pas une affaire d'argent. Ce n'est pas une affaire d'argent. C'est une affaire de volonté. J'ai la volonté et je vois l'importance, d'accord, d'être propre. Alléluia. Que Dieu vous bénisse. À la prochaine fois. Amen.
1: Amen.
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Portes ouvertes. Portes ouvertes informent les chrétiens de la réalité de l'Église persécutée. Portes ouvertes est une mission chrétienne qui intervient dans près de 70 pays pour soutenir les chrétiens persécutés pour leur foi chrétienne. 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Armelle pour vous présenter quelques informations de Portes ouvertes avec le magazine de juillet-août 2026. Voici les titres évoqués dans ce journal. En Chine, après le démantèlement de son église de maison, Jinny aurait pu abandonner. Mais alors que les autorités chinoises renforcent leur contrôle sur les communautés chrétiennes, elles continuent de soutenir des jeunes croyants dans l'ombre. Au Laos, Kanya et son mari Fonezé ont tout perdu à cause de leur foi. Ils ont perdu leur maison, leur village et presque leur famille. Mais grâce au soutien de Portes ouvertes, leur église clandestine tient bon sous la pression et continue à grandir. Toujours au Laos, Kun vient d'une communauté tribale du sud du Laos. Après avoir découvert Jésus à la suite d'une guérison bouleversante, il est devenu responsable d'une église de maison. Mais son engagement lui a coûté cher. Il a eu des menaces et la destruction de sa maison. Les prénoms utilisés par ce journal ont été modifiés pour la protection des personnes. En Chine, Jinny et son mari Zhang tiennent une réunion de maison. Mais un jour, à l'extérieur de la pièce, le bruit des pas ne laissait aucun doute. Jinny a jeté un regard au jeune qui, quelques instants plus tôt, adorait Dieu dans la joie. Soudain, la porte s'est ouverte. Des policiers chinois ont fait irruption dans la pièce plongée dans l'obscurité. Les chants de louange ont aussitôt laissé place à la panique. Ce dimanche matin-là, la centaine de chrétiens présents ont été rassemblés puis arrêtés. Plusieurs personnes ont été détenues pendant une semaine entière. Zhang, le mari de Jinny et responsable de l'église de maison, a reçu la sanction la plus lourde. 3 ans et demi de prison, assortie d'une amende de environ 7 500 €. En quelques minutes, l'église de maison de Jinny et Zhang a été démantelée et leur monde a basculé. En Chine, Jinny est maintenant seule avec ses 2 enfants. Même dans cette solitude, je me battais pour tenir bon, nous dit Jinny. Les partenaires de Portes ouvertes ont appris la situation de Jinny et l'ont accompagnée dans cette épreuve. Jinny a peu à peu repris des forces. J'ai commencé à penser aux jeunes adultes qui participaient autrefois à nos rassemblements, raconte-t-elle. À ces jeunes qui, poussés par la peur, avaient été dispersés comme des brebis perdues sans berger. Récemment, Jinny a commencé à rencontrer des jeunes en tête-à-tête pour les encourager. Certains ont ensuite commencé à diriger des groupes bibliques. D'autres ont ouvert leur maison pour accueillir des rencontres de jeunes. En prison, Zhang, le mari de Jinny, a été encouragé d'apprendre que sa femme continuait de prendre soin de ses petits agneaux qu'ils avaient accompagnés ensemble. Aujourd'hui, le ministère de Jinny compte 10 petits groupes clandestins qui accompagnent plus de 70 jeunes. Jinny sait qu'elle prend d'immenses risques en dirigeant ce nouveau ministère clandestin. Mais au cœur même de la persécution, la foi continue de grandir. Une graine fragile semée en terre qui s'enracine en Christ pour porter du fruit.
Grâce à votre soutien, les partenaires de Portes Ouvertes peuvent rendre visite à des chrétiens clandestins comme Ginny et les accompagner dans leur isolement. Au Laos, Kania était assise à quelques mètres de sa maison en train de prier et de chanter un cantique. Sous ses yeux, des villageois en colère arrachaient les planches, frappaient les murs à coups de marteau et détruisaient ce qui avait été son foyer. Quelques instants plus tôt, cette maison accueillait un petit culte. Kania et son mari Fonezé voulaient simplement remercier Dieu. Après 5 années de séparation, leur famille venait d'être réunie. Mais au Laos, dans certaines régions rurales, suivre Jésus peut tout faire basculer. Pour Kania et Fonezé, la foi chrétienne les a conduits à perdre leur place dans le village, leur maison, leur sécurité et presque leur famille. Kania avait découvert Jésus alors qu'elle était malade. Aucun remède ne l'a soulagée. Quelqu'un lui a alors parlé de Dieu. « Si tu crois en lui, il peut t'aider. » Kania a cru, elle a été guérie, mais surtout son cœur a été saisi par le Seigneur. Votre soutien permet à des chrétiens comme Kania et Fonezé de tenir debout quand la pression devient écrasante. Par vos prières et vos dons, vous aidez des églises clandestines à grandir, à se former, à survivre et à continuer de proclamer Jésus, même lorsqu'elles sont forcées de vivre cachées. Car même sous la pression, l'Église de Dieu n'est pas réduite au silence. Au Laos, lorsque Kun a entendu parler de Jésus pour la première fois, il traversait une période difficile. Son travail très physique lui provoquait de violentes douleurs au dos. Travailler lui était devenu presque impossible. C'est à ce moment-là qu'un homme lui expliqua qu'il pouvait être guéri s'il priait et croyait en Jésus. Pendant 3 jours, Kun a prié et la douleur a disparu. « C'était extraordinaire, se souvient-il. Je pouvais à nouveau travailler normalement. » Ce miracle a bouleversé sa vie. Peu à peu, toute sa famille s'est mise à suivre Jésus. Mais ce changement n'est pas passé inaperçu dans son village. Lorsque Kun a expliqué qu'il croyait en Jésus, les villageois se sont moqués de lui et l'ont insulté. Peu importait, Kun a continué de parler de Jésus et il en a vu les fruits. Quand j'ai commencé à partager l'évangile dans mon village, plus de 30 personnes sont venues à Jésus, raconte-t-il. Il y avait plus d'une dizaine de foyers chrétiens. Mais là où l'évangile progresse, la persécution suit. Voir autant de familles abandonner la religion tribale a inquiété les villageois et l'opposition a rapidement grandi. Devenu responsable d'une église de maison, Kun a reçu des menaces et s'est retrouvé sous une pression immense. Vous pouvez retrouver le récit complet de Kun dans le magazine de Portes Ouvertes de juillet-août 2026.

C'est la fin des informations de portes ouvertes pour les mois de juillet-août 2026. Armelle vous retrouve pour la prochaine édition. Au revoir, à bientôt.

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1: J'ai 42 ans. Je suis musicienne, enseignante. Je suis née à Marseille, dans une famille non pratiquante, mais catholique par ma mère. J'ai été baptisée quand j'étais bébé, catholique, et j'ai fait ma communion. J'ai une petite sœur qui a 3 ans de moins que moi, dont je suis l'aînée de la famille. Mon grand-père maternel était arménien. Il était aussi l'aîné de sa famille. Ils ont quitté l'Arménie pendant le génocide en 1924. C'est un grand-père que je n'ai pas connu. Il est décédé, il avait 47 ans, et 6 ans avant que je naisse. Mais paraît-il que je lui ressemble beaucoup, physiquement et beaucoup le caractère. C'était un homme très respecté dans sa famille et dans son métier. Donc j'ai toujours eu ce poids de ne pas décevoir, de ressembler à ce grand-père et de ne pas décevoir. Et puis je me suis mariée, j'avais 33 ans. J'ai eu mon petit garçon à 34 ans et j'ai divorcé à 35. Et à ce moment-là, j'ai perdu pied et j'ai déçu la famille. En tout cas, j'ai eu l'impression de décevoir. Je pense pas que je les ai déçus en réalité, mais j'ai eu l'impression de les décevoir. Et j'ai réalisé que je pouvais plus porter ce fardeau. Parce que je m'étais trompée et je n'avais pas droit à l'erreur. Et je ne voulais plus ça, mais à ce moment-là, je ne le comprenais pas. Donc j'ai fait une dépression. J'ai consulté un psychologue, un médecin, un homéopathe, un magnétiseur, etc. Je cherchais du réconfort. Et je me plaisais à rentrer dans les églises et m'asseoir et pleurer. Et puis, j'ai une élève adulte chrétienne qui m'a parlé de Dieu. Et qui m'a dit ce qu'il avait fait pour elle, m'a raconté son témoignage. Et là, ça m'a touchée et éclairée. Le lendemain, j'ai acheté une Bible. Et j'ai commencé à la lire, bien sûr. J'ai rencontré d'autres chrétiens, on en a parlé. Je leur ai posé beaucoup de questions. Et ils m'ont répondu avec une grande patience. Et puis l'un d'entre eux m'a dit, ne reste pas seul, va dans une église. Et là, j'ai compris, en écoutant les prédications, les différents moments de culte, ce que Jésus avait fait pour moi à la croix. Et que Dieu me pardonne, il me donne droit à l'erreur. Il me soutient et il m'aide, quoi qu'il m'arrive. Dieu est compréhensif et patient avec ses enfants. Alors petit à petit, j'ai repris confiance parce que Dieu est avec moi tout le temps. Et il y a deux versets qui m'ont parlé à ce moment-là. Le psaume 62, verset 13. « À toi aussi, Seigneur, appartient la bonté, car tu traites chacun conformément à ses actes. » Et dans Romains 2, verset 7, « À ceux qui, par leur persévérance à faire le bien, recherchent l'honneur, la gloire et l'incorruptibilité, il donnera la vie éternelle. » Alors voilà, j'espère que, à mon tour, je vais pouvoir raconter et parler de mon témoignage avec l'Esprit de Dieu en moi, et que je pourrai en parler avec conviction, aider d'autres personnes, comme on m'a aidé à moi, et qu'ils puissent comprendre ce que Dieu est pour eux et ce qu'eux-mêmes sont pour lui.
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L'Éternel est mon berger, que ses mots sont doux à mon oreille. L'Éternel, ce Père à nul autre pareil, le berger, celui qui sur moi toujours veille. En toute occasion, ces mots me reviennent sans jamais me lasser, telle une antienne, et l'image du berger surveillant son troupeau vient à mon esprit comme un charmant tableau. De sa haute stature surveillant l'horizon, de l'est à l'ouest au-dessus des toisons, il traque l'ennemi, refoulant toute tentative, rassurant d'un seul coup ses brebis si craintives. Armé de sa houlette et de son précieux bâton, avec beaucoup de douceur et de précaution, il ramène la brebis qui, par obstination, s'est retrouvée soudain en fâcheuse position. De la même façon, notre divin berger veille sur son troupeau en perpétuel danger, rassurant, redressant, corrigeant même, nous prouvant par là combien il nous aime. Oui, prenons garde à tous ces prédateurs qui n'ont qu'un désir, nous dévorer sur l'heure. Heureusement, notre vigilant protecteur reste à l'affût, prêt à intervenir, vengeur. Délivré de mes craintes, de mes incertitudes, je suis pleinement satisfait de sa sollicitude et je pose un regard confiant sur mon bon gardien, car je sais qu'avec lui, je ne manquerai de rien. C'était une méditation du psaume 23, un poème écrit par Jacqueline Foulquier.

0: un style de vie, quelle que soit l'occupation à laquelle je vaque. 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

0: Matthieu, chapitre 7. Ne jugez point, afin que vous ne soyez point jugés, car on vous jugera du jugement dont vous jugez, et l'on vous mesurera avec la mesure dont vous mesurez. Pourquoi vois-tu la paille qui est dans l'œil de ton frère, et n'aperçois-tu pas la poutre qui est dans ton œil? Ou, comment peux-tu dire à ton frère, « Laisse-moi ôter une paille de ton œil, toi, qui as une poutre dans le tien. » Hypocrite, ôte premièrement la poutre de ton œil, et alors, tu verras comment ôter la paille de l'œil de ton frère. Ne donnez pas les choses saintes aux chiens, et ne jetez pas vos perles devant les pourceaux, de peur qu'ils ne les foulent aux pieds, ne se retournent et ne vous déchirent. Demandez, et l'on vous donnera. Cherchez, et vous trouverez. Frappez, et l'on vous ouvrira. Car quiconque demande reçoit. Celui qui cherche trouve, et l'on ouvre à celui qui frappe. Lequel de vous donnera une pierre à son fils s'il lui demande du pain? Ou s'il demande un poisson, lui donnera-t-il un serpent? Si donc, méchant comme vous l'êtes, vous savez donner de bonnes choses à vos enfants, à combien plus forte raison votre Père qui est dans les cieux donnera-t-il de bonnes choses à ceux qui les lui demandent? Tout ce que vous voulez que les hommes fassent pour vous, faites-le de même pour eux, car c'est la loi et les prophètes. Entrez par la porte étroite, car large est la porte, spacieux est le chemin qui mène à la perdition. Oh, il y en a beaucoup qui entrent par là. Mais étroite est la porte, resserrez le chemin qui mène à la vie, et il y en a peu qui les trouvent. Gardez-vous des faux prophètes, ils viennent à vous en vêtements de brebis, mais au-dedans, ce sont des loups ravisseurs. Vous les reconnaîtrez à leurs fruits. Cueille-t-on des raisins sur des épines, ou des figues sur des chardons? Tout bon arbre porte de bons fruits, mais le mauvais arbre porte de mauvais fruits. Un bon arbre ne peut porter de mauvais fruits, ni un mauvais arbre porter de bons fruits. Tout arbre qui ne porte pas de bons fruits est coupé et jeté au feu. C'est donc à leurs fruits que vous les reconnaîtrez. Ceux qui me disent « Seigneur, Seigneur » n'entreront pas tous dans le royaume des cieux, mais celui-là seul qui fait la volonté de mon Père qui est dans les cieux. Plusieurs me diront en ce jour-là, « Seigneur, Seigneur, n'avons-nous pas prophétisé par ton nom? N'avons-nous pas chassé des démons par ton nom? Et n'avons-nous pas fait beaucoup de miracles par ton nom ?» Alors, je leur dirai ouvertement, « Je ne vous ai jamais connus. Retirez-vous de moi, vous qui commettez l'iniquité. » C'est pourquoi, quiconque entend ces paroles que je dis et les met en pratique sera semblable à un homme prudent qui a bâti sa maison sur le roc. La pluie est tombée, les torrents sont venus, les vents ont soufflé et se sont jetés contre cette maison. Elle n'est point tombée parce qu'elle était fondée sur le roc. Mais quiconque entend ces paroles que je dis et ne les met pas en pratique sera semblable à un homme insensé qui a bâti sa maison sur le sable. La pluie est tombée, les torrents sont venus, les vents ont soufflé et ont battu cette maison. Elle est tombée et sa ruine a été grande. Après que Jésus eut achevé ses discours, la foule fut frappée de sa doctrine, car il enseignait comme ayant autorité et non pas comme leurs scribes.
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Bonjour mes amis, bonjour mes frères et sœurs. Alors nous voici pour une parole inspirée, encore une fois. Nous venons d'écouter ce chant. Oui, nous voulons être un peuple embrasé. C'est un chant avec des paroles qui touchent. C'est un chant qui parle précisément de l'unité de l'Église. Et on doit être cette Église unie, cette Église qu'on est un seul corps. Et justement, je veux vous parler ce matin d'être une vraie famille, d'être la famille que Dieu désire. Et au travers de la parole, nous pouvons voir la famille que Dieu désire. Et vous savez, je voulais partager quelques points avec vous. Je voudrais déjà vous dire que parfois dans l'Église, nous sommes devenus des gens qui se saluent, mais qui en réalité ne se connaissent pas profondément. Des gens qui chantent ensemble, mais ne prient plus ensemble, ne prient jamais ensemble. Des gens qui connaissent peut-être même les problèmes des autres, mais qui ne les portent pas. On peut être assis côte à côte et être très loin les uns des autres. Parfois, on peut être ce type d'église. Et vous savez, il y a quelque chose que Dieu nous a donné, et c'est quelque chose de précieux. C'est une chose que particulièrement moi j'aime beaucoup, c'est l'amitié. L'amitié, c'est quelque chose de précieux, c'est un cadeau de Dieu. L'amitié est quelque chose que dans chaque relation on peut l'avoir, et si dans notre relation qu'on peut avoir avec différentes personnes, on ajoute l'amitié, ça peut apporter une relation plus profonde, ça peut être plus solide. La force de l'amitié, c'est qu'on peut rire, on peut être confident, tu peux être toi-même sans constamment avoir peur d'être jugé. Tu peux être soutenu. L'ami est là pour t'aider et pour te relever. L'ami aussi, c'est quelqu'un avec qui tu peux partager des joies, des difficultés, des expériences, les projets. Donc l'amitié est quelque chose de bon. Même Jésus s'est présenté comme un ami. Mais est-ce que vous savez que l'amitié, si on peut être quelque chose de mauvais parfois, peut être quelque chose qui peut nous amener dans un danger, et je vais me faire expliquer au travers de cela. Je vous donne un exemple. Il peut avoir une mère qu'avec sa fille, elle peut avoir une relation de amis. Et cela peut apporter une relation plus solide, plus profonde avec sa fille, parce que sa fille, au travers de sa mère, verra une confidente, verra quelqu'un avec qui elle peut parler, quelqu'un avec qui elle peut être elle-même, quelqu'un avec qui elle pourra rigoler, quelqu'un avec qui elle pourra s'amuser. Mais par contre, il peut y avoir un danger. Le danger, c'est que si la mère remplace totalement la relation de amie, de copine, par la relation de mère et fille, là, il peut avoir un petit problème. Le problème, c'est qu'après, la fille ne la verra plus comme une mère, mais la verra comme une copine. Donc, la mère peut perdre son autorité à des moments, peut perdre son rôle de mère, et que des fois, une mère doit corriger, des fois, une mère doit conseiller, des fois, une mère doit dire non, des fois, une mère doit dire c'est pas comme ça, c'est comme ça, et peut perdre peut-être ce rôle-là. Est-ce que vous me comprenez? Donc, vous savez, l'amitié, comme j'ai dit, ce n'est pas du tout une mauvaise chose, mais des fois, on peut mal l'utiliser. Et en tant que frère et sœur aussi dans l'église, il peut avoir ce problème-là. Utiliser mal ou remplacer l'amitié par frère et sœur. Vous savez, Dieu a déclaré quelque chose précisément sur nous, c'est que nous sommes une famille. Nous sommes une famille. Et une relation de famille est plus profonde qu'une relation d'amitié. Une amitié, c'est quelqu'un avec qui on partage une relation. Mais une famille, des frères et sœurs, c'est une relation, c'est plus qu'une relation, c'est des personnes avec qui on partage une vie. Et vous savez, des fois, on est mal dans nos vies chrétiennes et parfois, on ne comprend pas pourquoi. Et quand nous sommes mal dans notre vie chrétienne, on cherche des clés individuelles. On cherche des clés individuelles en disant, il faut que tu pries,
Il faut que tu lises la parole. Il faut que tu te mettes à part. Mais vous savez que la Bible ne parle pas seulement des choses individuelles ou des choses personnelles. Oui, bien sûr, quelques points pour être debout. Il faut lire la Bible, il faut prier, il faut se mettre à part. Mais la Bible aussi nous parle, par exemple, dans Hébreu, chapitre 3 et verset 13. Il nous dit « Exhortez-vous réciproquement chaque jour ». Dans Galates 2:6-6:2 aussi, il nous dit « Portez les fardeaux les uns les autres ». Dans Jacques 5:16, il nous dit aussi « Confessez-vous vos péchés les uns les autres et priez les uns pour les autres ». Et ce message, il naît d'une expérience que j'ai vécue. Cette expérience, c'est que parfois, on vit des vies chrétiennes solitaires. Et quand je dis solitaire, ça ne veut pas dire d'être chez toi, enfermé et ne pas sortir. Parce qu'on peut être entouré de plusieurs personnes autour de nous et être tout seul dans nos cœurs. Et vous savez que parfois, avec des frères de l'Église, nous sommes devenus tellement amis, tellement des copains, tellement des camarades, qu'au final, on s'est habitué à être chaque jour ensemble. On s'est habitué à faire des sorties ensemble, à manger ensemble. Et puis après, on remplace la relation de frères et sœurs par camarades, par collègues, par amis. Et on parle après de tout et de rien. On parle de nos problèmes. On parle de la chose qui se passe aujourd'hui. Et justement, on ne parle plus de Dieu. Ou des fois, ça peut être même différent. Et dans la situation que je vais vous dire, peut-être on peut le voir encore moins qu'on n'a plus la relation de frère et sœur. C'est par être des collègues de travail dans l'église. C'est-à-dire, je suis dans la louange et il y a quelqu'un qui joue avec moi, des instruments, et on va parler de qu'est-ce qu'on va faire dimanche, on va parler de qu'est-ce qu'on va faire dans la semaine, des projets de l'église, et on parle en fait de l'activité, on parle de l'activité, mais on parle plus de l'intimité. Et justement, le fait de vivre comme ça, mes frères et sœurs, on vit une vie chrétienne tout seul. On vit une vie chrétienne chacun de leur côté. Et est-ce que vous le savez qu'il est impossible de vivre une vie chrétienne debout, tout seul? Regardez, dans Ecclésiaste, chapitre 4, à partir du verset 9, il nous dit « Deux valent mieux qu'un ». Et la suite du verset nous dit « Car si l'un tombe, son compagnon peut le relever ». Et la suite du verset nous dit « Malheur à celui qui est seul et qui tombe sans avoir un second pour le relever ». Et justement, un jour, je parlais avec un frère. Et c'était un frère que je voyais chaque jour et on avait des loisirs ensemble. On avait beaucoup de choses en commun. On se voyait souvent, on rigolait, on faisait des sorties. Et justement, à un moment donné, je m'étais rendu compte qu'on parlait plus de Dieu. Ou même des fois, on n'arrivait plus à parler de Dieu sans parler de l'œuvre. Et on devait parler tout le temps de qu'est-ce qu'il fallait faire, de qu'est-ce qu'il fallait faire. Et il n'y avait plus une conversation d'intimité. Et je lui avais dit comme ça. Je lui avais dit, tu sais, en réalité, on n'est plus des frères. Dans notre manière de parler, dans notre discussion, dans notre relation. On est devenus des camarades, on est devenus des amis. On est devenus juste des collègues. Et voilà pourquoi, parfois, nous sommes mal dans notre vie chrétienne. Parce qu'on vit une vie chrétienne tout seul. Parfois, quand nous sommes bas, comme j'ai dit, on cherche des clés, mais personnelles, et on n'y arrive pas. Et parfois, j'ai vécu cette expérience, je pense pour les frères et sœurs qui m'écoutent, l'ont vécu aussi. Parfois, j'ai voulu passer un moment avec Dieu chez moi, tout seul. Je n'y arrivais pas. Et même, je n'avais pas envie, parfois même aussi. Mon cœur n'était pas disposé. Et je luttais, mais je n'y arrivais pas. Et puis, après, dans la journée, ou quelques jours après, j'ai passé du temps avec des frères. Et ces frères ont parlé d'une expérience, d'un verset, de quelque chose de Dieu. Et puis, ça m'a édifié. Et ensuite, quand je suis rentré chez moi, naturellement, j'ai arrivé à passer un temps avec le Seigneur. Et cela nous révèle que nous avons besoin les uns des autres, que nous ne pouvons pas vivre la vie chrétienne tout seuls,
Il y avait quelqu'un dans la Bible même aussi, et là on a la preuve. Il y avait quelqu'un qui croyait pouvoir vivre tout seul. Et cet homme-là, c'était Élie. Élie, il croyait qu'il était le seul qui restait. Il croyait que c'était le prophète, le seul appelé. Et nous voyons dans la Bible qu'il vit des choses extraordinaires. Il fait descendre le feu et nous pouvons voir tout ce qu'il vit. Mais à un moment donné, juste à cause d'une parole, il a peur. Il croit même qu'il va mourir. Il demande même la mort à des moments. Et justement, c'est ça le danger d'être tout seul. C'est qu'à un moment donné, la mort spirituelle peut nous attaquer. Mais justement, Dieu le reprend en disant, tu n'es pas seul. Il y a tellement de prophètes encore qui sont là et qui sont cachés. Et si Élie aurait rencontré ces prophètes avant qu'ils reçoivent cette menace, peut-être que ces prophètes leur auraient dit, écoute, t'inquiète pas, Dieu va te garder. Il nous a gardés jusqu'à maintenant. Donc, ne t'inquiète pas pour ces menaces. Dieu nous a gardés, donc je ne vois pas pourquoi Dieu ne te garderait pas toi aussi. Donc, pendant ce temps, on va prendre la suite du chant. Et je te laisse méditer toutes ces paroles. Et ensuite, nous allons voir, donc, quelle est la clé pour rester debout dans notre vie chrétienne.

Alléluia. Donc, ce message tourne autour de cette question. Comment vivre une vie chrétienne debout? Et pour vivre cette vie chrétienne debout, ça ne dépend pas juste de ce que tu vas faire. Ça ne dépend pas juste de toi. Ça dépend aussi de tes frères et sœurs. Donc, on doit se confesser les uns les autres. On doit se porter les fardeaux les uns les autres. On doit prier les uns pour les autres. On doit s'exhorter les uns pour les autres. Et donc, la clé que je veux vous amener, c'est une réponse toute simple. Mais je pense qu'il n'y a pas besoin d'aller chercher plus loin. La réponse, nous la recevons dans Actes 2, 42. Et le verset commence ainsi. Ils persévéraient. Donc, il nous parle bien des disciples, des apôtres. Il nous parle bien des disciples. Ils persévéraient. Et justement, la suite, il nous dit, il persévérait dans l'enseignement, dans la communion fraternelle, dans la fraction du pain et dans la prière. Et la clé, mes frères et sœurs, c'est de persévérer. Parce que comme je vous ai partagé, parfois on est très rapide, très repris par avoir une relation en tant qu'ami, de parler de tout et de rien. Il faut garder, bien sûr, ce type de relation, mais ça ne doit pas remplacer. Bien sûr qu'on doit faire des sorties, bien sûr qu'on doit manger ensemble, bien sûr qu'on doit parler de notre travail, de tout et de rien, comme je vous ai dit. Mais il faut persévérer, parce que ça nous rattrape très facilement, parce que nous savons très bien que la chair n'a pas envie de parler des choses de Dieu. La chair n'a pas envie de parler de l'enseignement, de la parole, la chair n'a pas envie de prier. Et nous sommes tellement habitués à se voir, peut-être souvent, ben justement qu'on ne persévère pas. La Bible nous dit qu'il persévérait dans l'enseignement, dans la communion, dans la fraternelle et dans la prière. Mais ce verset, s'il nous dit qu'il persévérait, c'est que peut-être des fois il fallait s'efforcer. C'est que peut-être des fois ils n'avaient peut-être pas envie. S'il persévérait, c'est que peut-être des fois il fallait le faire en fait. Pour eux, ils réalisaient que c'était un devoir, que c'était leur responsabilité pour rester debout. Il faut persévérer. Alors, comment persévérer aujourd'hui? Je vous donne un exemple. Au lieu que je dise à un frère ou à une sœur, ça va, que je lui dise plutôt, comment ça va avec Dieu? Et au moins, ça peut nous donner à persévérer dans la prière, dans l'exhortation. Et puis, cette personne peut me dire, écoute, avec Dieu, en ce moment, c'est pas le top. Mais écoute, voilà, ça va. Et puis là, je peux lui poser des questions, explique-moi. Et puis cette personne peut me confesser. Donc déjà là, on est en train d'appliquer une des clés de la Bible, de comment rester debout, de comment se lever. Et là, cette personne me confesse. Et puis après, moi, je peux l'exhorter. Et puis après l'exhorter, je peux prier pour cette personne. Cette personne aussi peut prier pour moi. Moi aussi, en retour, je peux me confesser. Vous voyez? Et justement, mes frères et sœurs, il faut souvent se reprendre sur cela. De persévérer dans l'enseignement, dans la communion fraternelle, dans la fraction du pain et dans la prière. Rappelle-toi que malgré ton expérience, malgré ce que tu peux savoir de tout sur Dieu, sur la Bible, tu ne peux pas vivre une vie chrétienne tout seul. Donc peut-être depuis tant de temps, tu essaies de te relever de tellement de choses de ta vie et tu essaies de te relever tout seul et tu te dis « j'ai besoin de Dieu, j'ai besoin que de Dieu ». Oui, mais tu as besoin de Dieu, oui. Mais Dieu, justement, il a laissé une partie de lui sur la terre. Et cette partie, c'est son corps. Et son corps, c'est tes frères et sœurs. Donc, soyons ces frères et sœurs. Soyons ces frères et sœurs, justement, qu'on se porte les fardeaux les uns les autres. Arrête de lutter, arrête d'essayer de tes propres forces, arrête d'essayer tout seul. Tu as besoin de tes frères et sœurs. Donc, prie vraiment le Seigneur pour que Dieu te dirige à des personnes à qui se confier, des personnes avec qui partager. Bien sûr que des fois, il y a des personnes précisément à qui confesser ses problèmes. Mais je le crois que Dieu va te diriger. Alors, je t'invite à prier dans ce moment. Alléluia, Seigneur Dieu, je te dis merci. Merci, Seigneur Dieu, parce que tu as fait de nous une famille, Seigneur Dieu. Et Père, je te dis merci parce que tu ne nous as pas laissés tout seuls. La Bible dit qu'il n'est pas bon que l'homme soit seul. Et oui, il n'est pas bon que l'être humain soit seul.
Et justement, tu nous as donné des frères et sœurs. Père, au nom de Jésus-Christ, je te dis merci pour ta parole qui nous édifie. Je te dis merci, Seigneur Dieu, pour ta parole qui nous construit, ta parole qui nous enseigne. Et ce matin, tu nous dis, Seigneur Dieu, que pour vivre une vie chrétienne tout seul, pour vivre une vie chrétienne debout, ce n'est pas tout seul. C'est ensemble. Tu as fait de nous une famille. Et justement, Seigneur Dieu, on veut vivre cette vie chrétienne ensemble, pour porter le fardeau, pour rester debout, pour persévérer. Et Père, je te dis merci, Seigneur Dieu. Merci pour ta parole. Alléluia. Soyez bénis. Et on se retrouve très prochainement pour une parole inspirée. Bonne journée à vous.

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Bonjour, bienvenue sur La Voix de l'Évangile. Je suis Jésus, c'est le thème abordé par Frédéric Travier. Mais auparavant, nous écoutons Impact qui nous interprète Merveilleux Nom.

Bonjour. Nous avons tous l'ardent désir de voir la gloire du Seigneur Jésus si nous sommes son enfant. Mais maintenant, déjà, nous pouvons contempler sa gloire dans la parole même de Dieu, comme dans un miroir. C'est absolument nécessaire, non seulement que ces rayons pénètrent dans notre cœur pour que nous soyons réchauffés par leur lumière, mais aussi afin que nous puissions voir notre vie et nos circonstances à la lumière de sa gloire. C'est pourquoi écoutons ce qu'elle dit de Jésus. Il est le Fils de Dieu. Jésus-Christ, le glorifié, apparaît au persécuteur Saul de Tarse sur le chemin de Damas dans une gloire céleste. Tout à coup, il est dit, une lumière venant du ciel resplendit autour de lui, de Paul. Et Jésus, le Fils de Dieu, est revenu alors dans la pureté et dans la gloire qu'il possédait auprès du Père avant que le monde ne fût. Jésus est un avec le Père. Il demeure avec lui, qui habite, oui, cette lumière inaccessible. Dans l'Ancien Testament, lorsque Dieu apparaissait, une nuée de gloire éclatante de lumière l'entourait. Le prophète Ézéchiel a dit, c'était une image de la gloire de l'Éternel. Quelle doit être merveilleuse la gloire de Jésus-Christ, le Fils de Dieu. Paul parle plus tard de ce qui arriva lorsque Jésus lui apparut. Je vis en chemin resplendir autour de moi une lumière venant du ciel et dont l'éclat surpassait celui du soleil. Il est vrai que nous envoyons cette lumière de Jésus-Christ à travers différentes choses, mais cette même lumière doit rayonner en nous lorsque nous entrons dans sa présence, et elle produit les mêmes effets sur notre cœur et sur notre vie que sur ceux de l'apôtre Paul de l'époque. Celui qui a dit « Je suis Jésus » a dit aussi « Je suis la lumière du monde ». Là où il est aussi la lumière pénétrante de sa gloire divine.

Par sa parole, qui est lumière, il pénètre dans notre cœur et illumine de sa présence. Il y voit tous nos besoins, notre détresse. Devant lui, rien n'est caché. Que voit-il en vous ? Votre cœur est-il encore dans l'ancien état de péché sous la domination de Satan ? Mais la parole de Dieu pénètre dans cette nuit et vous libère. Et il vous dit, la lumière luit dans les ténèbres. Il dépend de toi de laisser cette lumière pénétrer dans ton cœur. Fais-le donc. Tu seras, alors, il est vrai, peut-être nu et découvert à ses yeux. Mais c'est tellement bienfaisant d'entrer dans cette lumière-là. Ceci s'adresse également à l'enfant de Dieu qui y a péché. C'est dangereux de vouloir couvrir et cacher son péché et d'agir comme si de rien ne s'était passé. Si tu le fais, l'obscurité pénétrera dans ton âme jusqu'à ce que tu pénètres la lumière de Christ. Personne n'eut besoin de dire à Saul de Tarse sur le chemin de Damas qu'il était un pécheur qui persécutait le Seigneur Jésus avec acharnement et violence. Il le savait. Il reconnut tout le péché et la honte de sa vie et fut convaincu par Jésus et sa lumière. Et il en est ainsi de tous ceux qui entrent dans la lumière du Fils de Dieu glorifié. Mais ce qui est merveilleux, c'est que cette lumière ne tue pas. Aucun pécheur ne peut subsister devant la sainteté de Dieu, car notre Dieu est aussi un feu dévorant. Mais le pécheur qui voudrait s'approcher du Dieu Saint, sans une protection, oui, mourrait. Mais écoutons ce que Jésus nous dit encore. Il est le Sauveur. La lumière de Jésus-Christ ne tue pas, mais elle fait vivre, elle renouvelle. Jésus, c'est aussi le nom du Fils de l'homme qui est venu d'en haut pour prendre sur lui le péché des hommes. Jésus signifie, oui, sauveur, libérateur. Avant sa naissance, comme Fils de l'homme, l'ange a dit, « Tu lui donneras le nom de Jésus, c'est lui qui sauvera son peuple de ses péchés. » Puis plus tard, l'ange a proclamé, « Aujourd'hui, il vous est né un sauveur. » Et il nous dit aussi, à nous aujourd'hui, « Je suis Jésus. » Ton sauveur. Par cette parole, il nous montre la marque des clous sur ses mains et sur ses pieds et la plaie à son côté. Je suis Jésus, le crucifié et le ressuscité. Oui, je suis Jésus qui a donné sa vie en versant son sang pour toi. Je suis Jésus, l'agneau de Dieu qui ôte le péché du monde. Quel amour exprime cette parole. Je suis Jésus. Par là, il veut dire les péchés qu'à ma lumière tu viens de reconnaître sont sur moi. Tu peux avoir confiance en lui. Il peut sauver parfaitement. Il n'y a pas de péché qu'il ne pourrait pardonner, il n'y en a pas qu'il ne pourrait effacer, il n'y en a pas qu'il ne pourrait rompre. Viens à lui tel que tu es. Il t'appelle et te dit « Je suis Jésus, ton sauveur ».

C'était Nicolas Desmarais qui nous interprétait « Parce que tu es là ». La lumière de Jésus éclaire nos vies et vient nous libérer. Alors laissons-la entrer dans nos cœurs et nous purifier. Merci pour votre fidélité et à très bientôt.

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0: message nous est apporté par notre sœur Fabienne Ponce de l'église de Toulouse.
1: Quelques pistes sur le que vous connaissez sur la réconciliation, c'est que le pardon précède la réconciliation. C'est pas des grands... Moi, j'ai participé à pas mal de trucs. On s'est pris dans les bras officiellement. On a déclaré des choses. On s'est lavé les pieds. Et ça fait que dalle, hein. Vous avez les pieds plus propres, si. Mais c'est tout ce que ça fait. Il faut qu'il y ait du pardon. Un vrai pardon. Dieu qui nous touche, qui nous ramène. Quand on se prend dans les bras, tout à coup, c'est comme si c'était le Père qui nous prenait les uns les autres dans les bras, comme on l'a dit, le Fils prodigue qui revient. Voilà, donc il n'y a pas de véritable réconciliation sans pardon. Moi, j'ai vécu beaucoup d'expériences en Afrique où on a pu vraiment se réconcilier parce qu'il y a eu un véritable pardon. Et aussi autour de nous, c'est pareil, quoi. Et des fois, ça coûte plus, hein. La réconciliation va impliquer une nouvelle relation. On peut pardonner, mais chacun c'est chez soi. Et des fois, ça, c'est comme ça. C'est triste, mais c'est comme ça, mais au moins c'est pardonné. Le pardon, c'est la base, on est d'accord. Hein. Moi, je ne suis pas de cette théologie qui dit « tu n'as pas besoin de pardonner si on ne te pardonne pas ». Je m'étrangle un peu à ce sujet-là. Mais de dire que le pardon, c'est « Christ nous a pardonné » alors que nous n'avions encore rien fait. C'est lui notre modèle. Hein, ok, voilà. Donc, ça veut dire que nous allons pouvoir avoir des gestes, des réalités et rebâtir quelque chose parce que ce sera nouveau. Parce que ce sera nouveau. Ce ne sera pas sur nos efforts. On est vraiment dans le tout est accompli de Dieu. Donc, chacun d'entre nous, on a des soucis de réparation, de pardon et de réconciliation. Et ça doit être traité. Des fois, ça prend du temps, parce qu'il y a de la blessure, mais des fois, c'est très rapide. Je donne souvent cet exemple, parce que c'est un de ceux qui m'a le plus frappé. On était au Burundi, c'était la guerre civile, c'était la cata. Et les gens qui sont venus à la Réunion, ils venaient de passer 3 semaines en forêt, cachés en brousse, pour leur vie. Et ils sont venus, ils étaient courageux. Et puis, on commence... Moi, j'étais venue enseigner avec l'équipe sur l'adoration. Tu te dis... Ça fait toujours un peu bizarre de se retrouver dans des trucs comme ça. Et puis la première chose que le Saint-Esprit a dit à tous ces gens, avant d'aller plus loin, vous devez pardonner. Ah, j'y t'en mort, Seigneur. D'abord, qui on est, nous, pour leur dire, ah, c'est pas bien, hein. Il y en a plusieurs, la plupart d'entre vous, vous avez perdu des gens, vous avez été massacrés, vous ne savez pas où sont vos familles, il y a plein de morts, mais pardonnez quand même, hein. Donc on a laissé faire. On a dit, Seigneur, c'est à toi de faire. Et il y a eu un temps de pardon, de repentance de tous ces gens-là. Il y a des gosses qui n'avaient plus de parents. Enfin, je ne vous dis pas, c'était moche de chez moche, quoi. Ces gens-là, brisés devant Dieu, ont pardonné. Et je me dis, waouh, je pense que c'est eux qui vont nous enseigner, là. Et ce n'est pas nous. Donc ça veut dire que des fois, il y a besoin de temps, mais des fois, la plupart du temps, on a besoin d'une action surnaturelle de Dieu pour pardonner et pour aller dans la réconciliation. Mais comme je vous dis au début, tout est accompli. Et aussi parce qu'on est dans cette dimension kainos, de nouvelle création. J'arrête de réfléchir à l'ancienne, comment dans l'ancienne vie, ça marcherait. Dans la nouvelle vie, il y a des nouvelles ressources. Je commence à voir l'autre qui je supporte plus, qui m'a tellement fait souffrir, avec les yeux du Père. Je vois sa nouvelle nature, son identité spirituelle, je le connais plus selon la chair. Et tout à coup, la peur, la colère, la crainte, ça commence à tomber. Et c'est ça le surnaturel. Et tant qu'on n'est pas là-dedans, on ne peut pas y arriver, je pense. Un mot sur un grec, sur le mot réconciliation. Il y a plusieurs mots pour le mot réconciliation, mais je prends dans 2 Corinthiens 5, le verbe c'est katalasso, je ne sais pas si ça se prononce vraiment bien comme ça. Il y a un préfixe kata qui veut dire du haut vers le bas. Donc pour se réconcilier, ce n'est pas nous qui faisons un effort, mais c'est la réconciliation, elle vient du haut vers le bas. Chaque fois que tu as besoin de te réconcilier, il faut que tu ailles chercher les ressources célestes. Toujours, toujours, toujours. Dès que tu vas chercher ton stock là, et puis le verbe, l'asso, ça veut dire prendre ou donner en échange. Ça veut dire que ça vient du haut et que, en fin de compte, la réconciliation, c'est un échange monétaire. Et j'étais très étonnée, moi qui suis en train d'étudier l'économie divine, que la réconciliation fait partie de l'économie divine. Le mot réconciliation, c'est-à-dire que Jésus est venu et a payé une rançon, a payé de sa vie. Vous savez qu'il y a le rachat, rédemption, il y a plein de termes comme ça qui sont économiques. Il a payé un prix inaccessible que nous ne pouvions pas payer. Et c'est cet échange-là qui fait que lui a donné tellement et nous, on n'a pratiquement rien à donner. C'est ça, la réconciliation. Et pour la vivre correctement dans notre quotidien, ce sera toujours comme ça. Il a tout payé et c'est excessif, c'est un prix incroyable. Et je trouve que c'est fort de comprendre la réconciliation qui remet de l'équilibre dans le change, là où il n'y en a pas. C'est le cours des devises, il y en a des devises qui sont complètement effondrées. On a tous le souvenir de ces temps de dévaluation ou d'inflation galopante où pour aller acheter un morceau de pain, vous avez vu ces témoignages où il fallait avoir une brouette ou remplie de gros billets pour acheter un bout de pain. Et ça, c'est une petite image de ce que Christ a payé et que si nous, on devait se réconcilier avec Dieu, on n'a pas les moyens. C'est même pas dans la compréhension des sommes possibles, c'est ça que ça veut dire. Et la réconciliation dit, ok, je paye, et c'est rééquilibré. Et il réconcilie le monde en permanence, puisque dans le verset 19, le verbe est au participe présent. Ça veut dire que Dieu, qui est toujours celui qui est, il était, il sera, mais il est par définition, il est toujours en réconciliation permanente. C'est-à-dire que le Dieu qui nous accompagne, qui vit en nous, il est lui-même un principe, un esprit réconciliant au quotidien, instant après instant. Donc ça veut dire que nous sommes ambassadeurs de réconciliation avec un Dieu qui veut réconcilier sans cesse appliquer ce qu'il a accompli il y a longtemps, encore aujourd'hui. Donc nous sommes des ambassadeurs. Donc j'ai essayé de m'amuser de savoir ce que c'était un ambassadeur. Donc, pas un ambassadeur d'avant, je suis allée regarder un peu dans l'Empire romain, qu'est-ce que c'était. Donc, c'était un legatus, selon si vous avez appris le latin moderne ou je ne sais pas, ou legatus, mais ça c'est pour ceux qui ont fait du latin. C'était un envoyé, c'était l'ambassadeur du Sénat romain et il était la représentation diplomatique de Rome dans les pays. Et les ambassadeurs ou les ambassades, c'était l'émanation de la cité, le principal mode de représentation de celle-là. C'était comme une projection. C'était une projection de votre cité dans un autre pays. Donc ça nous parle. Nous, en tant qu'ambassadeurs, nous représentons la cité de Dieu, le royaume céleste, le royaume de Dieu. Et nous sommes comme une projection, là où nous sommes, de tout le modèle, de toutes les valeurs, de toute l'identité de cette cité, la Jérusalem d'en haut. J'espère que quand vous irez faire vos courses derrière votre caddie, vous sentirez la différence. Donc ça veut dire que ils allaient très régulièrement à Rome, parce qu'ils devaient être en contact très souvent avec le roi, avec le prince, avec l'empereur, avec le sénat, ça dépendait des situations. Et puis, ils recevaient des décrets et ils veillaient à ce que ça soit appliqué dans les provinces où ils étaient. En fait, ils représentaient Rome. Et nous, nous allons le plus souvent vers le roi. Ils y allaient très souvent, ça coûtait cher d'ailleurs. Ils y allaient très souvent parce qu'ils voulaient être au fait de l'actualité, de ce que vivait l'empereur, etc. Et puis le répercuter dans les provinces, c'était les décrets. Donc nous sommes porteurs de décrets de réconciliation. Parce que c'est une des activités principales de la cité de Dieu, la réconciliation. Donc on est ces ambassadeurs-là. Et pour expliquer ces choses, je voudrais vous faire un petit parcours prophétique. Alors vous savez, de temps en temps, je fais ça. Alors c'est mon parcours. Ça vous plaît, ça vous plaît pas, c'est pas grave. C'est juste que moi, ce que j'ai vécu. Cette année, j'ai été invitée dans le ciel Donc vous savez que le ciel est ouvert, on le dit souvent, les cieux sont ouverts, amen. Bon ben c'est vrai. Donc j'ai été invitée dans le ciel, pas physiquement mais spirituellement, et un des endroits où je vais, je vous ai déjà expliqué, c'est Apocalypse 5, c'est devant le trône de Dieu, il y a une célébration de tous les peuples, de toutes les tribus, de toutes les races, de toutes les nations, vous vous souvenez ? Et il célèbre l'agneau qui est digne de recevoir l'honneur, etc. Donc moi, je me retrouve là-dedans, et c'est magnifique. Et ce matin, on y était encore. On y était encore. Et c'est comme une porte. Une porte qui te permet d'aller plus près, plus proche du cœur de Dieu. Donc j'étais là, et puis j'ai l'habitude d'y aller, c'est cool comme ce matin. Et ce jour-là, c'était un peu particulier. Je voyais que tous les peuples qui étaient là, toutes les races, il y en avait des très anciens. Parce qu'évidemment, il n'y a plus de temps. Puisqu'on est dans l'éternel. Donc il y a des gens qui viennent d'avant, d'après, mais je ne veux pas vous faire de tort. Donc on est de toutes les générations, de tous les temps, de tous les âges, et on se prenait dans les bras. Enfin, ils se prenaient dans les bras, moi je regardais un peu. Et j'avais l'impression qu'ils se réconciliaient. Donc quand vous êtes dans des trucs comme ça avec le Seigneur, moi, une des choses que j'ai appris, c'est de poser des questions. Et ma première question, mais est-ce qu'on a besoin de se réconcilier dans le ciel ? Pensez ce que vous voulez. Donc, je pose cette question au Seigneur et il me dit, tu assistes à une célébration de réconciliation. Alors, ce temps-ci, je vous ai expliqué que dans ce que j'ai vécu de cette nouvelle naissance, point 2, l'an dernier, l'ordre que j'ai reçu de Dieu, qui était strict, célèbre qui tu es. Et pour moi, ça, c'est surnaturel. Donc, j'ai célébré ce que j'étais dans le Seigneur et ça a changé tellement ma vie. Donc là, c'était une célébration de réconciliation. Tous les peuples se réjouissaient, il y avait une fête incroyable parce qu'ils se souvenaient comment ils se sont fait la guerre. Ils se souvenaient sûrement, enfin ça c'est moi qui dis, ils se souvenaient sûrement comment ils se détestaient, ils se haïssaient, ils avaient peur les uns des autres. Et puis il y a des peuples, ils ont mis du level, hein. Je parle des nôtres aussi d'ailleurs. Donc, et là, c'était une célébration de réconciliation, une telle joie de se prendre dans les bras et de dire qu'il n'y a plus aucune animosité, il n'y a plus aucun souvenir. Les choses anciennes sont vraiment passées. C'était splendide, c'était magnifique et j'ai trop aimé être là-dedans. Donc non, il n'y avait pas besoin de réconciliation dans le ciel, mais par moments, on célèbre. Où tout le temps, on célèbre. Et devant le trône, tous les peuples, toutes les races, toutes les tribus célèbrent cette réconciliation éternelle que nous avons eue à la croix et qui est réelle, avec des gens qui peuvent pas, qui pouvaient pas s'encadrer, c'est terminé. Les choses anciennes sont passées. Nos nouvelles natures s'aiment et se réjouissent. Donc j'ai trouvé ça trop, trop fort. Et je dis, pourquoi je suis là-dedans ? Parce que le Seigneur me disait, dans les temps qui sont là, dans les temps que vous vivez, si vous êtes dans cette réalité de la célébration, de la réconciliation, alors vous allez voir les choses différentes sur terre. Ce qui n'est pas encore fait est déjà fait là-haut. Ce qui n'est pas encore parvenu en nous et au milieu de nous est déjà célébré dans les cieux. Apprends à aligner ce qui est avec ce qui sera. Je dis waouh! Ça m'a fait un peu travailler mes neurones. Et une autre fois, donc pareil, est-ce que les cieux sont ouverts ? Est-ce que le voile est déchiré ? Ouh, très bien. Donc j'étais dans un endroit, quand je dis que j'étais, c'est spirituellement, je le vois, et c'est aussi réel qu'ici. Mais ce n'est pas physique. Donc j'étais dans ce que moi j'appelle la Nouvelle Jérusalem. Et là, il y avait une célébration. Donc Dieu a vu que je m'étais un peu formée. Et avant, je détestais les fêtes. Donc là, il me fait une grosse blague. Donc, j'étais dans une célébration et c'était la fiesta à la Jérusalem d'en haut. Il y avait de la joie, il y avait de la communion. Ça riait. Et je me retrouve en face de quelqu'un qui, dans notre monde terrestre, ça ne va pas bien. On va dire que la relation, elle est brisée, que c'est une catastrophe et que je ne sais pas comment la faire, comment la gérer, je ne sais pas comment y aller, je ne sais pas. Donc je me retrouve avec cette personne qui riait. Et je riais avec elle. C'est quoi ce truc ? Et en fait, j'étais en train de réaliser, et Dieu rit encore plus de nous, j'étais en train de réaliser que ce qui n'est pas encore fait, c'est déjà fait là-haut. Ça m'a donné une espérance, alors que je ne sais pas, j'ai pas de solution, mais ça m'a donné une espérance de dire que c'est déjà fait. Peut-être qu'il faut que je revoie la communion autrement. J'ai des a priori qui doivent être changés, parce que la réalité qui est dans les cieux, dans le monde invisible, est bien plus grande que ce qui est sur la terre. Ce monde est formé par les choses invisibles. Donc, où est-ce que j'attache ma foi ? Et ma foi, elle est paisible et assez enthousiaste de dire que là où j'ai aucune solution, ça va changer. Ce que j'en ai tiré, c'est que j'ai plus peur de cette personne. Parce que souvent, quand on a des crises comme ça, moi, en tout cas, ça me donne de la peur. Et courage, fuyons. Donc là, je me dis, ça peut le faire. Ça peut le faire. Parce que ça marche déjà, on se marre dans les lieux célestes. On a l'air très, très bien là-haut. Voilà. Donc, et puis, j'avais vécu ça. Puis je me dis, quand même, bibliquement, c'est étrange, mais why not? Et puis, je vous donne un petit témoignage d'une dame qui s'appelle Nancy Cohen. Et qui est assez X-File dans tout ce qu'elle vit. Moi, des fois, je suis un peu perchée, mais là, c'est perché plus. Et donc, elle a une petite fille qui a 18 ans et qui est très, très, très malade, qui ne peut plus rien faire. Et on allait lui mettre une sonde pour l'alimenter. Et elle est dépendante de tout le monde. Elle ne peut plus faire le moindre geste. Voilà. Et Dieu dit à cette dame, Nancy, c'est le jour où je veux que vous priez pour sa guérison. Et il lui donne des trucs très précis. Et c'est bien dans la prière qu'on écoute, qu'on soit dans le tout est accompli plutôt que dans nos bonnes idées. Ah, on va faire une chaîne de prière, ça c'était moi. Oui, mais si c'est pas de Dieu, laisse tomber ta chaîne de prière. Bon, donc le Seigneur lui montre 6 personnes qu'elle doit convoquer et vont faire une réunion de prière par Zoom. Et dans les 6 personnes, il y en a certaines qui ne s'adressent même pas à la parole. Elles sont en accord théologique sur rien. Et 2, carrément, elles ne se sont pas parlé depuis 7 ans. Bon, moi, je reçois un truc comme ça, je dis, au nom de Jésus, je brise ces pensées ridicules, je me recentre, Seigneur, parle-moi mieux. Voilà. Et puis, donc, elle est quand même plus avancée que moi, donc elle se dit que ça doit être de Dieu, mais qu'elle aimerait des explications. Moi, je suis déjà à le stade d'avant. Et Dieu rit, parce que Dieu rit beaucoup de nous, mais gentil. Et Dieu lui dit simplement, « Me crois-tu si petit que je ne puisse pas surpasser ces choses pour agir ?» Moi, si j'avais été à sa place, j'aurais dit, mais quand même, tu nous as enseigné que s'il n'y a pas d'union, pas d'unité, la bénédiction, elle ne vient pas, tu ne vas pas commander. Enfin, c'est le psaume 133, j'ai tous les versets, moi. Et à un moment donné, Dieu dit, oui, il y a la parole, il y a les lois, les règles, mais à un moment donné, il y a quelque chose qui au-dessus, c'est Dieu qui dit, est-ce que je ne peux pas agir même au travers de vos limites, de vos souffrances, de vos blessures, de vos difficultés, là où c'est impossible, là où c'est pas permis, etc., etc. Comme Pierre sur le toit de la maison où il voit descendre des choses qu'il doit tuer et manger, c'est pas cachère du tout, du tout. Et Dieu lui dit, j'ai une bonne nouvelle, tue et mange. Mais ça c'est pas dans l'Ancien Testament, là on a un problème. Si je veux t'apprendre quelque chose de nouveau. Et le kainos, c'est toujours dans le cadre de ce que Dieu veut, mais des fois, nos lois changent. Et là, on dirait qu'il y a quelque chose qui a bougé. Et il lui répond, t'inquiète pas. Qu'ils en soient conscients ou non, ils sont déjà un en esprit. Ok. La seule chose qui les retient séparés est leur nature charnelle. Et c'est toujours la clé que j'essaye de vivre à mon petit niveau et de vous partager, de dire, si nos regards, nos cœurs, notre foi est simplement basée sur les choses visibles et les choses de la chair, on avance dans ce domaine de la chair et on se remet sous la loi. Si on s'attache aux choses invisibles, aux choses de l'esprit, aux choses qui sont déjà dans le tout est accompli, alors il y a une autre espérance. On ne comprend pas, mais comprendre Dieu, Donc voilà, elle reçoit ça, et elle est bien plus calée que moi, elle y va. Donc ils passent la journée à travailler, à prier, à écouter précisément ce que Dieu dit, enfin, ça va être super. Et puis, ils finissent. Et dans la semaine qui a suivi, la petite fille de Nancy, elle a vécu une période incroyable de transformation, de guérison. Elle ne pouvait pas se lever sans se déboîter la cheville. Il y avait rien, c'était, je ne sais pas ce qu'elle avait. Et elle envoie des photos où elle fait des battements de jambes, elle fait le pont dorsal, elle fait des mouvements qui étaient absolument impossibles sans miracle incroyable de Dieu. Et puis au bout de 7 jours, elle est complètement guérie. Qu'est-ce que j'essaye de vous dire ? C'est que des fois, nous nous heurtons à des réconciliations impossibles qui ne marchent pas. Et puis, tout à coup, Dieu dit, qu'est-ce que tu regardes ? Est-ce que tu regardes les choses qui sont gérées par l'esprit de ce monde, par le prince de ce monde ? Ou est-ce que tu regardes ce qui est, le tout est accompli de Dieu ? Et moi, j'apprends à changer mon regard et ne pas fixer sur des choses impossibles. Actuellement, dans ma vie, il y a des choses vraiment compliquées et douloureuses, je ne la ramène pas. Quand je fais ce message, je ne la ramène pas du tout. J'ai des trucs très compliqués à gérer. Mais mes regards ne sont plus sur ce que j'ai entendu, ce qu'on dit de moi, ce qu'on fait, etc. Mais je regarde là-dessus et je dis, oh, c'est trop bien là-haut. Pas un fantasme. Je touche la réalité de ce qui est en Christ. Et quand je fais ça, alors il se passe une transformation à l'intérieur de moi. Je ne suis plus dans la colère, dans la frustration, dans la peine, dans la douleur. Moi, je suis assez hypersensible, donc j'ai la chance d'avoir des... Au lieu d'avoir des trucs comme ça, ça fait tout comme ça. Donc je passe de très bas à très haut, donc c'est super bien équilibré, c'est génial. Et donc j'ai appris à réguler ça, et à réguler ça dans la présence de Dieu. Et ce que j'ai vécu dans une situation particulière, c'est que mon cœur spirituel et mon cœur physique se sont alignés quelque part au cœur de Dieu. Et vous savez que le battement du cœur de Dieu, c'est de l'amour. Et tout à coup, j'ai été comme touchée, même mon corps, mon âme, mon esprit ont été touchés par l'amour de Dieu. Et cette personne avec qui c'est, waouh, raide. Je me suis mis à l'aimer, mais à l'aimer, je n'avais pas ça en stock, hein, je vous promets. Mais à l'aimer de façon bouleversante et à une telle puissance. J'étais sûre que les choses allaient changer, je ne sais pas quand, je ne sais pas dans combien de temps, mais pendant un moment, je suis rentrée dans le « tout est accompli ». Comment la personne, elle est profondément aimée. Et comment Dieu m'a fait goûter un instant, comment lui aimait profondément cette personne. Parce que moi, je l'aurais laté. Hein. Le fils prodigue qui revient à la maison, il a quand même un peu dilapidé tout l'héritage. Il revient n'importe comment. Il n'a rien écouté, le gars. Tu reviens, mais seconde zone, là. Non, il y a un amour incroyable de Dieu. Est-ce que nous pouvons accepter d'être bouleversés par l'amour de Dieu et que le Saint-Esprit ait le droit de nous unir à son amour, à sa présence, à son cœur ? Chacun peut le vivre différemment. Mais ce qui fait que ça donne vraiment un autre regard sur les gens qui sont là, au milieu de nous, autour de nous. Et pour notre communauté, ceux qui nous regardent, c'est un grand pas. Il n'y a personne qui a ça en stock. Quand je sais que je vous parle de ça, je ne veux pas faire ça, mais évidemment que ça remet en lumière les situations qui cognent, les situations douloureuses, difficiles, pas réglées, les trucs qu'on se dit, oh là, ça a détruit ma vie quelque part, la séparation. Et moi, j'ai un grand stock, hein, je suis pro. Mais de dire que même là-dedans, il y a une espérance, parce qu'on peut voir que dans le ciel, ce n'est pas du tout le même scénario. Donc soit on reste dans nos scénarios catastrophes, soit on croit qu'on est ambassadeur de réconciliation, et quand on va, pour nous-mêmes déjà, on doit l'être. Parce qu'est-ce qu'on va raconter aux autres ? « Ah, c'est vraiment bien avec le Seigneur !» Voilà, mais ton texte intérieur, On a besoin que Dieu vienne aussi nous réconcilier déjà avec nous-mêmes. Vous avez remarqué que des fois, le premier endroit de non-réconciliation, c'est nous. Il y a des parties de nous, ça va, mais d'autres, on ne supporte pas un gramme. Et il y a besoin de réconciliation, et puis avec tous ceux qui nous sont proches. Et puis quand on vit dans une église locale, c'est un sujet léger. Il y en a qui ont réglé le problème, ils ne vont plus dans les églises locales. Je suis désolée, en dehors du corps, ce n'est pas dans le corps. Mais l'église locale, moi, j'ai jamais été en dehors d'une église locale depuis que je connais le Seigneur. Et pourtant, l'envie fut grande de me dire, je me casse, j'en ai marre. Des fois, je dois confesser mon péché, ça va maintenant, mais il y a des fois, je dis, je dois aller à l'église. Et moi, je suis obligée, je suis pasteur. Mais je n'ai pas envie. J'ai pas envie. Et c'est là où je me dis, je ne suis pas calée au bon endroit. Je suis calée dans la blessure, je suis calée dans les choses douloureuses, je suis calée dans les trucs à gérer, je suis calée dans tous ces trucs-là. Et là, je dois me recentrer dans le Seigneur. Les cieux sont ouverts. Je suis assis dans les lieux célestes en Jésus. Seigneur, je te remets tout ça, je te demande pardon parce que je suis en train de puiser de nouveau dans mon ancienne humanité qui est morte. Arrête. Je veux puiser dans la nouvelle qui est vivante, qui est enthousiasmée de rencontrer les autres. Avant, à chaque rentrée, je disais, cette église est imparfaite parce que vous y êtes. Et moi avec. Hein. Donc, elle n'est pas parfaite, cette église. N'attendez pas de la perfection. Mais allons la chercher là où elle est et soyons des ambassadeurs de réconciliation déjà entre nous. Après, on a le droit d'avoir des affinités. Ben, Jésus, il avait ses affinités aussi, on se détend. Il en a choisi 12. On ne comprend pas le choix, mais c'était un choix divin. Parce que nous, on ne les aurait pas choisis, ceux-là. Nous ne nous sommes pas choisis. Moi, je ne vous aurais pas choisi, vous n'auriez sûrement pas choisi non plus. Mais Dieu fait comme ça. Mais c'est génial. C'est génial. Et comment les gens qui commencent à vous gaver ici-bas, ils sont trop magnifiques dans les cieux. Et que ça vous donne de l'espérance, de la foi et une autre façon de pouvoir vivre les relations. Et en vivant ces choses-là, en étant sérieux, en pratiquant la présence de Dieu, en disant « je suis assis dans les lieux célestes, ensemble, avec les autres », on a l'air de s'entendre tellement bien là-haut. Ça, c'est quelque chose qui va attirer ce monde qui n'a pas cela. Et là, nous sommes ambassadeurs de réconciliation. Alors oui, on a des choses qui nous ont blessés. Oui, il y a des choses qui nous ont meurtris. On n'est pas en train de dire « même pas mal », ça c'est les gosses. Pas mal, si, tu as eu très mal. Mais dans cette blessure, Dieu peut guérir. Dieu peut nous sauver aussi et Dieu peut nous transformer. Voilà, c'est ce que je voulais vous partager ce matin. C'est-à-dire qu'en tant qu'ambassadeur, nous allons vivre la réconciliation et être le sel dans notre pays, puis dans notre ville, là où on est, quoi. Voilà, tout simplement.

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Bonjour, c'est Jean-Luc Duvalespire. Dernièrement, ma femme Marie-Dominique a fait une petite chronique intitulée « Devenir comme des petits enfants pour entrer dans le royaume de Dieu ». Suite à cette chronique et par rapport aux idées exprimées, avec lesquelles bien sûr je suis entièrement d'accord, surtout pas de polémique avec ma femme et encore moins que la parole de Dieu. J'ai eu à cœur, par souci d'équilibre, de focaliser sur l'importance de ne pas rester les petits enfants dans notre marche chrétienne. Il y a dans la Bible un principe d'équilibre que l'on retrouve partout, et le royaume de Dieu est un royaume parfaitement équilibré. Très souvent dans la parole, nous trouvons côte à côte des vérités et leurs contraires, du moins en apparence. Ce n'est pas ici mon sujet, mais simplement quelques exemples pour illustrer. Romains 11, 22 nous parle de la bonté et de la sévérité de Dieu. Le psaume 89 nous parle de la justice et de l'équité de Dieu. Par rapport à la bonté et la fidélité de Dieu, Jésus, dans Matthieu 10, 34, nous dit qu'il n'est pas venu pour apporter la paix sur la terre, mais l'épée, et on pourrait multiplier les exemples. Lorsque Jésus nous dit « Prenez mon joug sur vous », le mot traduit par « joug » peut aussi se traduire par « balancier », cette pièce de bois qu'on portait autrefois sur les épaules, avec une même charge de chaque côté pour équilibrer, et qui permettait de porter davantage de poids, justement, grâce à cet équilibre. Donc voilà, pour rééquilibrer la chronique de ma chère épouse, je parlerai ici de la nécessité de devenir mature, tout en ne perdant pas, bien sûr, notre spontanéité d'enfant. À partir du verset de 1 Corinthiens 14, verset 20. « Frères, ne soyez pas des enfants sous le rapport du jugement, mais pour la malice, soyez enfants, et à l'égard du jugement, soyez des hommes faits. » Qu'est-ce que nous dit ce verset? Dans sa première lettre aux Corinthiens, Paul leur reproche de ne pas être des hommes spirituels, mais au contraire des hommes charnels, des enfants en Christ. Un peu avant, dans cette même lettre, il leur affirmait, en 1 Corinthiens 2, verset 14, que l'homme naturel, l'homme psychique, dont l'esprit n'a pas été régénéré par le Saint-Esprit, n'accueille point les choses qui sont de l'Esprit de Dieu, car elles sont une folie pour lui. Et il ne peut les comprendre parce que c'est spirituellement qu'on en juge. Mais l'homme spirituel juge de toutes choses. Il n'est lui-même jugé par personne. Et un peu plus loin, dans cette même lettre, l'apôtre Paul nous dit « Lorsque j'étais enfant, je parlais comme un enfant, je pensais comme un enfant, je raisonnais comme un enfant. Lorsque je suis devenu homme, j'ai fait disparaître ce qui était de l'enfant. » Les épîtres de Paul et tout le Nouveau Testament sont, pour une large part, une longue exhortation à quitter notre état de petits enfants dépendants pour devenir des fils et des filles du Père autonomes, des frères et des sœurs de Jésus. En d'autres termes, on pourrait le dire ainsi, lâchons nos biberons, abandonnons nos couches-culottes et commençons à manger de la nourriture solide, de bons steaks saignants, de la parole, avec méditation profonde et du temps passé dans sa présence à chercher sa face et son cœur. Après, pour en revenir à mon verset de base, Paul nous dit « Mais pour la malice, soyez des enfants ». Quand on regarde ce qu'il y a derrière ce mot « malice », on comprend méchanceté, désir de blesser, dépravation. Et on voit que cela nous parle de l'innocence des enfants. Avant ce moment où l'enfant acquiert la faculté de rejeter le mal et de choisir le bien. Pour terminer cette petite chronique, je conclurai avec cette exhortation de l'apôtre Paul dans Éphésiens 4 qui suggère « Pour que nous ne soyons plus des enfants flottants et emportés à tout vent de doctrine, par la tromperie des hommes, par leurs ruses, par les moyens de séduction, et pour que nous puissions croître à tous égards en celui qui est le chef, c'est-à-dire Christ, de rejoindre le corps de Christ, son Église vivante, pour recevoir tout ce qui contribue à notre édification en tant que membre du corps. Sur ce, soyez bénis abondamment, passez une excellente journée dans sa présence, et à

résigné. Résigné. Est-ce que il t'est déjà arrivé d'être résigné par rapport à une promesse que Dieu t'a faite? Le temps te paraît tellement long qu'il t'use. Il t'use physiquement, psychologiquement, spirituellement, à un tel point où tu te dis « cette promesse ne s'accomplira jamais. Cette promesse ne se réalisera jamais. » Le zèle qui était en toi au début, lorsque tu as réceptionné cette promesse, c'est comme émoussé, c'est comme dissipé, parce que le temps te paraît trop long, trop long. Les chemins ne sont pas ceux que tu aurais imaginés. Les voies que tu empruntes sont loin de t'amener à réaliser que tu es sur le chemin, sur la voie de l'accomplissement de la promesse. Résultat, tu es résigné. Résultat, tu es enfermé dans la fatalité et tu te dis, cette promesse ne s'accomplira jamais. Heureusement que tout ça, c'est lié à ta perception, à tes émotions. Et ce n'est pas lié à la volonté de Dieu ou à la parole de Dieu. Pourquoi? Parce que la parole de Dieu, elle ne change pas et Dieu ne change pas d'avis. Jamais, jamais, jamais. Tout ce que Dieu dit, il le fait. Tout ce qu'il promet, il l'accomplit. Un jour, Dieu m'a dit, Yanis, tu auras une fille, je te donnerai une fille. Il m'avait dit également que j'aurais une famille et j'ai eu un garçon, j'ai eu deux garçons, j'ai eu trois garçons, j'ai eu quatre garçons, j'ai eu cinq garçons. Gloire à Dieu, merci Seigneur. Et je suis, je jubile, tu as fait de moi un père heureux, j'ai la joie d'avoir des enfants que j'aime, une famille unie. Mais au fond de moi, des années sont passées, plus de 10-15 ans, il y avait cette promesse qui était là dans mon cœur. Et à un moment donné, j'étais obligé de la rappeler à Dieu. Tu vois, je suis quelqu'un qui... Je suis insatisfait, surtout parce que Dieu m'avait promis une fille. Si il m'avait dit, Yannick, je te donne 5 garçons, je me serais arrêté là. Mais Dieu m'avait dit, je te donnerai une fille. Et ça, c'est une promesse. Non pas que la fille avait plus de valeur que les garçons, loin de là, mais Dieu m'avait fait une promesse spécifique. Une fille pour boucler la boucle familiale. Une fille pour ma vieillesse. Une fille pour s'occuper de son papa, parce que les garçons, ils vont fonder leur famille. Donc Dieu m'a dit, Yanis, tu auras une fille. Mais quand tu as eu 5 garçons, tu te dis, bah, certainement que ça ne va pas s'accomplir. Alors j'ai été obligé de me remettre devant Dieu. Pas pour lui rappeler sa promesse, parce que sa promesse, elle était toujours valable, mais juste pour lui dire, Seigneur, je m'aperçois que j'ai arrêté de prier pour ça parce que je suis comme résigné à ne pas avoir de fille. C'est vrai que je vois ma femme, elle a un certain âge et voilà. Non pas qu'on soit comme Abraham et Sarah, mais la promesse, c'est quand? Et puis un jour, ma femme me dit, ah, aïe, aïe. J'ai mal au ventre. Et j'entends Dieu me dire, ma promesse s'accomplit. J'entends Dieu qui me dit, ma promesse s'accomplit. Chérie, va voir le médecin. Tu es enceinte. Chérie, va faire une échographie. Tu attends une fille. Et c'est exactement ce qui s'est passé dans ma vie. Aujourd'hui, on parle de promesses, on parle de persévérance. Je vais te montrer au travers de la vie d'un homme qui s'appelle Caleb que, en fait, faut pas se laisser user par le temps. Faut pas se laisser user par les années. Faut s'accrocher, faut serrer, faut tenir. Faut pas lâcher la promesse tant qu'elle ne s'est pas accomplie. Tu ne lâches rien. Tu ne lâches rien. Tant que t'as pas vu Dieu accomplir ce qu'il t'a dit, tu ne lâches rien, tu te bats, tu combats, tu persévères, tu gardes la promesse dans ton cœur, tu la nourris, tu la chéris, tu la cultives, tu pries. Aïe ! Elle va s'accomplir. Seigneur, merci pour ces moments tellement importants. Ces moments où tu vas peut-être raviver la promesse que tu as faite à ton enfant. Ces moments où tu vas peut-être venir booster la foi de ton enfant.
ces moments où peut-être tu vas amener ton enfant à reprendre le chemin de la promesse. Merci parce que tu connais, tu sais dans quel état il est et tu n'ignores pas la promesse que tu as déposée sur son cœur. Alors tu vas lui donner l'audace, la persévérance, la foi, la résilience. Tu vas lui accorder le vouloir le faire. Tu vas lui donner les capacités d'avancer et d'entrer dans la promesse. Merci Père parce que je proclame que des changements vont être opérés au travers de sa vie, au travers de cette émission, dans le nom de Jésus. Amen. Alors il y a un homme, Nombre 14, verset 24, Dieu va dire à son sujet, « Mais mon serviteur Caleb, parce qu'il a été animé d'un autre esprit et qu'il m'a pleinement suivi. » Caleb est quelqu'un d'important, même s'il est vrai, on ne parle pas beaucoup de lui. Dieu marque quand même quelque chose qu'il faut considérer parce que Caleb va être envoyé avec 12 espions pour explorer le Canaan. Et quand les 12 espions vont revenir pour faire un rapport à Moïse, il y en a 10 qui vont dire « c'est même pas la peine d'essayer ». C'est même pas la peine de mettre les pieds sur ce terrain, on va se faire massacrer. On a vu des géants, on est comme des sauterelles à leurs yeux, ils vont nous tailler en pièces. Tous ces gens-là, on les met de côté, on ne va pas en parler parce qu'ils vont mourir dans le désert. Josué, Caleb. On ne va pas parler de Josué, on va parler de Caleb. Caleb et Josué, ils font un rapport. Caleb, il n'y a pas de problème pour lui. Si Dieu est avec nous, alors on va s'emparer du pays. Et c'est exactement ce qu'ils vont faire. C'est exactement l'engagement que Josué et Caleb vont appliquer. Le résultat, c'est que pendant la conquête, eh bien, il y a eu le partage après des terres. Et Caleb avait reçu une promesse. Caleb, 45 ans plus tard, va voir Josué pour lui demander de lui donner ces terres. Josué 14, verset 10, « Voici l'Éternel m'a fait vivre, comme il l'a dit, il y a 45 ans que l'Éternel parlait ainsi. Je suis, au verset 11, je suis encore aujourd'hui aussi fort que le jour où Moïse m'envoya, donc pour explorer le pays de Canaan. Au verset 12, il est dit, « Donne-moi cette montagne dont l'Éternel a parlé dans ce temps-là. » Caleb veut ses terres, il veut s'emparer d'Hébron. Et il est 45 ans plus tard, donc il a un âge avancé, mais il est encore vigoureux. Il n'a pas perdu la vision, il n'a pas perdu des yeux la promesse que Dieu lui a faite. Avant la conquête, Dieu était là et il sait que le même Dieu qu'il sert va l'accompagner et va lui permettre de s'emparer de la promesse. Pour lui, il faut qu'il entre dans la promesse, il faut qu'il s'empare de cette promesse. Aujourd'hui, peut-être Dieu t'a fait une promesse et tu vois les réalités, comme je te l'ai dit en introduction, tu es usé par le temps, tu es fatigué, tu as perdu ce zèle, cette passion qui te poussait à avancer, à te battre coûte que coûte et tu es là, tu es comme résolu, tu es comme résigné, tu es comme enfermé dans la fatalité, tu es comme plongé dans un désert et tu te dis, mais j'ai plus la force d'avancer, je n'ai plus les ressources nécessaires pour aller tout droit dans ce que Dieu me demande de faire. Mais je veux te dire, il y a des choses que Dieu fait et il y a des choses que tu dois faire. Il y a la part de Dieu et puis il y a ta part. Dieu te demande de lui faire confiance. Je dis, Dieu te demande de lui faire confiance. Caleb faisait confiance à Dieu parce que il savait qui était Dieu. Caleb ne s'est pas laissé effrayer, déstabiliser par tout ce qu'il avait vu lorsqu'il a été envoyé par Moïse. Bien au contraire, il a toujours mis en avant l'Éternel, son Dieu. Et il s'appuyait sur la puissance, sur la force de Dieu pour aller s'emparer de cette terre que le Seigneur lui avait promis.
appuie-toi sur Dieu. C'est Dieu lui-même qui se charge d'accomplir ce qu'il t'a promis. Appuie-toi sur lui. Je dis, reste dans sa présence parce que pour toi, ça sera l'assurance de voir la promesse s'accomplir. Reste dans sa présence parce que c'est là que tu verras, c'est là que tu expérimenteras, c'est là que Dieu se révélera à toi et te donnera tout ce dont tu as besoin pour avancer, persévérer, pour entrer dans la promesse. Faut pas dire c'est fini. Faut pas dire c'est trop tard à cause du temps qui passe. Caleb a attendu 45 ans. Il s'est pas laissé user par le temps. Sa vision est restée intacte. Sa vision est restée intacte. Il n'a pas laissé son corps prendre le dessus sur sa vision. Il n'a pas laissé le vieillissement, l'usure de son corps prendre le dessus sur sa vision. Sa vision est restée la même. La même vision qu'il avait lorsqu'il a été exploré les terres de Canaan, c'est la même vision qui l'anime. Il sait que Dieu est là, il sait que Dieu lui a dit quelque chose, il sait que la promesse va s'accomplir, il sait que Dieu marche avec lui. Et toi, est-ce que tu as laissé le temps t'user? Est-ce que tu as laissé le temps prendre le pas sur ta vision? Est-ce que tu as laissé le temps, les circonstances amoindrir ton engagement, ta persévérance, ta foi, ton zèle? Est-ce que le temps, les circonstances ont un impact sur ta marche avec Dieu? Ont un impact sur le regard, le focus que tu as sur Dieu? Est-ce que tu laisses le temps et les circonstances comme s'imposer entre toi et Dieu? Remettre en question la promesse de Dieu? Tu es peut-être usé par le temps. Tu es peut-être fatigué à cause du temps. Sans jeu de mots, il serait peut-être temps pour toi de prendre un temps dans la présence de Dieu. Je dis qu'il serait peut-être temps pour toi de prendre un temps dans la présence de Dieu et de le laisser renouveler tes forces, de le laisser renouveler tes pensées, de le laisser renouveler ton zèle. Oui, il serait peut-être temps pour toi de prendre un temps dans la présence de Dieu. Parce que dans la présence de Dieu, tu expérimenteras les bénéfices indiscutables de sa présence. Tu as peut-être besoin de paix. Tu as peut-être besoin de paix. La promesse qui n'arrive pas peut agiter, peut troubler une conscience et un cœur. Et tu es peut-être agité, tu es peut-être troublé. Il y a cette promesse et puis il n'y a rien qui va comme tu le souhaites. Tu es fatigué à cause du temps. Résultat, tu t'agites. Résultat, tu te dis, est-ce que vraiment, vraiment cette promesse va s'accomplir? Tu commences à te questionner. Tu commences à remettre en question ce que Dieu t'a dit. Tu commences à douter de la parole de Dieu. Tu commences à discuter avec Dieu. Finalement, tu vas à côté de l'essentiel. Va dans sa présence. Je dis, va dans sa présence. Bon, je t'ai dit qu'on ne parlait pas de Josué, mais Josué connaissait Dieu. Il passait du temps dans la tente. Quand il était le serviteur de Moïse, il passait du temps dans la tente, dans la présence de Dieu. Il connaissait Dieu. Caleb connaissait Dieu. Et tu t'aperçois que toutes les personnes qui ont vécu des choses extraordinaires, qui ont vu les promesses de Dieu s'accomplir, ont un point commun. Ils connaissent le cœur de Dieu. Je peux te parler de David, je peux te parler de Joseph, je peux te parler de Néhémie, je peux te parler de tellement de personnes. Mais le point essentiel que je fais ressortir, c'est qu'ils connaissaient Dieu. Je pourrais te parler d'Abraham. Le point essentiel également, c'est qu'il connaît Dieu. C'est qu'il connaît Dieu. Et quand tu connais Dieu, tu passes du temps dans sa présence parce que tu ne veux pas te laisser déstabiliser par les circonstances. Alors tu te retranches dans sa présence. Parce que c'est là que tu vas recevoir la paix. C'est là que ton âme va être fortifiée, encouragée. C'est là que le doute va être évincé, éradiqué de ton cœur et de tes pensées. C'est là que ta foi va être tonifiée et affermie, enracinée dans la parole de Dieu. C'est là et là seul que tu verras Dieu venir comme pour te dire, hey, « Eh mon enfant, tu peux douter de tout, mais il y a une chose que tu ne dois pas faire.
douter de ma promesse. Il y a une chose qui attriste mon cœur, c'est quand tu doutes de ma parole. Je n'ai qu'une parole. Je n'ai qu'une parole. Je suis pas un homme. Je suis l'Éternel. Je suis pas un homme pour mentir, ni le Fils de l'homme pour se repentir. Tout ce que je dis, je l'accomplis. Tout ce que je t'ai dit, je le ferai. Tout ce que je t'ai promis, je l'accomplirai. Ne doute pas. Tu m'entends? Ne doute pas. Caleb n'a pas douté. Caleb n'a pas remis en question la promesse. Caleb était certain, convaincu que la promesse allait s'accomplir au moment fixé, au moment voulu. Et lorsque l'occasion s'est présentée, il a été voir Josué et lui a dit, maintenant je suis prêt, donne-moi cette montagne. Je veux m'emparer de ce que Dieu m'a promis. Et pas simplement pour lui, mais également pour sa descendance. Je dis, pas simplement pour lui, mais également pour sa descendance. Josué 14, verset 14, Hébron fut donné à Caleb parce qu'il avait pleinement suivi l'Éternel. Hébron fut donné à Caleb parce que quoi? Parce qu'il avait pleinement suivi l'Éternel. Josué 14, verset 13. Josué bénit Caleb et lui donna Hébron pour héritage. Un héritage, dis avec moi, un héritage. Répète encore, un héritage. Il y a des promesses que Dieu t'a faites. Elles sont pas simplement pour toi, mais au travers de toi, Dieu va donner une bénédiction à tes enfants comme un héritage. Voilà pourquoi il faut te battre parfois pour entrer dans la promesse. La promesse de Dieu, elle est là, mais peut-être que Dieu te demande de persévérer, d'attendre. Peut-être que Dieu est en train de te préparer, parce que plus la promesse est grande, plus la préparation est conséquente. Tu ne deviens pas comme Joseph, gouverneur de l'Égypte, en un jour. Tu ne deviens pas un héros, un homme distingué du monde en un jour. Dieu prend toujours le temps de te préparer, de te tailler, de te sculpter, de te former. Il veut, il souhaite te faire entrer dans la promesse, mais il prendra le temps de te préparer. Pourquoi? Parce que la promesse, elle est trop grande. Elle est trop grande pour que tu sois négligé. La promesse, elle est trop conséquente pour que Dieu néglige ta préparation. Et c'est ce temps d'attente qui parfois nous fait mal. C'est ce temps d'attente qui parfois nous laisse croire que la promesse ne s'accomplira jamais. C'est ce temps d'attente qui parfois nous amène à déposer la promesse à terre pour nous laisser enfermer dans la fatalité avec l'idée sombre que cette promesse ne s'accomplira jamais. C'est faux. Ton temps d'attente est un temps de préparation. Tu m'entends? Ton temps d'attente n'est pas une perte de temps. C'est un temps de préparation. C'est un temps où Dieu te travaille. Aïe, aïe, aïe, aïe, aïe. C'est un temps où tu es travaillé par Dieu. Taillé par Dieu. Taillé sur mesure pour la promesse. C'est un temps où tu es taillé sur mesure pour la promesse. Dis avec moi, je suis taillé sur mesure. Répète encore, je suis taillé sur mesure pour la promesse. Dieu prend le temps de te tailler sur mesure pour la promesse. Dieu prend le temps de te tailler, de te sculpter sur mesure pour que tu puisses entrer et porter la promesse. C'est ça la vérité. Alors n'aie pas peur d'être taillé par Dieu. Je dis n'aie pas peur d'être taillé par Dieu. N'aie pas peur d'être sculpté par Dieu. Parce que Dieu sait exactement comment il doit façonner ta vie. Comment il doit t'affermir. Dieu voit tes manques, tes lacunes et il y travaille afin que le jour où tu entres dans la promesse, tu sois prêt à porter la promesse et à refléter dans la vie de ceux et celles qui te connaissent la gloire de Dieu. Que les gens puissent s'émerveiller en voyant Dieu agir dans ta vie. Que les gens puissent constater et dire, affirmer qu'il n'y a que Dieu qui a pu accomplir une telle œuvre dans ta vie. Cette œuvre, mon ami, cette promesse, elle ne vient pas de toi,
elle vient de Dieu. Cette promesse que Dieu a plantée dans ton cœur, elle ne vient pas de l'homme, elle ne vient pas de toi, elle vient du ciel, elle vient de Dieu. Et quand Dieu promet quelque chose, tu peux être certain qu'il te donnera tout ce dont tu as besoin pour entrer dans cette promesse. Cette promesse, elle te dépasse peut-être parce qu'elle est grande. Elle est tellement gigantesque que tu te dis non. En te regardant, tu te dis non, ça ne peut pas être vrai. Mais non, c'est faux. Même si la promesse te paraît grande, elle n'est pas plus grande que Dieu. Même si la promesse te paraît gigantesque, elle n'est pas plus grande que Dieu. Et il faut, et c'est un souhait, un désir de la part de Dieu, quand il accomplit quelque chose dans la vie d'un homme, il faut que les gens puissent dire « Ça, ça ne vient pas d'un homme. Ça ne vient pas d'une personne, ce qu'il est en train de vivre. » Non. Il faut que les gens qui te connaissent puissent dire « Non, il n'y a que Dieu qui a pu faire une telle œuvre. » Et la promesse de Dieu, elle dure. Caleb a partagé Hébron avec toute sa famille, héritage de la promesse. Toute sa famille a habité Hébron. Il en sera de même pour toi. Il y a des choses que Dieu va faire et tu verras ce qu'il fait au travers de ce qu'il fait. Tu seras une source de bénédiction. La promesse que Dieu t'a faite sera une source de bénédiction pour ta famille. Ça vaut la peine de se battre. Ça vaut la peine de se laisser faire par Dieu. Ça vaut la peine de faire preuve de patience. Ça vaut la peine d'attendre. Ça vaut la peine de persévérer. Ça vaut la peine de combattre, d'attendre, d'entrer dans la promesse. Ça vaut la peine parce que derrière ce que Dieu va faire dans ta vie, beaucoup, beaucoup, beaucoup vont être bénis. Seigneur, merci pour ton enfant. Montre-lui en ces instants, Seigneur, la véracité de ta parole, qu'il puisse comprendre et réaliser, Seigneur, que ta parole, elle est vraie, que ta parole, elle s'accomplit toujours. Père, que le facteur temps ne soit plus un problème pour lui, qu'il ne laisse plus le temps lui laisser croire, Seigneur, que ta promesse ne s'accomplira pas. Que l'impact du temps ne puisse l'user, Seigneur, d'une quelconque manière. Que l'impact du temps ne puisse avoir un impact sur sa foi, Père. Que sa foi demeure, reste intacte. Bien au contraire, plus le temps passe, plus sa foi s'enracine dans ta promesse, dans ta parole. Père, permets que sa vision soit centrée sur toi et non sur ce qui l'entoure. Permets, Seigneur, qu'il puisse regarder à toi et à toi seul. Ô Éternel, ô mon Dieu, tu es tellement grand. Tes écluses regorgent de bénédictions. Merci, Seigneur. Merci, mon Dieu, parce qu'au travers de la promesse que tu as faite à ton enfant, je sais, Seigneur, que tu vas faire plus, parce que tu fais toujours au-delà de tout ce qu'on imagine, de tout ce qu'on espère, Père. Merci, Père, merci, mon Dieu, parce que tu lui montres, Seigneur, pourquoi il doit attendre, parce que tu lui montres, tu lui révèles, Seigneur, ce que tu es en train de préparer, tu es en train de faire dans sa vie. Montre-lui, Seigneur, et viens ratifier, viens confirmer, viens encourager le cœur de ton enfant. Amène-le à réaliser, Seigneur, la grandeur de ta fidélité, de ta bonté dans sa vie. Qu'il puisse chaque matin ouvrir les yeux, Seigneur, et ne pas se laisser décourager. Bien au contraire, Seigneur, comme Caleb, que chaque jour qui passe le rapproche de ta promesse, que chaque jour qui passe lui permette de te connaître un peu plus. Que chaque jour qui passe, il puisse te mettre en avant. Oh Père, merci. Merci. Merci, mon Dieu.
Merci, mon roi. Amen. Amen. Et amen. Tu vas voir la promesse de Dieu s'accomplir comme Caleb, parce que tu marches avec Dieu, parce que tu es fidèle. Dieu se chargera de te montrer, de venir te rassurer, parce que tu t'accroches à lui. Dieu se chargera de venir te fortifier même dans tes faiblesses. Sache que la promesse qu'il t'a faite n'est pas conditionnée aux circonstances qui t'entourent. La promesse qu'il t'a faite est conditionnée à sa parole. Et Dieu n'a qu'une parole. Dieu n'a qu'une parole. Et la parole de Dieu ne retourne pas à lui sans avoir accompli son désir, sans avoir accompli sa volonté. Tu peux être dans des circonstances compliquées et difficiles qui peut-être te laissent croire que Dieu a oublié sa promesse. Non, Dieu n'a pas oublié sa promesse. Ce sont les circonstances qui te laissent croire que Dieu a oublié sa promesse. C'est ta perception par rapport à ces circonstances, ta perception des choses qui te poussent à croire que Dieu t'a tourné le dos. Mais non, non. Garde ta vision. Garde les yeux fixés sur Dieu. Garde les yeux fixés sur Dieu et reste dans sa présence. Ne te laisse pas déstabiliser à cause des vents contraires. Ne te laisse pas déstabiliser. Ne laisse pas les circonstances que tu traverses tuer la promesse que Dieu t'a faite. Parce que la promesse ne vient pas des circonstances. Parce que la promesse n'est pas liée aux circonstances. La promesse est liée à la parole de l'Éternel. Le même Dieu qui a créé la terre et les cieux avec sa parole, le même Dieu qui t'a créé au travers de sa parole, c'est le même Dieu qui t'a promis d'accomplir ce qu'il t'a dit. Alors ne doute pas, doute de tes doutes, mais ne doute jamais de la parole de Dieu. Doute de tes doutes, remets en question ce que tu as envie de remettre en question, mais ne doute jamais de la parole de Dieu et ne remets jamais, jamais, jamais en doute la promesse que Dieu t'a faite. Pourquoi? Parce que Dieu accomplit toujours ce qu'il a promis. Ciao, c'était Yannis Gauthier.

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1: Salut tout le monde, bienvenue dans ce nouvel épisode de Sagesse et Mojito, le podcast où on s'interroge sur l'essence au-delà des apparences, avec mes partenaires en crime Léa.
8: Bonjour.
1: Et Jean-Christophe.
9: Salut.
1: Alors on est content de vous avoir, si c'est le deuxième épisode que vous regardez ou plus, n'hésitez pas à vous abonner. Si c'est le deuxième épisode que vous regardez et que vous n'êtes pas encore abonné, on a un problème vous et moi. Alors aujourd'hui, on va poser la question autour d'un mot, un petit peu barbare, mais qui a cours depuis à peu près un siècle et qui fait couler énormément. Donc, c'est le mot transhumanisme. Et le mot transhumanisme pose la question de l'avenir de l'humanité, apparemment. Donc, on va un peu regarder à tout ça. Et c'est Jean-Christophe qui va nous poser le problème avec une définition de cette bête barbare qui fait jaser tellement de monde, comme on dit ici.
9: t'apprends le bon accent.
1: Ah oui, j'essaie.
9: C'est bon, après une semaine, on commence à te comprendre un peu plus. Ça va aider les auditeurs quand même. Le transhumanisme, qu'est-ce que c'est? L'intellectuel Nick Bostrom décrit le transhumanisme comme le mouvement intellectuel et culturel qui affirme la possibilité et l'opportunité d'améliorer fondamentalement la condition humaine par la raison appliquée, notamment à travers la technologie, d'une manière qui nous permet d'éliminer le vieillissement ou d'améliorer les capacités intellectuelles, physiques, psychologiques de l'homme. Autrement dit, créer des surhommes ou une meilleure version de l'humanité.
8: Tout comme un programme.
9: Comme si l'humanité était comme le iPhone 1, puis on essayait de créer le iPhone 2 ou le iPhone 3. Ce qui nous pose la question, c'est quoi l'avenir de l'humanité? Parce que si on commence à transformer justement notre espèce, il faut considérer comment est-ce qu'on pourrait le faire, mais aussi quelles en seraient les conséquences. Et comme toute nouvelle technologie, la plupart des conséquences principales ne sont pas anticipées. Quand on a inventé la voiture, on ne savait pas qu'on inventait aussi le réchauffement climatique, puis la banlieue, puis l'étalement urbain, puis passer 2 heures dans sa voiture par jour pour aller travailler. Donc, qu'est-ce qu'il en est du transhumanisme? Là, c'est beaucoup plus important qu'une voiture parce que là, on parle de changer, de transformer la nature humaine elle-même.
1: Et tu penses que c'est possible, ça? C'est vraiment... parce que j'ai déjà entendu parler de transhumanisme. Parfois, c'est un petit peu associé à ce qu'on appelle des discours complotistes. Ça vient vraiment de quelque part? Est-ce qu'il y a une pensée derrière cette logique du transhumanisme ou pas?
9: Oui, ça vient des Illuminati.
1: Ah ah! Merci, je sais que tu réponds à ma préoccupation.
9: On attribue à Adrian Huxley, donc le frère de... Aldous Huxley, auteur de...
1: Du meilleur des mondes, oui.
9: Meilleur des mondes, premier directeur général de l'UNESCO, donc un intellectuel britannique illustre, le terme transhumanisme. Et donc, est-ce qu'il y a une conspiration? Il n'y a pas une conspiration, mais c'est plutôt de dire que cette pensée-là ou cette réflexion-là sur le dépassement de l'espèce humaine existe quand même dans les cercles intellectuels depuis le milieu du 20e siècle. Mm-hmm. Donc, ça a pris du temps ou ça prend du temps avant d'être un discours qui est grand public, mais ça ne veut pas dire pour autant qu'il y a une conspiration ou il y a comme un message secret.
6: Oui, et puis finalement, ce n'est pas nouveau du tout de vouloir aller plus loin, aller plus haut, devenir meilleur. Finalement, c'est quelque chose de très antique, ce combat de l'homme entre est-ce que je suis plutôt une bête ou est-ce que je suis plutôt un dieu. On préfère aller du côté du dieu et du coup, on cherche à se dépasser. La différence, c'est qu'aujourd'hui, on a tellement développé nos technologies et on a des techniques qui dépassent même l'entendement qu'on peut aller, on peut espérer aller plus loin, notamment dire adieu à la mort de la mort. Ouais. C'est Ray Kurzweil qui dit que c'est pour 2045. C'est pas un futur très très lointain.
9: Non, c'est ça, c'est ça. Donc depuis Adrian Huxley, le transhumanisme a fait beaucoup de chemin, puis Adrian Huxley disait justement le jour où la majorité de la population va dire « je crois dans le transhumanisme », c'est-à-dire « je crois dans la possibilité et le devoir », parce que c'est deux choses différentes, de transformer la nature humaine, que ce soit à travers la manipulation génétique, l'intégration de nouvelles technologies, de créer des hommes-machines. Une fois que la majorité de la population est d'accord avec ça, on est à l'aube de vraiment une transformation de l'espèce qui est sans précédent.
1: Oui, donc si je me base sur ce que tu dis, le transhumanisme, ce n'est pas juste un mouvement de pensée à ce moment-là, puisque ça entraîne aussi une façon dont on devrait vivre. On se rapproche plus en fait d'une sorte de système de croyances et du coup de pratiques qui en découlent. C'est quelque chose dont on parle beaucoup cette saison, hein, d'identifier dans la société les systèmes de croyances qui ne disent pas forcément leur nom, parce qu'ils se manifestent à droite et à gauche, mais qui se tiennent, quoi.
9: On voit que c'est dans notre imaginaire collectif. Léa, tu mentionnais justement que ça ne date pas d'hier, cette idée-là du transhumanisme, mais beaucoup de nos mythes et légendes ou récits par rapport au dépassement de l'espèce humaine sont liés d'avertissements. On pense au mythe d'Icare, par exemple, qui se fabrique des ailes pour
1: rejoindre les dieux.
9: Pour rejoindre les dieux, pour sortir du labyrinthe, puis finalement qui chute. On a le mythe de Prométhée aussi. On a la tour de Babel, hein, où l'humanité voulait bâtir une tour pour être comme des dieux. Adam et Ève, encore une fois, ce fruit défendu, hein, où la promesse du serpent est « si vous en mangez, vos yeux s'ouvriront et vous serez tels des dieux ». Donc, beaucoup dans nos récits, il y a cette idée-là de la tentative de l'élévation de l'homme et qui retombe avec fracas. Puis cette question-là du transhumanisme, je pense que c'est très présent dans la science-fiction aujourd'hui.
6: Oui, c'est vrai.
9: Et bien souvent, c'est le même récit qui revient. C'est comme faisons attention à cette tentative de transformer l'espèce humaine parce qu'il peut avoir un ensemble de conséquences qui sont imprévisibles.
1: OK, donc là, tu nous dis qu'il y a une sorte d'avertissement moral qui existe depuis très, très longtemps dans l'humanité par rapport au fait de pouvoir dépasser notre nature, dépasser nos limites naturelles. Mais en même temps, on vit au 21e siècle, où on a des possibilités techniques, où on doit se demander dans quoi on a investi notre argent et qu'est-ce qu'on développe dans l'avenir. On a aussi des possibilités techniques qui nous permettent non seulement d'améliorer la condition humaine, matérielle, mais qui vont plus loin, en fait, peuvent améliorer la santé humaine. On peut aller beaucoup plus loin. Je pense que des gens qui, il y a 100 ans, 150 ans, diraient que c'est pratiquement divin.
9: Donc, même si pendant longtemps, le transhumanisme était un thème de science-fiction, on arrive vraiment à un point au niveau de la technologie où on a vraiment l'impression qu'on est à l'aube de ça et que même des gens, on a commencé à s'engager dans le transhumanisme. Il y a une nouvelle technologie qui a été développée il y a une décennie à peine, qu'on appelle le CRISPR, qui dans le fond, permet aux scientifiques de manipuler l'ADN. Dans le fond, c'est un peu comme la fonction copier-coller dans un traitement de texte. On a découvert une manière assez efficace, assez simple, d'enlever des parties de génome, de rajouter des parties de génome. Et donc, cette capacité technique de transformer le génome humain existe aujourd'hui.
1: En fait, ça n'a pas fait énormément de bruit, mais effectivement, il y a quelques années, un professeur chinois du nom de He Jiankui à appliquer cette technologie CRISPR dans une procédure d'insémination artificielle dans le but de modifier un gène qui est lié à l'apparition de certaines maladies. Et donc, l'idée, c'était d'éviter aux enfants qui sont effectivement nés après ça, de développer cette maladie. Et donc, OGM, c'est organisme génétiquement modifié. Mmh. Ça s'applique en général à des plantes, mais ça n'avait jamais été appliqué à des êtres humains. Et oui, il y a deux jumelles et une autre fille qui sont nées par cette technologie. Et ce qui est assez frappant, c'est que le professeur il n'en a pas vraiment parlé. En fait, c'est quand il a fait une présentation publique de ses travaux que le reste de la communauté scientifique a compris ce qu'il avait fait. Et ça crée un grand choc. Au départ, en Chine, ça n'a pas fait grand bruit, mais par la réaction de la communauté scientifique, en fait, ce professeur a été arrêté, il a été mis en prison pour 3 ans. Il a été libéré en 2022 et a payé un demi-million d'euros à peu près d'amende à cause de ça. Ouais.
6: Mais là, c'est intéressant parce que on voit qu'il y a la thématique de la morale qui vient surgir, mais à différents endroits. Il y a évidemment des... Enfin, évidemment, je ne sais pas si c'est évident, mais peut-être que d'un certain côté, il y a les grands principes moraux avec lesquels on a grandi parce qu'ils font partie de nos mythes fondateurs, de nos textes sacrés, le danger d'aller trop loin, ce qu'on nomme en grec l'hubris, cette folie presque de vouloir se croire les maîtres du monde.
1: Une démesure.
6: La démesure, exactement.
9: Ouais.
6: Mais il y a aussi de l'éthique médicale et biologique. À partir de quelle, où est la frontière entre soigner des maladies, c'est corriger la nature, et c'est bien, et créer des êtres humains OGM et aller modifier le génome, ça peut ne pas être bien, notamment dans une certaine logique eugéniste où on va se dire, ok, bah si la technologie permet de le faire pour soigner certaines maladies incurables, a priori, on va dire, c'est génial. Mais si ça peut le faire aussi pour choisir le sexe de l'enfant, la couleur des yeux de l'enfant, et puis s'il aura plus ou moins de capacité physique, là, on est vraiment dans une question éthique en médecine qui est à l'ordre du jour aujourd'hui, mais qui doit nous titiller sur à partir de quand, en fait, est la limite entre ça, c'est bien et ça sert l'humanité, et là, ben, ça sert une certaine vision de l'humanité, une certaine conception de ce que doit être l'être humain, et ce n'est plus vraiment l'être humain.
9: On revient encore à cette conception-là de l'ordre providentiel, de dire qu'on a le réflexe, je pense, que les gens soient croyants ou pas, on a le réflexe de croire que l'univers, de la manière qui est créée ou qui existe, pourvoit, ou il y a quelque chose de providentiel là-dedans, de la même manière que notre humanité, c'est quelque chose qui nous est donné et qui nous est donné en commun. Donc, quand quelqu'un commence à modifier le génome humain, à quelque part, on a le réflexe de dire ben, « t'as pas le droit de faire ça parce que ce génome-là nous appartient en commun. » Même si chacun de nous, on a un génome unique à quelque part, il y a quelque chose d'humain qui appartient en commun. Puis, qu'est-ce qui est frappant avec, par exemple, CRISPR, cette technologie de manipulation génétique, c'est que c'est pas comme l'arme atomique, dans le sens où développer une arme nucléaire, ça demande une nation, ça demande une mobilisation économique et technologique.
1: Énormément d'argent.
9: Énormément d'argent, c'est très complexe. Donc, c'est pour ça que l'Iran, ça fait des années qu'ils essaient de développer une arme nucléaire, puis on essaie de les en empêcher. Pour CRISPR, ce qui est frappant, c'est que techniquement, c'est pas très compliqué. C'est très accessible.
6: Ouais, ouais.
9: Il suffit qu'une personne sur Terre décide de le faire, puis il y a cette modification-là.
6: Et là, on commence à voir se poser un problème de morale supplémentaire qui est celui de la compétition. C'est de se dire que si d'autres le font, pourquoi moi je le ferais pas ? Dans un monde globalisé, si un État décide de mettre en place des politiques transhumanistes et de normaliser dans les maisons de naissance et les maternités certaines pratiques qui permettent de sélectionner certains gènes sur les bébés et donc de, en quelque sorte, fabriquer des êtres humains, perpétuer certaines pratiques. Et donc, si la conclusion de ça, c'est que cet État produit des êtres plus forts, meilleurs, plus intelligents, et ben les autres États, qu'est-ce qu'on va faire là ? On va regarder cet État, que nous ne nommerons pas un État X, un État de la science-fiction, et on va se laisser battre, on va se laisser finalement avoir, et on va s'éteindre à petit feu. Et cette logique, elle est déjà à l'œuvre, mais c'est... J'ai l'impression, un mauvais argument, c'est-à-dire en termes moraux, c'est juste, ils le font, donc on va le faire.
1: Oui.
6: On est pris dans cette logique-là.
9: On est pris dans une logique.
1: Oui, mais c'est pas tellement de la science-fiction parce que...
6: Malheureusement, non.
1: Non. Dans la situation du professeur Jiankuid que j'évoquais tout à l'heure, c'est vraiment un questionnement qui a surgi. Pourquoi ? Parce que ce professeur a été capable... La Chine est quand même un régime qui est assez centralisé où les activités de tout le monde, mais y compris des scientifiques, sont supervisées, sont surveillées. Et il n'y a pas eu, en fait, d'intervention dans le travail de He Jiankui avant qu'il ait terminé ses recherches. C'est seulement quand il en a parlé à l'international que ça a créé une sorte de choc dans la communauté scientifique. Il a entendu faire sa présentation en disant ben voilà, j'ai été capable d'appliquer cette technologie CRISPR aux premiers êtres humains et voilà quels ont été les résultats. Il y a eu, en fait, c'est de réaction morale de dire mais attends,
9: on ne peut pas faire ça.
1: Et la deuxième question, c'est comment est-ce que la Chine a pu autoriser ce genre de choses ? Et là, il y a eu deux choses qui sont passées. La première, c'est que la Chine a été assez saisie par ce qui s'est passé là, a pris des mesures contre le professeur Jiankui, ou professeur He, si j'utilise la nomenclature chinoise. Il a été en prison, il a reçu des amendes, son laboratoire a été sanctionné. Et la Chine a changé aussi ses protocoles d'éthique de recherche biomédicale. Mais en parallèle, ça a créé des questionnements, en fait. C'était en 2019, 2020, de se dire, mais est-ce que la Chine ne serait pas en train, quelque part, d'entretenir une sorte de compétition de la recherche ? Et la Chine a, en fait, des références éthiques, morales qui sont différentes de la plupart du monde occidental qui pourraient leur donner un avantage compétitif. Donc, c'est une question qui est ouverte. Moi, je ne connais pas les détails, mais c'est intéressant de se dire, ah ben tiens, il y a peut-être des gens qui ont une autre architecture, c'est ce qu'on s'est dit, une autre architecture morale, en fait, une autre pyramide de valeurs, un autre système de croyances qui rend possible la modification de l'être humain et d'introduire, en fait, un changement radical sur la condition humaine.

0: juste faire un petit tour d'horizon, parce que là, on parle beaucoup de CRISPR, on parle d'une technologie particulière, puis pour illustrer comment, à quel point on est à la veille du transhumanisme, il y a plusieurs autres technologies qui sont développées en ce moment. On pense encore à notre ami Elon Musk, le milliardaire.
1: Je savais pas qu'il était déjà devenu notre ami.
0: Ouais, on va l'inviter un jour. Le milliardaire excentrique qui veut amener l'humanité sur Mars, ben il travaille en ce moment au développement d'une interface machine humaine. Donc, qu'est-ce qu'on entend par là? En ce moment même, il travaille à l'implantation d'électrodes dans des chimpanzés pour permettre contrôle d'objets à distance, donc l'usage d'ordinateurs, choses comme ça. L'idée au début, c'est de permettre à des gens qui sont paraplégiques ou quadraplégiques de retrouver le mouvement ou la vue. Fait qu'encore une fois, il y a une pression morale en faveur de, du développement, de franchir cette frontière-là. Puis une fois qu'on a franchi la frontière, bon, ben là, attends, si ça marche... C'est difficile de dire, ben quoi, pour vos idéaux moraux, vous allez laisser cette pauvre personne-là paraplégique vivre le reste de sa vie en chaise roulante. Mais de l'autre côté, une fois qu'on a traversé la rivière, ben là, l'argument devient, ben là, on le fait déjà pour les paraplégiques, ça fonctionne, alors pourquoi on ne pourrait pas l'utiliser pour conduire une voiture, piloter un avion ou contrôler une armée de drones, de drones tueurs. Après ça, il n'y a plus de limite.
1: Et justement, toute la question du transhumanisme repose sur ce principe des limites. À partir de quand trop, c'est trop. Ivan Illich disait « L'outil simple, pauvre, transparent est un humble serviteur. L'outil élaboré, complexe, secret est un maître arrogant. » Le problème, c'est pas d'utiliser de la technique, évidemment. Enfin, on va dire que moi, mon premier argument en général va être une peur. Je suis fondamentalement assez technophobe. On va parler d'une technique. Je vais tout de suite imaginer le pire et ça va me faire peur. Mais je suis vachement heureuse que quand on a des problèmes de vue, on puisse avoir des lunettes, qu'il y ait toute une technologie qui soit développée autour des lentilles. En fait, c'est génial, la technique. Mais à partir du moment où ces lentilles, elles seraient insérées dans le cerveau, elle serait mise directement sur la rétine. Là, ça pose la question de est-ce que l'outil qui était plutôt simple, plutôt abordable et qui du coup était un humble serviteur qui permet de voir mieux, est-ce que là, ça ne deviendrait pas une machine beaucoup trop élaborée, beaucoup trop complexe avec des conséquences sur lesquelles on n'a pas du tout de visibilité pour le moment.
0: Et cette question-là de la limite, je pense qu'on va y revenir à la fin quand on fait le pont avec la question spirituelle. Je crois, d'autres exemples de technologies rapidement comme ça, on préparait en Russie récemment une greffe de tête humaine. Encore une fois, quelqu'un de paraplégique, d'handicapé, qui serait greffé à un corps de quelqu'un qui est récemment décédé. Ce que ça pose, par contre, c'est que déjà, en ce moment, on est capable de cultiver certaines parties, certains organes humains à partir de cellules souches. On a découvert la technologie, justement. La cellule souche, c'est une cellule qui est non différenciée, c'est-à-dire que, tu sais, on a des cellules de rétine, des cellules cardiaques, des cellules musculaires. Mais cette cellule souche n'a pas encore trouvé sa spécialité. On a trouvé, par exemple, récemment, on a fait une greffe de trachée à une dame qui avait, un cancer de la trachée. On a pris la trachée de quelqu'un de décédé. On a dissous les cellules qui étaient dans cette trachée jusqu'au point où il restait seulement un genre de microsquelette, un microsquelette qui existe entre les cellules.
1: Okay.
0: On a placé dans ce microsquelette les cellules souches de la dame qui devait se faire remplacer la trachée. Et ben, il y a poussé à quelque part, poussé, je ne sais pas si c'est le bon terme, mais une trachée
2: cultivée en laboratoire.
0: Cultivée en laboratoire, une trachée qui est génétiquement, qui appartient à la dame qui en avait besoin.
1: Wow.
0: Et donc là, on est rendu à une trachée. C'est un système plus simple qu'un rein ou qu'un cœur ou quoi que ce soit, mais dans la mesure où on est capable de conserver le cerveau, ben, quelle est la limite? Si on peut remplacer les poumons facilement, en ce moment, on a des problèmes, pour les dons d'organes, il y a une limite quand même à l'accessibilité des dons d'organes. Le jour où on est capable de faire pousser des organes en laboratoire, qu'est-ce que ça veut dire pour l'espérance de vie humaine? Et est-ce que ces organes-là sont accessibles universellement ou ça appartient seulement à une classe de l'humanité? Est-ce qu'on a une classe de l'humanité qui va vivre 160 ans puis le reste du monde vont vivre 80 ou 60? C'est déjà un petit peu le cas à travers les disparités nationale. Et donc, quand on commence à rentrer, il y a le problème de limite, mais il y a aussi le problème de division à l'intérieur de l'humanité. Mm. Quand on commence à créer des distinctions dans le corps, dans la capacité intellectuelle, dans la capacité physique, on rentre dans un tout nouveau territoire qu'on ne connaît pas et qui est dangereux.
1: Mmh. Oui. Et on parlait dans un autre épisode de cette saison de la question transgenre. Mmh. Et ce qui est assez fou, c'est de voir le lien entre les deux. C'est-à-dire que le transhumanisme n'est pas que dans des cerveaux qui travaillent dans la Silicon Valley et qui créent SpaceX et ce genre de choses. Il est aussi dans nos questions éthiques sur qu'est-ce qu'un homme et qu'est-ce qu'une femme. Parce que à partir du moment où la biologie telle qu'on la connaît, telle qu'on l'appréhende aujourd'hui, n'est plus une frontière, et c'est le cas pour cette réflexion transgenre où on se dit, c'est pas tant un problème d'une certaine manière d'être né avec un pénis si on se sent femme, la phalloplastie est possible et on peut modifier le corps pour qu'il corresponde à ce qu'on a à l'intérieur. La question transhumaniste, elle est vraiment présente partout et elle pose fondamentalement la question de c'est quoi un être humain. Et c'est pas seulement dans le futur, c'est pas seulement est-ce qu'on va finir par vivre sur Mars, c'est plutôt aujourd'hui, en fait, qu'est-ce qu'on est en tant qu'être humain dans notre humanité et forcément où est-ce qu'on va.
2: Oui.
0: Dans le fond, tout à fait, tu fais bien de souligner ce lien-là avec le transgenrisme où déjà là, on a un exemple où quand notre corps ne correspond pas aux aspirations qu'on a comme être humain, on a la technologie et on utilise les moyens technologiques pour modifier ce corps-là. Bien entendu, ça a lieu à une échelle individuelle. Quand on parle de manipulation génétique, ça peut avoir lieu à une échelle nationale. Mais beaucoup des technologies, justement, qu'on mentionnait, se font à l'échelle individuelle. L'implantation d'appareils électroniques qui augmenteraient notre vision ou qui augmenteraient notre capacité cognitive ou qui augmenteraient notre force musculaire. Mais très nécessairement, on va pas faire des implants à 8 milliards d'êtres humains. Cet accès à la technologie va être...
2: Réservé à certaines personnes.
0: Réservé à certaines personnes, inégal. Le politologue anglais Thomas Hobbes disait justement qu'il y a un principe fondamental d'égalité chez l'homme parce que, même si un homme peut être plus grand, plus fort, plus musclé, puis plus agile que les autres, une fois qu'il se bat contre deux ou trois ou quatre hommes, il peut être renversé. Mais là, quelle est la limite quand tu es capable de contrôler une armée de robots avec ton super cerveau? Ça peut sonner comme de la science-fiction, mais aujourd'hui, cette technologie-là est à portée de main ou même théoriquement possible. Et donc, quand on a des différents niveaux d'humains, faut considérer justement ces conséquences imprévisibles-là.
1: Et alors, je disais tout à l'heure que j'ai plutôt tendance à être technophobe, mais pas juste parce que je suis fondamentalement contre, juste parce que j'y connais rien. Mais ce que je trouve intéressant avec le transhumanisme, c'est qu'on sort finalement assez vite, même si on reste dans ce domaine, du domaine de la technique et la technologie. Et on est éminemment dans des questions philosophiques et métaphysiques. J'ai lu récemment un livre qui s'appelle « L'heure et malheur du transhumanisme » d'Olivier Rey. Et il touche du doigt, j'ai l'impression, le principe un petit peu premier, le principe auquel on revient toujours dans nos discussions sur le transhumanisme et avec lequel on a un petit peu parlé, celui de la limite, mais justement la limite par rapport à notre vision de l'humanité. Il dit « L'essence d'une activité et le caractère de ses effets change avec l'échelle. » Donc, on parlait tout à l'heure, par exemple, des lentilles ou des lunettes correctrices. C'est une technologie à une certaine échelle. Ça modifie la manière de voir, ça modifie d'une certaine manière l'humain, parce que ça modifie ses sens, sa vision, mais c'est à une certaine échelle. Par contre, d'imaginer qu'on pourrait modifier les yeux in utero et permettre que toute la population ait des yeux, je ne sais pas moi, supersoniques, là, on change d'échelle. Et il conclut, ce qui est humanisant à un certain stade peut devenir déshumanisant à un autre. Et j'ai l'impression, je fais un petit peu ma relou théologique, désolé mes chers auditeurs, vous êtes habitués, que si on ne se met pas d'accord sur c'est quoi être humain et c'est quoi notre vision de l'humain, ça va pouvoir assez rapidement arriver que l'ensemble des technologies à laquelle on souscrit, parce qu'on est dans un monde globalisé, parce que les techniques sont possibles, si on le peut pour un État, pourquoi pas pour un autre, si on le peut pour un humain, pourquoi pas pour tout le monde, qu'on arrive à quelque chose de très déshumanisant. Et c'est fondamental de se poser la question, c'est quoi en fait être humain? Parce que sinon, on va se déshumaniser peut-être très vite.
0: Puis les récits bibliques nous enseignent qu'on s'est à quelque part déjà déshumanisé. Le transhumanisme, c'est une quête. On pourrait décrire cette quête-là comme un désir de transcender l'être humain puis de devenir un peu comme Dieu. T'sais. Mais cette tentation-là, quand elle a eu lieu dans le Jardin d'Éden, amener à une certaine forme de déshumanisation de l'homme. C'est-à-dire l'homme était déjà créé à l'image de Dieu, puis a posé la question du problème moral. Dans le récit de la Genèse, à cette époque-là, les descendants d'Adam et Ève vivent plusieurs siècles, puis on parle de l'époque où il y avait des géants sur la terre, des hommes aux capacités extraordinaires et tout. Et Dieu va leur poser une limite bon, au niveau du langage, mais au niveau aussi de la longévité. Il y a cette idée-là de dire qu'il voyait que le cœur de l'homme était méchant dès sa jeunesse, puis il se disait ben, « c'est pas bon que l'homme vive aussi longtemps ». Et à quelque part, cette limite-là est peut-être aussi providentielle.
1: Qu'est-ce que tu entends par là?
0: Dans le sens où on est... On est capable d'augmenter nos capacités, déjà à travers la technologie, même si ce n'est pas intégré à l'intérieur de nous. Je veux dire, l'être humain possède aujourd'hui, collectivement, des pouvoirs qui étaient réservés aux dieux dans l'ancien monde, dans l'Antiquité. La capacité de détruire des villes entières avec une bombe nucléaire, c'est au-delà de ce que...
2: C'est au-delà de ce qu'on pensait... les dieux pouvoir faire, en fait.
0: Exactement. Mais si notre capacité technologique a augmenté, notre capacité morale n'a pas augmenté. On est encore les mêmes humains de l'âge de bronze qui possèdent aujourd'hui des technologies qui sont trop lourdes pour notre capacité morale. Puis à quelque part, le transhumanisme pose cette question-là.
2: Il pose la question de notre développement moral. Comment est-ce qu'on peut avancer dans notre sens moral, notre
1: aussi.
2: Compréhension du monde?
1: Oui, c'est vrai.
0: Et il nous confronte à ça. Et là, toutes les technologies qu'on mentionne nous permettent de nous dépasser sur nos capacités physiques, intellectuelles, biologiques. Mais il n'y a rien qui nous permet de surpasser nos limitations morales. Et le transhumanisme et nos craintes par rapport au transhumanisme nous confrontent à ça. Nous confrontent au fait que le problème de l'homme, oui, ces problèmes-là peuvent être importants, peuvent être esthétiques aussi, le problème de la capacité intellectuelle, physique, quoi que ce soit. Mais le véritable problème est d'ordre moral. Que l'homme possède la capacité de bâtir un arsenal nucléaire, ben, tant mieux pour l'homme, ça souligne la grandeur du génie humain, mais de confier ces armes-là à des hommes avec le même cœur que le mien, c'est extrêmement risqué. Et là, on multiplie le nombre d'armes et d'outils qu'on confie à un homme qui n'a pas grandi moralement.
1: Et c'est pour ça, chers auditeurs et auditrices, que le transhumanisme nous pose face à cette vérité fondamentale avec laquelle on sera tous d'accord. Sagesse et Morito est d'utilité publique. Justement parce que nous, on cherche à réfléchir c'est quoi nos systèmes de croyances et comment est-ce qu'on les forme et où est-ce qu'on va chercher les grands principes qui vont nous aider à, je l'espère en tout cas, avancer vers plus de morale, une morale plus juste, une vision un petit peu plus saine et plus équitable de comment on voit les choses, comment on les interprète. 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

Bienvenue sur Teach, votre rendez-vous de maturité. La parole de Dieu descend de la tête au cœur et du cœur à l'action. C'est comme ça que nous vivons notre vie chrétienne, en posant les actes qui montrent que Jésus est réellement notre Seigneur et que nous sommes ses disciples. En parlant d'actes et de vivre comme un chrétien, il y a cette phrase qu'il y a dans la Bible, que l'apôtre Paul surtout répète plusieurs fois, « Marchez selon l'Esprit ». Moi, franchement, la première fois que j'ai entendu cette phrase, j'ai fait semblant de comprendre, comme on fait souvent à l'Église, mais après, ça m'a dérangé. Je me dis, OK, marcher, vous avez parlé du verbe marcher, selon l'Esprit. Mais littéralement, ça veut dire pas après un autre, je dois être en mouvement, mais selon l'Esprit. C'était tellement une grande confusion dans ma tête que je me dis, ça signifie quoi en réalité? Et en plus, on est censé faire ça tous les jours. En réalité, il s'agit d'avoir une certaine conscience de la direction du Saint-Esprit au quotidien. Aujourd'hui, on va commencer là. Comment développer cette conscience du Saint-Esprit au quotidien, en vue de marcher réellement selon le Saint-Esprit? Alors, let's teach. Grandissons ensemble. J'ai toujours été quelqu'un de très... imagé dans ma tête. Je réfléchis avec des images, je réfléchis avec des... J'essaie de me faire un petit film dans la tête. Je suis sûr qu'il y en a parmi vous aussi qui est un peu comme moi. Quand on parle, je crée les images de ce qu'on me dit. C'est peut-être, je sais pas, c'est peut-être que je suis pas normal, je sais pas, mais moi, mon cerveau fonctionne comme ça. On en parle, je crée des images, je conçois. Alors, pour mieux me poser des actions, j'ai besoin de mettre des images dans le concept. Si pas même deux fois, créer mon action un peu en avant. C'est-à-dire que j'imagine l'acte que je vais poser pour que je le pose avec beaucoup plus de ferveur et de détermination. Alors, vous pouvez vous dire que la première fois j'entends ou même je lis le texte que dit « marcher selon l'Esprit ». J'essaie de visualiser ça. Je marche selon l'Esprit. OK. Marcher, ouais, je peux voir que je marche selon l'esprit, ça signifie quoi? Je marche, c'est l'esprit qui, je marche, c'est même pas conduisez, et l'esprit va être en train de conduire et vous allez être dans la même voiture, mais marcher, ce sont mes pieds, c'est moi qui marche. Mais selon l'esprit, ça veut dire quoi? Selon ce que l'esprit va me dire, va à gauche, va à droite. Il y a comme ça dans la Bible, beaucoup d'images, que ce soit dans l'Ancien, dans le Nouveau Testament, qui parlent de cette collaboration, de cette coopération, que l'homme est censé avoir avec la direction divine qui lui est accordée par le Saint-Esprit. Mes amis, je vous assure, si nous vivons sur cette terre en essayant que de poser les pieds là où nous seuls les humains avons connaissance, je vous assure qu'on commettra des erreurs régulièrement. Ce monde est rempli d'embûches et il y a du visible et de l'invisible et les deux sont en interaction permanente. On ne peut pas tenter de survivre sur cette terre comme il se doit, en se disant que le moment où on cessera d'être physiquement sur la terre, on aura garanti notre éternité. On ne peut pas réussir à faire ça si Dieu lui-même ne nous dit pas où poser les pas, comment poser les pas, à quel moment poser les pas. Et il est important donc, nous, en tant que chrétiens, de se dire, OK, je marche, je me réveille le matin, je vais au boulot, je me réveille le matin, je vais à l'école, je m'occupe de mes enfants, je fais quelque chose, je fais du jardinage, allez. Je vis ma vie au quotidien, mais je dois me dire que je dois marcher selon l'Esprit. Même quand je suis au volant, je dois marcher selon l'Esprit. Marcher, donc, n'est plus une question de mouvement avec nos jambes, mais comment on avance dans notre parcours. C'est-à-dire quitter aujourd'hui pour demain, demain pour après-demain. Chaque déplacement dans le temps, chaque avancement, la manière dont chaque journée arrive devant moi, la manière dont je consomme chacune de mes journées, je devrais le faire avec une forme de guidance, avec une sorte d'orientation. Ça signifie que avant d'anticiper, quelqu'un doit m'aider à anticiper mes actes. Quelqu'un doit m'aider à anticiper mes actions. Je dois y réfléchir et non pas seul. Il doit se tenir en conseil avant de lever les options sur ce que je dois faire de mes prochaines minutes, de mes prochaines heures, de mes prochains jours et de mes prochaines années. Les décisions plus, les plus,
des plus simples jusqu'aux plus complexes, les décisions de ma vie doivent être conseillées. Elles doivent être, j'allais presque dire dictées, mais plutôt orientées, conseillées, sans qu'il y ait une pression, mais quelqu'un qui a plus d'expérience, qui a déjà été là-bas, devrait me dire comment mieux le faire. Quelqu'un qui sait de quoi il s'agit devrait me dire comment le faire. C'est ça, marcher selon l'esprit. Pour nous, aujourd'hui, ça signifie une chose importante. Ça signifie qu'il faut développer une conscience du Saint-Esprit au quotidien. C'est se dire que l'Esprit de Dieu est là. Si je suis chrétien, je suis né de nouveau. Attendez bien. Né d'esprit. Ça vient là, au même moment. Je suis né de nouveau, né d'esprit. C'est-à-dire que mon esprit, qui était mort par le péché, qui était donc séparé de Dieu, a été à nouveau reconnecté avec Dieu et donc a été vivifié par la présence du Saint-Esprit. Dieu vit en moi par son esprit qu'il a placé en moi, qui fait déborder son amour en moi. Il faut que je sois conscient, j'allais presque dire, de cet étranger chez moi. Étranger dans le bon sens, pas dans le sens de quelqu'un que non. Non, mais c'est juste dire que je ne suis pas seul. En réalité, ce n'est pas un étranger parce qu'en réalité, je suis fait la même nature que lui. Justement, c'est comme ça que cette unité arrive. Il m'a fait, il a soufflé en moi pour me donner, il jalouse l'esprit qu'il a placé en moi, dit la Bible. Et c'est comme ça que le Saint-Esprit arrive à nous vivifier parce que nous avons été faits de l'image de Dieu. Mais je dois vivre au quotidien en me disant que même dans l'endroit le plus seul, où il n'y a personne autour de moi, quelqu'un sait, voit, entend, comprend, participe, est disponible à aider chaque épisode de mon existence. Quelqu'un est là avec moi. Oh, il ne s'agit pas de ma seule conscience que je peux tenter de dribbler en le nourrissant et en tentant de le distraire pendant un moment, en trouvant des arguments plus ou moins logiques, en courant vers le rationnel pour essayer de, ou vers l'émotionnel pour essayer de tromper ma conscience. Il s'agit d'une volonté différente à la mienne. Une volonté autonome qui habite en moi. La volonté de Dieu. Le besoin de Dieu, l'Esprit de Dieu qui habite en moi. Et en tant que chrétien, la véritable vie de sanctification commence là. Quand on commence à prendre conscience que où que l'on soit, quel que soit le moment, quel que soit l'endroit, là-dedans, on n'est pas seul. J'aime bien dire, le moment où tu prends conscience que dans ton monologue interne, il n'y a plus de monologue, tu commences à grandir dans ta sanctification. Tu commences à grandir dans ta façon d'être conduit par le Saint-Esprit. Je vais répéter ça. Un enfant de Dieu n'a plus de monologue. Tu ne te parles plus jamais à toi-même. Quand tu parles à toi-même, Dieu est là. Quand tu parles en toi-même, Emmanuel est là. Il y a de façon permanente un ami, un père, un frère qui est là et qui vit avec toi, de sorte que tu ne portes plus jamais la vie seul. Tu n'entends pas parler à tes oreilles à chaque instant, mais tu dois être conscient qu'il n'existe plus un aspect de ta vie où tu vas tenter d'aller te cacher ou cacher quelque chose de négatif. Tout doit être juste là à nu, à découvert, parce que tu n'es pas seul. Christ vit en toi. Comment ? Par l'Esprit qu'il t'a donné. Aujourd'hui, j'aimerais que vous preniez conscience avec moi que le Saint-Esprit habite en vous. Oh, si vous avez cru au Seigneur, le Saint-Esprit habite en vous. Mais voilà, je vais vous proposer quelques manières. Aujourd'hui, 5 seulement. 5 façons de faire qui vont vous aider à prendre davantage conscience de la présence du Saint-Esprit. Il n'y a rien de spirituel, rien de compliqué, voilà. Il n'y a rien de compliqué. Ce sont des choses qu'on connaît. Mais je veux juste les aligner pour qu'on se souvienne qu'il faut qu'on fasse ces choses-là. Elles ne sont pas juste des bonnes actions religieuses, non. C'est la qualité de vie qui nous permet d'avoir une meilleure relation avec Dieu et une meilleure conscience de son esprit.
Oh, que je voudrais être à l'école en sachant que l'Esprit de Dieu est en moi, marchant sur la route avec mes oreillettes, écoutant la musique, sachant que l'Esprit de Dieu est avec moi. Même quand je traverse la vallée de l'ombre de la mort, je sais qu'il est là avec moi. Je vois que même quand la tentation la plus forte entre dans mes entrailles et commence à bouger mon cœur et me donner une tendance vers l'iniquité, que je sache que l'Esprit de Dieu est là avec moi. Pas juste pour me voir comme un témoin inactif qui regarde comment ça se fait, qui se dit « Ah, tu verras, je vais t'accuser ». Non, comme un ami, une aide qui m'est disponible, quelqu'un qui peut m'arrêter, qui peut me venir au secours si je tends la main vers lui. Alors, voici ces cinq choses. Premièrement, dispose-toi par la prière. Mon frère, ma sœur, si tu veux vivre les choses de l'Esprit, vivre selon l'Esprit, être conscient que l'Esprit est avec toi, le point de départ, dispose-toi à la prière. Ça signifie quoi? Ça signifie que tu dois considérer que tes conversations avec Dieu n'exigent pas d'abord un espace, un lieu, un endroit, une position physique. Que ce que j'appelais tout à l'heure un monologue interne est déjà un dialogue avec Dieu. Dispose ton être tout entier pour que chaque conversation de tes pensées soit faite avec Dieu. Soit faite en sachant que Dieu t'écoute. C'était pas facile pour moi au début de ma foi. J'ai cru au Seigneur dans mon pays, la RDC, donc j'ai fait mes premiers pas là-bas dans la foi. Mes deuxièmes et troisièmes, autant des pas. Donc, j'ai appris à prier comme ceux que moi, j'avais trouvé à l'église. Donc, quand ils priaient, on entendait la voix quand même. Chacun criait quand même. On priait, on entendait. C'est pas toujours parce que c'était du désordre, mais c'était de l'effervescence. C'est aussi de la pédagogie. On élevait la voix. Et comme on élevait la voix simultanément, quand on rentrait seul à la maison pour prier, on gardait un peu cette intonation. On levait la voix, même quand on priait seul. Moi, j'ai levé la voix, même quand je priais seul. Quand j'ai commencé à découvrir mon appel dans le ministère de louanges, que je devais utiliser ma voix tant pour chanter, pour prier, alors des fois, je revenais de la prière et j'avais plus de voix pour chanter. Et avec le principe selon lequel aucune œuvre de Dieu ne peut détruire une autre, c'est moi qui suis en train de mal utiliser quelque chose ici. Ah, j'ai appris que je n'étais pas obligé de crier chaque fois pour prier. Mais je peux vous assurer que c'était difficile. J'étais habitué à dire « Oh Seigneur, et que ça soit entendu fortement à chaque fois. » Là, je devais apprendre à quel moment je pouvais lever la voix, dans quelles circonstances, à quel endroit, et à quel moment je pouvais prier sans avoir à crier. Je devais apprendre comment formuler une prière avant même de parler. Ou des fois, dans des conditions, je ne peux pas parler, mais pour autant prier. Et heureusement que je l'ai appris très tôt. Parce que je me suis alors retrouvé dans certains milieux professionnels où la prière n'était pas permise. Mais moi, j'en avais besoin. Moi, j'avais besoin de parler à l'Esprit de Dieu. Je ne pouvais rien faire sans lui en ce moment-là. Oh, en ce moment-là, surtout, j'avais tellement besoin de lui. Mais je ne pouvais pas ouvrir ma bouche en présence de tous et dire, Saint-Esprit de Dieu, Alléluia, j'ai besoin de toi. Oh, Esprit de Dieu. Non, ce n'était pas possible. Je devais le dire du fond de mon cœur, avec conviction qu'il m'entend. Mon frère, ma sœur, tu veux développer ta conscience de la présence du Saint-Esprit. Commencer à devenir vraiment conscient que l'Esprit de Dieu est là, il te conduit au quotidien. Dispose-toi à la prière. Sache que la prière peut se faire n'importe où, n'importe quand. Elle peut juste être une pensée que tu parles dans ta tête sans avoir d'abord à la sortir de ta bouche. Pensez dans ta tête. Et Jésus-Christ est très clair quand il nous enseigne que avant même que nos prières sortent de nos bouches comme des paroles, le Seigneur les connaît. Comment il les connaît? Parce qu'elles sont articulées. Elles sont, avant de le dire dans ta bouche, sache que tu, dans ta tête, tu détaches déjà une pensée de toutes les autres. Tu l'alignes pour qu'elle soit la pensée majeure de ce que tu veux communiquer. C'est un processus mental. On pense à beaucoup de choses, mais à un moment, on aligne une pensée. Avant de l'articuler sur nos lèvres, mais on l'aligne, elle devient une pensée bien précise. Elle est bien décrite, bien connue, et Dieu la voit déjà comme ça. Et avant même de la sortir de la bouche, on peut la dire dans notre tête. Quand est-ce que tu es disposé à prier?
quand il n'y a plus personne autour de toi et que tu as mis une musique et tu te dis « Alléluia », maintenant je projette dans la présence de Dieu, je vais maintenant me disposer à la prière, c'est à ce moment-là, non. La prière doit être juste le switch pour commencer la prière, ne doit être que le fait d'y penser. D'y penser seulement. C'est dès que tu te dis « Seigneur, je... » dès que tu veux converser avec Dieu, à ce moment-là, la conversation commence. C'est comme ça qu'on prend une meilleure conscience du Saint-Esprit. Deuxièmement, nourris ta pensée avec la parole de Dieu. Si tu veux avoir une meilleure conscience de la présence du Saint-Esprit, il faut que la parole de Dieu nourrisse ta pensée. Oh, croyez-moi, mes amis, Dieu ne nous a pas laissé sa parole pour que ça puisse juste nous endoctriner, nous calibrer comme des religieux. Non. Il y a dans la parole de Dieu. Je vais me permettre un terme. OK, je vais me le permettre. OK, permettez-moi aussi. OK, ça va pas sonner spirituel. Préparez-vous. Il y a dans la parole de Dieu un algorithme suffisamment bien codé pour conditionner nos esprits à l'éternité. Ah, je vous avais prévenu que ça n'allait pas être spirituel, ça. J'ai tenté de parler un peu le langage qu'on parle un peu aujourd'hui, quoi. Langage des intelligences artificielles, d'argot, d'algorithmes. C'est une façon juste de vous dire que dans cette Bible, chaque histoire racontée, chaque parole prononcée, chaque fait reconnu ici est organisé intelligemment par Dieu pour que par le fait que nous puissions lire, relire, étudier, comprendre ces mêmes histoires qui ne changent pas, ça façonne notre homme intérieur pour nous préparer à vivre éternellement avec lui et développer sa nature sur la terre. Ces écritures sont un conditionnement de ton esprit. Et si donc tu veux tout le temps être conscient de ta nature spirituelle et l'activité du Saint-Esprit en toi, prends la parole, lui-là, médite-la. Jean chapitre 16, verset 12 à 14, j'y arrive. Jean chapitre 16, verset 12 à 14. J'ai encore beaucoup de choses à vous dire, mais vous ne pouvez pas les porter maintenant. Quand le Consolateur sera venu, l'Esprit de vérité, il vous conduira dans toute la vérité, car il ne parlera pas de lui, mais il dira tout ce qu'il aura entendu et il vous annoncera les choses à venir. Il me glorifiera parce qu'il prendra de ce qui est à moi et vous l'annoncera. Jésus, en train de parler à ses disciples à la veille, un peu la fin de son ministère, il leur parle la venue du Saint-Esprit et les prépare sur la mission du Saint-Esprit. Il dit que l'Esprit de Dieu, quand il arrive, il a un travail pédagogique. L'Esprit n'est pas là que pour la puissance, il est aussi pour l'enseignement. L'Esprit est aussi attaché à la parole. Tu veux donc avoir une meilleure conscience du Saint-Esprit dans ta vie et marcher selon l'Esprit, alors il faut avoir une meilleure conscience de la parole de Dieu. Elle doit se rafraîchir tous les jours de ta vie. Matin, soir, jour et nuit, comme Dieu dit à Josué. Prends le temps de lire, d'étudier, d'écouter. Nourris-toi de la parole dans toutes ses formes. C'est comme ça que tu vas grandir. Troisièmement, apprends à reconnaître ces signaux. Les signaux de qui? Les signaux du Saint-Esprit. Si tu veux développer ta conscience du Saint-Esprit, vivre cette vie qu'on appelle ici marcher selon l'Esprit, être en alerte que l'Esprit de Dieu vit en moi et qu'il parle, alors donne-toi ce devoir. Il faut que tu apprennes à reconnaître les signaux. Parce que quelquefois, c'est pas toujours une voix qui va parler fortement à tes oreilles. Mais l'Esprit nous laisse de petites pépites en route, des signaux, de petites façons d'attirer notre attention. Galates chapitre 5, versets 22 à 23, développe très bien ce qu'on appelle les fruits de l'Esprit. Mais le fruit de l'Esprit, c'est l'amour, la joie, la paix, la patience, la bonté, la bénignité, la fidélité, la douceur, la tempérance, la loi n'est pas contre ces choses. Vous dites bien, qu'est-ce que ça a à voir avec les signaux? Eh bien, parce que le travail du Saint-Esprit en nous est de développer un caractère. Et dans le parcours du développement de ce caractère, le Saint-Esprit nous met dans des conditions différentes
pour nous mettre en alerte de qui nous allons devenir. Quelqu'un qui est conscient du Saint-Esprit, qui marche selon le Saint-Esprit, il est dans une circonstance et s'est dit, Dieu, que m'apprends-tu ici? Que m'apprends-tu ici? Que voudrais-tu que je connaisse? Que voudrais-tu que j'apprenne? Qui est-ce que tu voudrais que je devienne? Vous devenez conscient de votre transformation intégrale, de qui vous êtes censé devenir, les petits signaux que le Saint-Esprit vous donne dans votre marche et dans votre transformation. Je ne parle pas des signaux du langage de l'Esprit. Le Saint-Esprit m'a parlé, il voulait que j'aille ici, là-bas. Non, mais que tu reconnaisses son œuvre en toi. Tu sois capable de te dire, ça c'est plus que ce que je veux. Dieu m'amène sur une voie que lui, il le veut plutôt. Quatrièmement, obéis vite aux petites convictions. Ah, c'est là que ça vient. Il y a des moments où l'Esprit de Dieu met une conviction en toi. Tu sais même pas que c'est l'Esprit, hein. Tu sais même pas dire, ah, vraiment, le Saint-Esprit. Mais tu sens comme un poids dans ton cœur, une certitude à faire quelque chose. Tu deviens de plus en plus conscient avec le Saint-Esprit. Quand tu apprends à reconnaître ses convictions intérieures, tu apprends à les mettre en pratique. C'est encore tout petit, mais c'est suffisant pour te dire, c'est plus que mes émotions, c'est plus que ce que je veux, moi, là. Lisons Éphésiens 4, le verset 30. Éphésiens chapitre 4, le verset 30. N'attristez pas le Saint-Esprit. N'attristez pas le Saint-Esprit de Dieu, car par lequel vous avez été scellés pour le jour de la rédemption. N'attristez pas le Saint-Esprit de Dieu par lequel vous avez été scellé pour le jour de la rédemption. Mon ami, est-ce qu'il est possible pour toi de reconnaître quand l'Esprit est triste ou pas? Est-ce que tu peux arriver au point de reconnaître à l'intérieur de toi la conviction de l'Esprit, son aisance? Non, là, l'Esprit n'est pas à l'aise. Il faut que je fasse ça. Parce que là, l'Esprit, j'ai tenté là-bas, l'Esprit n'est pas d'accord avec moi. Oh mon ami, tu deviens vraiment une personne conduite par l'Esprit quand tu deviens capable d'obéir à ces convictions-là. C'est dans de petites choses au début. C'est dans de petites décisions. Ce n'est pas nécessairement la plus grande décision de la vie, où tu iras dans le monde, qu'est-ce que tu feras de ta vie, dans quelle université tu vas étudier. Des fois, c'est juste une parole. Dans une conversation, tu es sur le point de sortir une phrase, tu te dis, tu as l'impression que quelqu'un te dit, tu es sûr avec cette phrase? Tu es sûr que si tu dis ça, tu vas pas le regretter? Et tu te dis, non, je crois que l'Esprit ne veut pas que je parle de cette manière. Et tu te tais. C'est quand tu apprends à obéir comme ça, là, ces petites convictions, que la conscience du Saint-Esprit commence à devenir de plus en plus réelle en toi. Et cinquièmement, prie tout au long de la journée. Oui, pasteur, mais c'est pas ce que tu as dit au début. Non, non, non. Au début, j'ai dit, dispose-toi à la prière. C'est-à-dire, aie un état d'esprit où converser avec Dieu peut arriver n'importe quand. Maintenant, quand je dis, prie tout au long de la journée, je suis en train de dire, pense avoir des moments. Pas juste la conscience à la conversation, mais des instants dédiés. Si tu veux devenir quelqu'un qui a une grande conscience du Saint-Esprit, aie des instants dédiés avec lui. Des moments pour ça. Des moments où je dois prier. Tout au long de la journée, il y a des moments. Si ces moments t'arrivent mieux parce que tu dois conduire pendant une heure avec dans ta voiture seule, eh ben, c'est le moment de prendre conscience de lui. Si tu as quelques heures le matin, eh ben, c'est le moment. Mais aie des moments dédiés. Et des instants donnés pour ça, pour la prière, pour rester en contact avec Dieu. De quoi avons-nous parlé? Aujourd'hui, nous venons de commencer cette série autour de marcher selon l'Esprit de façon tangible au quotidien. On fait quoi? Quand on dit « faut marcher selon l'Esprit », ben ça veut dire quoi? Ça veut dire quoi au quotidien pour moi? Marcher avec mes jambes selon l'Esprit, ça signifie quoi? Alors, je vous ai proposé que la première pensée est que vous puissiez développer une conscience du Saint-Esprit au quotidien. Marcher selon l'Esprit, ça veut dire savoir que je ne suis pas seul et l'Esprit de Dieu est avec moi partout, en tout et pour tout. Et comment on développe cette conscience? J'ai proposé cinq choses. J'ai dit, bon, il faut se disposer à la prière.
Sache savoir que notre monologue n'est plus monologue et ça devient un dialogue. Deuxièmement, je dis, il faut se nourrir. Nourrir la pensée par la parole de Dieu. Dans la tête, si on parle de la parole de Dieu, n'oubliez pas que l'Esprit de Dieu est un pédagogue. Il vient pour nous rappeler, nous enseigner sur les choses que Jésus nous a données. J'ai aussi dit qu'il faut apprendre à reconnaître les signaux de l'Esprit. Les signaux dans notre quotidien, dans notre vie, dans notre caractère, là où l'Esprit travaille en nous et au travers de nous. J'ai aussi dit qu'il faut obéir aux petites convictions que l'Esprit vient placer dans nos cœurs. Quand il veut nous dire qu'est-ce qu'il faut faire, soyez capable de reconnaître même quand il est triste, quand il n'est pas d'accord dans ce que vous êtes en train de faire. Et enfin, j'ai dit qu'il faut prier tout au long de la journée, dans l'idée de consacrer un moment approprié. Pas seulement voir la mentalité, la conscience de la prière, mais aussi un temps dédié pour la prière. Qu'est-ce que cela change, pasteur? Tu m'as dit tout cela, c'est bien, mais ça change quoi dans ma vie? OK, ça change ceci. Un, tu deviens moins impulsif. Tu n'es plus une personne qui agit, qui réagit. En fait, tu réagis plus. C'est pas parce que les gens ont parlé que toi, tu réagis. Non, parce que tes décisions passent par un processus. Lequel? Celui d'un dialogue intérieur avec Dieu. Un homme qui marche dans l'esprit devient moins impulsif parce qu'il traite un processus mental avant, un processus spirituel avant de donner sa décision. Deux, tu reconnais plus vite le péché. Ah oui, parce que tout de suite, il y a une conviction à l'intérieur. Tu sais quand il est triste. Tu sais quand l'Esprit de Dieu n'est pas d'accord avec toi. Et tu es rapide à reconnaître très vite tes péchés et à ne pas t'y vautrer dedans pendant longtemps. Trois, tu dépends moins de tes émotions. Maintenant, tu ne dépends plus que de ce que toi tu voudrais. Tu vas rechercher un autre ressenti, celui du Saint-Esprit dans ton cœur. Tu ne dépends plus de tes émotions, tu dépends du Saint-Esprit. Et quatre, tu deviens plus attentif aux autres. Oui, parce que l'Esprit veut travailler en toi pour les autres. Tu commences à devenir plus un instrument de Dieu. Tu prends conscience que autour de toi, tu as à donner et à recevoir. Et enfin, cinq, Jésus devient le centre de ta journée. Tu penses Jésus, tu réfléchis à la volonté de Jésus. Quand l'Esprit te conduit, il glorifie Jésus. Est-ce que le Seigneur t'a parlé aujourd'hui? Eh bien, reste avec moi durant toute cette semaine, parce que ta vie avec le Saint-Esprit est sur le point de changer. Oh, de changer littéralement. Laisse-moi prier. Abba, mon frère et ma sœur a décidé de suivre cette semaine, une semaine pour marcher selon l'Esprit. C'est possible de marcher selon l'Esprit. Ce ne sont pas des histoires, c'est possible. Et nous sommes décidés à mettre en pratique ce que tu nous diras pour marcher selon l'Esprit. Merci de continuer à parler à nos cœurs et de faire entendre encore plus clairement cette voix en nous. Ô Esprit de Dieu, nous voulons cette intimité avec toi. Alors, guide-nous au nom de Jésus. Amen. Nous venons de commencer cette semaine ensemble. C'est donc pour moi l'occasion de vous dire merci. Merci à tous les partenaires de EMCI TV. Merci à vous tous, nos frères et sœurs. 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Merci pour vos encouragements, merci pour vos contributions financières, merci aussi pour vos présences des fois dans nos conférences. Quand nous appelons des rassemblements, vous êtes là, vous êtes présents, en ligne ou en présentiel. Aujourd'hui, je voulais juste vous dire merci. Dieu vous bénisse et à demain.

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0: Jérémie, chapitre 52. Sédécias avait 21 ans lorsqu'il devint roi, et il régna 11 ans à Jérusalem. Sa mère s'appelait Hamutal, fille de Jérémie, de Libna. Il fit ce qui est mal aux yeux de l'Éternel, entièrement comme avait fait Joachim. Et cela arriva à cause de la colère de l'Éternel contre Jérusalem et contre Juda, qu'il voulait rejeter de devant sa face. Et Sédécias se révolta contre le roi de Babylone. La 9e année du règne de Sédécias, le 10e jour du 10e mois, Nebuchadnezzar, roi de Babylone, vint avec toute son armée contre Jérusalem. Ils campèrent devant elle et élevèrent des retranchements tout autour. La ville fut assiégée jusqu'à la 11e année du roi Sédécias. Le 9e jour du 4e mois, la famine était forte dans la ville, et il n'y avait pas de pain pour le peuple du pays. Alors la brèche fut faite à la ville, et tous les gens de guerre s'enfuirent et sortirent de la ville pendant la nuit par le chemin de la porte entre les deux murs près du jardin du roi, tandis que les Chaldéens environnaient la ville. Les fuyards prirent le chemin de la plaine. Mais l'armée des Chaldéens poursuivit le roi, et ils atteignirent Sédécias dans les plaines de Jéricho. Et toute son armée se dispersa loin de lui. Ils saisirent le roi et le firent monter vers le roi de Babylone à Ribla, dans le pays de Hamat. Et il prononça contre lui une sentence. Le roi de Babylone fit égorger les fils de Sédécias en sa présence. Il fit aussi égorger tous les chefs de Juda à Ribla. Puis il fit crever les yeux de Sédécias et le fit lier avec des chaînes d'airain. Le roi de Babylone l'emmena à Babylone et il le tint en prison jusqu'au jour de sa mort. Le 10e jour du 5e mois, c'était la 19e année du règne de Nebuchadnezzar, roi de Babylone, Nebuzaradan, chef des gardes, au service du roi de Babylone, vint à Jérusalem. Il brûla la maison de l'Éternel, la maison du roi, et toutes les maisons de Jérusalem. Il livra au feu toutes les maisons de quelque importance. Toute l'armée des Chaldéens, qui était avec le chef des gardes, démolit toutes les murailles formant l'enceinte de Jérusalem. Nebuzaradan, chef des gardes, emmena captif une partie des plus pauvres du pays, ceux du peuple qui étaient demeurés dans la ville, ceux qui s'étaient rendus au roi de Babylone, et le reste de la multitude. Cependant Nebuzaradan, chef des gardes, laissa comme vignerons et comme laboureurs quelques-uns des plus pauvres du pays. Les Chaldéens brisèrent les colonnes d'airain qui étaient dans la maison de l'Éternel, les bases, la mer d'airain qui était dans la maison de l'Éternel, et ils en emportèrent tous les reins à Babylone. Ils prirent les cendriers, les pelles, les couteaux, les coupes, les tasses, et tous les ustensiles d'airain avec lesquels on faisait le service. Le chef des gardes prit encore les bassins, les brasiers, les coupes, les cendriers, les chandeliers, les tasses et les calices, ce qui était d'or et ce qui était d'argent. Les deux colonnes, la mer, et les 12 bœufs d'airain qui servaient de base, et que le roi Salomon avait fait pour la maison de l'Éternel, tous ces ustensiles d'airain avaient un poids inconnu. La hauteur de l'une des colonnes était de 18 coudées, et un cordon de 12 coudées l'entourait. Elle était creuse, et son épaisseur avait 4 doigts. Il y avait au-dessus un chapiteau d'airain, et la hauteur d'un chapiteau était de 5 coudées. Autour du chapiteau, il y avait un treillis et des grenades, le tout d'airain. Il en était de même pour la seconde colonne avec des grenades. Il y avait 96 grenades de chaque côté, et toutes les grenades autour du treillis étaient au nombre de 100. Le chef des gardes prit Seraïa, le souverain sacrificateur, Sophonie, le second sacrificateur, et les 3 gardiens du seuil. Et dans la ville, il prit un eunuque qui avait sous son commandement les gens de guerre, 7 hommes qui faisaient partie des conseillers du roi et qui furent trouvés dans la ville, le secrétaire du chef de l'armée qui était chargé d'enrôler le peuple du pays, et 60 hommes du peuple du pays qui se trouvèrent dans la ville. Nebuzaradan, chef des gardes, les prit et les conduisit vers le roi de Babylone à Ribla. Le roi de Babylone les frappa et les fit mourir à Ribla, dans le pays de Hamat. Ainsi Juda fut emmené captif loin de son pays. Voici le peuple que Nebuchadnezzar emmena en captivité, la 7e année, 3023 juifs. La 18e année de Nebuchadnezzar, il emmena de Jérusalem 832 personnes. La 23e année de Nebuchadnezzar, Nebuzaradan, chef des gardes, emmena 745 juifs, en tout 4600 personnes. La 37e année de la captivité de Joachim, roi de Juda, le 25e jour du 12e mois, Évil-Mérodac, roi de Babylone, dans la première année de son règne, releva la tête de Josiakim, roi de Juda, et le fit sortir de prison. Il lui parla avec bonté, et il mit son trône au-dessus du trône des rois qui étaient avec lui à Babylone. Il lui fit changer ses vêtements de prison, et Josiakim mangea toujours à sa table tout le temps de sa vie. Le roi de Babylone pourvut constamment à son entretien journalier jusqu'au jour de sa mort, tout le temps de sa vie.
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1: Chers auditeurs, chères auditrices, toujours ravi de vous retrouver. Merci pour cette matinée qu'on va passer dans les moments de la présence de Dieu. Donc j'espère que le Seigneur va vraiment nous utiliser et que ça va être un sujet de bénédiction. Je suis donc accompagné de Armani, prédicateur, qui va nous apporter la parole de Dieu, mais aussi d'un jeune Santino qui va lui nous témoigner de la puissance de Dieu. On lui laisse tout de suite la place, que Dieu le bénisse.
2: Amen. Voilà, bon, je vais vous raconter mon témoignage. Par la peine que je me présente, le pasteur l'a déjà fait. Vous savez, il est bon pour un chrétien. Le Seigneur ne demande pas beaucoup de choses, mes frères, mes sœurs. Mais il demande de toujours témoigner et de raconter ce qu'il fait dans une vie. Et c'est une joie de moi de témoigner de ma vie. Vous savez, j'étais un jeune de Saint-Jacques. J'ai grandi dans le quartier Saint-Jacques. Je suis issu de la communauté gitane. Et malheureusement, j'ai grandi dans la délinquance. Je faisais un travail qui n'est pas la gloire de Dieu, c'est le moins qu'on puisse dire. Et j'ai vécu comme ça des années. Ça peut être choquant pour ces dépens qui, mais pour moi, c'est une vie normale. Et dans ma vie à moi, j'avais réussi. J'étais marié, j'avais des enfants, je pouvais amener ce que je voulais à ma maison, et je pensais que c'était ça ma vie. Et j'étais heureux jusqu'au moment où je sentais un vide dans mon cœur. Parce que la réalité d'un homme, c'est que nous ne pouvons pas vivre sans Jésus. Et il y avait ce manquement dans mon cœur. Grâce à Dieu, il y a des réunions. Mais quand j'allais dans les réunions d'évangélisation, je fermais mon cœur à la parole de Dieu. Pourquoi ? Parce que je ne voulais pas laisser mon travail. Je ne voulais pas laisser mon business, comme on dit. Je voulais, oui, faire le bonheur de mes enfants, leur apporter tout. Mais j'amenais ma maison, je l'écartais de Dieu, et je ne m'apercevais pas, ma compagne, mes enfants souffraient. J'avais des problèmes avec la justice. Et je continuais comme ça. Jusqu'un jour, béni de Dieu, j'étais chez moi, j'étais à ma chambre, et là j'avais un cœur disposé pour le Seigneur. Et là, il y a eu une simple prière. J'ai dit avec le Seigneur que je lui ai donné ma vie. Le Saint-Esprit m'a parlé, il m'a dit de déposer tout entre les mains de Jésus. Vous savez, je faisais les 400 coups, comme on disait. Je sortais, je buvais, je touchais un peu de tout. Mais grâce à Dieu, le Seigneur m'a délivré. Il y a 2 ans que j'ai passé par les eaux du baptême. Je travaille normalement maintenant. Et j'ai une vie normale, comme on peut dire. Et ma maison est dans le bonheur. Et j'ai un appui, j'ai un rocher, il s'appelle Jésus. Il m'aide en chaque moment, en chaque temps. Je sais que vous m'écoutez, vous pourriez me dire, mais Santino, moi j'ai une vie normale, j'ai un travail, je n'ai pas vécu ta vie, mais on a quelque chose en commun, tout homme, toute femme, c'est que nous avons besoin de Jésus. Nous avons besoin de lui simplement pour vivre, parce qu'il est la vie. Et si nous ne l'acceptons pas, malgré une bonne situation, un bon travail, un bon foyer, eh bien, on est perdu. Et perdu pour l'éternité. J'espère que ces mots vous ont touché leur cœur. Que Dieu vous bénisse. Amen.
1: Merci Seigneur pour cette belle expérience. Merci. Et Seigneur, celui qui change les vies, qui amène du bonheur, qui amène l'amour, et c'est ce que l'être humain a besoin. C'est ce complément qui vient de Dieu. Faisons une pause musicale et nous le retrouvons tout juste après.

0: Merci pour ce chant à la gloire de Dieu. Nous allons maintenant laisser la place au frère Armani avec un thème qui dit que Jésus veut parcourir ta vie.
1: Gloire à Dieu, bonjour à tous. Vous êtes en train d'écouter. Je vais vous partager la parole de Dieu, celle qui sauve, celle qui libère. Et j'aimerais commencer avec la lecture dans Matthieu 9:35. Jésus parcourait toutes les villes et les villages. Il enseignait dans les synagogues et proclamait la bonne nouvelle et guérissait les malades. Jésus, nous voyons qu'il parcourt toutes les grandes villes, là où il y avait des gens avec un grand nom, là où il y avait des gens vraiment importants, là où il y avait des grandes foules. Mais Jésus ne restait pas simplement dans les grandes villes, mais la Bible mentionne qu'il parcourait aussi les petits villages, là où il y avait des gens moins importants, des gens qui étaient tout seuls, des gens qui étaient peut-être rejetés de la société. Mais Jésus n'oubliait pas, lui, de passer aussi dans ces villages-là. Et peut-être toi, tu es comparé comme ce village. Tu te dis, pour moi, il n'y a plus d'espoir. Pour moi, il n'y a plus de solution. Je suis tellement enfoncé dans l'alcool, tellement enfoncé dans la dépression, qu'il n'y a plus de porte de sortie pour moi. Et tu te dis, je suis ce village-là. Personne ne me regarde. Tout le monde passe outre. Mais dans cette matinée, toi qui écoutes, j'ai une bonne nouvelle pour toi. C'est que Jésus veut passer dans le village de ton cœur. Mais je ne sais pas quel est le village que tu vis. Il y a plusieurs villages. Bien sûr, en parlant d'état des cœurs, il y en a qui sont en train de passer par de l'anxiété, par de la dépression. Des questions qui ont demandé à Dieu, et ils sont sans réponse, découragés. Il y en a qui sont dans le village du suicide. Ils sont à deux doigts de se suicider. Mais j'ai une bonne nouvelle pour toi, c'est que Jésus passe devant ton cœur. Il te dit quelque chose qu'il se trouve dans le livre de Matthieu 11:28. Il dira ainsi, « Venez à moi, vous tous qui êtes fatigués et chargés, et moi je vous donnerai du repos. » Bien sûr, la Bible dit, « Venez à moi, vous tous. » Il ne met pas de nom, il ne met pas de catégorie. Il n'y a pas d'exception, c'est tout le monde. Toi qui écoutes, l'Évangile est pour toi. Il dira ainsi, « Je vous donnerai du repos. » Parce que le monde nous donne une certaine joie. Sur l'effet de l'alcool, sur l'effet de la drogue, on dirait que nous sommes en joie. Mais c'est une joie éphémère qui dure que quelques instants. Mais je te présente une joie éternelle, le bonheur chez toi. Lorsque tu rentreras chez toi tout seul, lorsque tu mettras un cantique, tu vas ressentir la présence de Dieu. Et je te dis quelque chose, la présence de Dieu n'a pas de prix. La présence de Dieu est merveilleuse et celle qui peut combler un cœur qui est vide. À un moment donné, Jésus va poser une question à deux aveugles. Deux aveugles vont le suivre. Ils vont dire, Jésus, viens nous guérir. Et Jésus va leur répondre, croyez-vous que je peux le faire cela? Parce que peut-être tu as demandé quelque chose à Dieu, je ne sais pas ce que tu as demandé. Peut-être une guérison pour tes enfants, une délivrance pour ton mari. Et Jésus te pose la question, crois-tu que je puisse faire cela? Parce que c'est bien de prier, mais prier avec foi, il faut croire à qui nous avons parlé. Et voilà que les aveugles ont dit que oui, oui, on croit Seigneur. Et les aveugles ont été guéris. Peut-être jusqu'à présent tu étais aveugle. Tu ne voyais pas ton besoin, tu ne voyais pas la situation par où tu passais. Mais Jésus est là pour te rendre la vue. De la même manière qu'il s'est passé dans le livre de Marc, au chapitre 10, un homme qu'il s'appelait Bartimée, un homme aveugle qui se trouvait à Jéricho, il était au bord du chemin. Jéricho, c'était une grande ville où il y avait beaucoup de passants, beaucoup de touristiques. Et tout le monde passait devant lui et personne ne s'arrêtait parce qu'on s'était habitué à sa souffrance. On s'était habitué à le voir en train de mendier. On s'était habitué de le voir toujours à la même place, comme toi. Lorsqu'on parle de toi, on dit toujours, lui, c'est toujours le même. Lui, jamais il va changer. C'est toujours un drogué, c'est toujours un dépressif. Jamais, il n'y a pas de solution. On a essayé de t'enfermer dans un centre psychiatrique. Mais rien, rien va le changer à lui. Voilà ce qu'on disait de Bartimée. Jusqu'au jour où Bartimée a entendu parler de Jésus. Et Jésus a mis ses pieds à la ville de Jéricho, comme il veut mettre les pieds à la porte de ton cœur. Et là, à un moment donné, Bartimée, c'était plus fort que lui. Il s'est mis à crier, « Fils de David, aie pitié de moi !» Et là, la grande foule était là pour le faire taire, était là pour l'empêcher de crier. Parce que chaque fois que tu voudras faire un pas vers Jésus, il y aura toujours une foule qui va essayer de t'arrêter. Même ça sera ta propre famille. Mais laisse-moi te dire que Bartimée ne s'est pas arrêté là. Alors ne te décourage pas. Bartimée, il a crié encore plus fort, « Fils de David, aie pitié de moi !» Et là, les pas de Jésus se sont arrêtés. Et il disait, « Bartimée, que veux-tu que je te fasse ?» Parfois, il faut se poser les bonnes questions. Qu'est-ce qu'on veut de Jésus ? On veut simplement une délivrance, de certains liens, ou la délivrance de nos péchés ? Et là, Bartimée a été ciblé. Et Bartimée a été guéri. Et la Bible dit que Bartimée a suivi Jésus dans le chemin, parce que jusqu'à présent, tu n'étais pas dans le chemin. Tu étais dans le chemin du monde. Mais aujourd'hui, en écoutant l'évangile de Dieu, tu as le pouvoir de marcher dans le chemin de Dieu. La Bible dit que Jésus est le chemin, la vérité et la vie. Sur ces quelques paroles, on va arrêter. Et surtout, prenez le conseil de Dieu. Que Dieu vous bénisse.
0: Merci pour ce message qui vient de Dieu, que c'est important que ne pas laisser passer Jésus, l'arrêter, comme a fait Bartimée. Il a crié, il a reconnu son état, et sa vie a changé. On prie le Seigneur. Seigneur, merci, parce que tout est programmé par toi, et c'est heureusement, parce que nous, on peut planifier, on peut préparer les choses, mais combien c'est toujours ta volonté qui se réalise. Je te demande, Seigneur, de bénir tous ceux qui ont pu écouter, tous nos auditeurs, auditrices, frères, sœurs, rétrogrades, amis. Je te remercie parce que la parole fait de l'effet, nous le croyons, nous sommes simplement que des instruments. Mais Seigneur, c'est toi qui amènes les cœurs à reconnaître leur état et à prendre des décisions et faire le bon choix. Seigneur, bénis chacun. Dieu, bénis-nous à nous. Bénis la mission d'FM Évangile 66. Très important dans le département. Seigneur, te demandant de continuer ton œuvre. À toi seul sur la gloire, Jésus. Amen.

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2: Pour cet épisode, je termine avec une dernière question liée à toute cette thématique de l'arminianisme et du calvinisme. Pourquoi être prudent avec l'acronyme TULIP ? Là, je donne suite à l'épisode précédent, aux deux précédents épisodes sur le calvinisme, et je voudrais offrir une petite critique de cette forme lapidaire du calvinisme. D'ailleurs, Calvin lui-même n'est pas l'auteur de cet acronyme, c'est assez récent, et si tu t'intéresses à la question, tu pourras trouver des critiques de calvinistes, de théologiens calvinistes, à l'égard de cette formulation TULIP, même si pédagogiquement elle est utile, elle me semble problématique sur bien des aspects. Alors en anglais, cet acronyme simple, TULIP, fait référence à cinq éléments, cinq doctrines de la grâce, dont la première est la dépravation totale, en anglais total depravity, donc le T. Ensuite le deuxième c'est l'élection inconditionnelle, unconditional election, le U de TULIP. Expiation limitée, limited atonement. Grâce irrésistible, irresistible grace, persévérance des saints, perseverance of the saints. Et avec ça, vous avez construit les cinq doctrines fondamentales du calvinisme. Alors, personnellement, je suis assez mal à l'aise avec cet acronyme, même si je comprends ce qu'il dit et que globalement, je souscris à sa formulation. Je suis du camp calviniste modéré, je veux croire, mais voilà pourquoi je l'aime pas. Cela réduit des concepts théologiques complexes à des tweets bien pâles au regard de la complexité et de la beauté des données. C'est trop réducteur. On ne peut pas définir une théologie en un mot, ni en cinq mots ou cinq expressions. Et cela empêche de voir les nuances dont la Bible parle. La Bible ne nous est pas parvenue sous forme de dictionnaire avec des entrées simples, une sorte d'encyclopédie. Ce sont des histoires, ce sont des enseignements, ce sont des récits qu'il faut mettre ensemble. Quand on les met ensemble, on s'approche des données de TULIP, mais pas suffisamment près pour pouvoir dire c'est comme ça que la Bible parle des choses. Et ce que je mesure et ce que je vois, c'est que ça suscite chez certains une sorte de gnose élitiste. Il y a des gens qui savent. Ils ont la compréhension maintenant de ce qu'est le salut et ils sont devenus des tulipistes absolument convaincus. Encore une fois, je le comprends, je l'ai formulé ainsi, pédagogiquement c'est utile, à condition que l'on en fasse une description approximative et non une prescription de la vie chrétienne et une réduction de cette vie chrétienne à ces cinq expressions. Voilà, regardons pourquoi. Commençons par la dépravation totale. Ben, c'est une réalité, c'est pour ça que je souscris en partie à cela. L'homme est pécheur de sa conception à sa mort. L'homme n'est pas une feuille blanche dont le comportement ternit les lignes. L'homme est une feuille rouge de péché et qu'il confirme régulièrement en écrivant de la même couleur selon la nature qui lui est propre. Il est par nature un enfant de colère, il pêche par ses actes autant que par ses omissions. Oui, l'homme est pécheur, pleinement pécheur. Mais si la Bible souligne très clairement, ce qu'il faut souligner, c'est qu'elle ne dit pas que ceci de l'être humain. Il y a d'autres images qui sont tout aussi importantes pour décrire l'être humain. L'homme porte l'image de Dieu. Il a une dignité humaine qui certes est terni par le péché, mais qui demeure. Il est pécheur et mauvais, mais il est capable de donner des bonnes choses à ses enfants. C'est pas moi qui le dis, c'est dans la bouche même de Jésus-Christ. Et lorsque l'on voit même en acte 10, les prières de ce païen, enfin, qui s'intéresse au judaïsme et au Dieu du judaïsme, Corneille, et que Dieu va venir sauver, on voit qu'elles étaient belles, même si elles étaient offerte, non dans la foi en Jésus-Christ. Et donc, l'homme est pécheur, mais il ne fait pas tout le mal qu'il est capable de faire. En tout cas, tant que la réticence que nous apporte le Saint-Esprit dans sa providence et grâce générale ne permet pas l'émergence de la société finale de l'ère humaine où vraiment tout va partir en vrille. Et en réalité, théologiquement, cette dépravation totale est utilisée pour souligner que l'homme ne peut pas de lui-même se réveiller spirituellement pour se tourner vers Dieu. Il est mort, il est spirituellement mort, il a besoin que Dieu vienne titiller et influer dans son âme et son être et son esprit la vie qui lui permet de voir Jésus et de croire. Et ce que je remarque, c'est que la Bible n'est pas réduite à juste cet acronyme de dépravation totale. Dans les récits historiques, nous trouvons des chemins vers Dieu, que ce soit l'eunuque éthiopien, que ce soit Nicodème ou d'autres. Nous trouvons que l'homme est capable d'amour, jamais à la hauteur de l'amour que demande Dieu, jamais de façon méritoire. Ce n'est pas un quoi que ce soit, c'est juste que la description humaine est trop réduite par cet acronyme. Paul souligne que Dieu, que les hommes, pardon, tâtonnent pour chercher Dieu et que les aumônes de certains sont montées à lui en guise de souvenir. Alors les calvinistes, à juste titre, diront qu'ils le font parce que Dieu les conduisait à cela. Ok, Dieu règne sur toute chose. Mais je peux donc éviter de parler de l'être humain en deux mots qui les enferment dans quelque chose qui est incomplet. Et d'ailleurs, je connais des gens dont la méthode d'évangélisation est simplement liée à constamment parler de l'horreur de l'homme, l'horreur de l'homme, l'horreur de l'homme. Et pour certaines personnes, c'est utile et ça parle, mais pour d'autres, ça va être en fait, c'est pas ça qui les touche. Et c'est Keller et Carson qui montrent qu'il y a 5 ou 6 motivations discernables dans les évangiles, dans les livres des actes, dans le livre des actes, 5 à 6 motivations différentes qui permettent à quelqu'un de s'intéresser à Dieu. Ça ne passe pas tout par la compréhension de la dépravation totale. Un autre élément, l'élection inconditionnelle, unconditional election. Cette idée de l'élection inconditionnelle, Grudem dit que l'élection est inconditionnelle parce qu'elle n'est conditionnée par aucune qualité qui nous rendrait dignes du choix de Dieu. Page 748. Mais la Bible ne parle pas du salut d'un individu uniquement dans ces termes. Les invitations sont nombreuses à tous les hommes, les motivations, je viens d'en parler, qui poussent à Dieu sont diverses, les moyens que Dieu utilise, la prière, la prédication, le témoignage, et parfois l'insistance. Un de mes chers amis est pasteur en Suisse, et il est devenu chrétien à Katmandou, alors qu'un missionnaire littéralement s'est mis à courir derrière lui après lui avoir partagé l'évangile, l'a plaqué contre un mur et lui a dit « Mon ami, c'est peut-être la dernière fois que tu entends parler de l'évangile, tourne-toi vers Jésus-Christ. » Cette insistance dans le plan souverain de Dieu a fait en sorte qu'il s'est converti. Mais si tu as en tête l'élection inconditionnelle, il peut naître une forme de passivité dans l'évangélisation, alors que ce n'est pas le propos unique que l'on trouve dans l'Écriture. Et en cela, ça peut être stérilisateur. L'expiation limitée. L'idée la plus difficile d'ailleurs, pour moi en tout cas, de la clarifier. L'expiation limitée dit que Christ a payé pour le péché des élus seulement. Il n'a pas payé pour le péché de tous les hommes, mais il a payé pour le salut des sauvés seulement. J'ai fait un épisode là-dessus, le 320, puisque ma belle-fille me posait la question. Et j'avoue que j'ai lutté avec les événements. J'arrive sur une position probablement d'expiation limitée, pour des raisons de logique interne à ce que de l'implication de la Trinité pour le salut. Mais c'est une déduction qui fait sens, mais j'aurais beaucoup de peine à dire que c'est l'enseignement clair et absolu de l'Écriture. Et bon, ça change rien que de toute façon, seuls ceux qui croient sont sauvés. Mais c'est un regard et une perspective qui est portée qui peut prêter à confusion sur le type de relation que nous avons avec Dieu, sur le type du ministère. Bref, grâce irrésistible, persévérance des saints, je ne vais pas trop le développer ici, mais ce que je souligne ici, c'est le caractère beaucoup trop réducteur. Alors, que faire de tout ceci? Moi, je crois que Tulip est un bon outil pédagogique, à condition qu'on n'en fasse pas une prescription, mais une description. Partielle, incomplète, juste pour donner quelques points de repère de sotériologie, c'est-à-dire de la doctrine du salut. Et quelque part, ceux qui comprennent Tulip pour en faire un champ de bataille risquent de tomber dans un certain orgueil, d'un savoir qui n'est pas partagé par tout le monde. Et je crois qu'il faut un peu de retenue et d'humilité, d'ailleurs, parce que si on a cette compréhension, c'est aussi parce que Dieu nous l'a donné, donc à Dieu la gloire, et ça, les calvinistes devraient le reconnaître facilement. Et puis, il y a des gens, par exemple, si moi je dis, et c'est une réalité sociologique, psychologique quelque part, je me suis converti le 12 juillet 1984, ils vont dire non, non, non, c'est Dieu qui t'a converti. Oui, ils ont raison. Absolument raison. Mais j'ai aussi la liberté de l'exprimer comme le chemin que moi j'ai vécu. Donc parfois il y a une forme d'imposition à l'expérience humaine à partir de ce système qui est problématique, qui me semble problématique. Alors, peut-être que tu écoutes cet épisode et tu te dis, ouais, mais alors moi ça pose la question, est-ce que je suis élu? Regarde ce que Matthieu 11, 25 à 30 nous dit, et je m'arrêterai sur ce passage. En ce temps-là, Jésus prit la parole et dit, « Je te loue, Père, Seigneur du ciel et de la terre, de ce que tu as caché ces choses aux sages et aux intelligents et de ce que tu les as révélées aux enfants. Oui, Père, je te loue de ce que tel a été ton bienveillant dessein. Tout m'a été remis par mon Père et personne ne connaît le Fils si ce n'est le Père. Personne non plus ne connaît le Père si ce n'est le Fils et celui à qui le Fils veut le révéler. Venez à moi, vous qui êtes fatigués et chargés, et je vous donnerai du repos. Prenez mon joug sur vous, recevez mes instructions, car je suis doux et humble de cœur. Et vous trouverez du repos pour vos âmes, car mon joug est aisé et mon fardeau léger. » Fin de la citation. Je trouve magnifique ce tissage des deux réalités. D'abord, Jésus loue Dieu, son Père. Il est le Fils éternel dans cette situation d'incarnation. La relation qu'il a avec le Père est toujours distincte de la relation que nous avons avec le Père. Il dit « Je m'en vais vers mon Père et votre Père ». La relation qu'il a est d'un ordre et d'une catégorie différente. Il est le Fils unique. Bref, « Je te loue, Père, Seigneur du ciel et de la terre, de ce que tu as caché ces choses aux sages et aux intelligents, et de ce que tu les as révélées aux enfants. » Donc il y a une action de Dieu le Père pour révéler ou cacher. Dieu règne. Et c'était son bienveillant dessein. C'est intéressant que Dieu veuille faire des choses particulières à ceux qui se croient intelligents et des choses particulières à ceux qui se disent enfants. Une disposition de cœur que nous devons cultiver probablement. Et Jésus continue. Tout m'a été remis par mon Père. Personne ne connaît le Fils si ce n'est le Père et personne non plus ne connaît le Père si ce n'est le Fils et celui à qui le Fils veut le révéler. Encore une fois, l'action souveraine de Dieu. Et ça s'enchaîne avec cette parole qui, si elle fait écho dans ton cœur, saisis-la par la foi. Venez à moi, vous tous qui êtes fatigués et chargés, et je vous donnerai du repos. Certaines personnes, ils entendent ça, ils disent « Ah, ça c'est encore un truc de secte, ça c'est un truc… » Ils ignorent pleinement, dans leur intelligence immense, le cadeau que Dieu leur fait. Et pour d'autres, ça fait tilt en disant « Ouais, moi j'ai besoin de ça. Je galère dans la vie pour essayer de vivre droitement, j'y arrive pas, c'est la panique à la maison, avec mes enfants, avec ma femme, avec au travail. Je me sens dans ce péché et cette culpabilité. Je fais des efforts sans y parvenir. » Et c'était certainement le cas des Juifs du temps de Jésus qui essayaient de répondre à tous les commandements qui pesaient sur eux par la tradition des scribes et des pharisiens. Et Jésus leur dit « Venez à moi, vous qui êtes fatigués et chargés, je vous donnerai du repos. Prenez mon joug sur vous, recevez mes instructions, car je suis doux et humble de cœur, et vous trouverez du repos pour vos âmes. » Et donc l'invitation est universelle. L'invitation est universelle. Et si elle fait écho dans ton cœur, viens à Christ, viens à lui, dépose tes fardeaux, ton péché et ta culpabilité dans la confiance que lui l'a porté à la croix. Tu peux lui laisser ce joug-là. Et c'est avec cette pensée que l'intervention souveraine de Dieu se manifeste concrètement et réellement dans nos chemins de vie que je veux terminer. J'espère que cela répond aux thématiques et aux problématiques qui ont été évoquées avec cette question de l'arminianisme et du calvinisme.
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Chers amis, heureux de vous retrouver aujourd'hui encore, et nous avançons dans notre étude du livre de l'Apocalypse, et aujourd'hui nous allons étudier ce qui se passe au son de la sixième trompette. Alors je vous propose simplement de lire le texte qui se trouve au chapitre 9 du livre de l'Apocalypse, à partir du verset 13. Le sixième ange sonna de la trompette et j'entendis une voix venant des quatre cornes de l'autel d'or qui est devant Dieu et disant au sixième ange qui avait la trompette « Délie les quatre anges qui sont liés sur le grand fleuve l'Euphrate. » Et les quatre anges qui étaient prêts pour l'heure, le jour, le mois et l'année furent déliés afin qu'ils tuassent le tiers des hommes. Le nombre des cavaliers de l'armée était de 2 myriades de myriades. Je n'entendis le nombre. Et ainsi je vis les chevaux dans la vision, et ceux qui les montaient, ayant des cuirasses couleur de feu, d'hyacinthe et de soufre. Les têtes des chevaux étaient comme des têtes de lions, et de leur bouche il sortait du feu, de la fumée et du soufre. Le tiers des hommes fut tué par ces trois fléaux, par le feu, par la fumée et par le soufre qui sortait de leur bouche. Car le pouvoir des chevaux était dans leur bouche et dans leur queue. Leur queue était semblable à des serpents ayant des têtes, et c'est avec elles qu'ils faisaient du mal. Les autres hommes, qui ne furent pas tués par ces fléaux, ne se repentirent pas de leurs œuvres, des œuvres de leurs mains, de manière à ne point adorer les démons et les idoles d'or, d'argent, d'airain, de pierre et de bois, qui ne peuvent ni voir, ni entendre, ni marcher. Et ils ne se repentirent pas de leurs meurtres, ni de leurs enchantements, ni de leur impudicité, ni de leur vol. Le spectacle qui nous est donné ici n'est ni réjouissant, ni attrayant. C'est celui d'une guerre où une quantité d'hommes incroyables est engagée et nous voyons se mêler les forces militaires et les forces du mal. Et nous allons essayer de voir ce que nous pouvons tirer de ce texte-là. Mais il faut reconnaître que, puisque ces événements qui sont décrits ici sont encore dans l'avenir, il est probable que l'avenir nous donnera un petit peu plus de précision sur la manière dont ils vont se dérouler. J'aimerais préciser quand même quelque chose avant d'entrer dans cette étude-là. Vous avez noté que, à la fin de cet épisode-là, les hommes ne se repentent pas. Mais il faut reconnaître qu'il y a, à la fin du temps de la sixième trompette, au chapitre 11, un temps où les hommes se repentent. Et vous vous rappelez sans doute qu'il était précisé que cette sixième trompette, qui est assimilée au deuxième malheur, ne se termine qu'au milieu du chapitre 11. Lisons-le ensemble, si vous voulez bien, au chapitre 11 et au verset 14. Le second malheur est passé, voici le troisième malheur vient bientôt. Mais juste avant qu'arrive ce troisième malheur, c'est-à-dire la septième trompette, nous voyons ceci. À cette heure-là, il y eut un grand tremblement de terre et la dixième partie de la ville tomba. 7000 hommes furent tués dans ce tremblement de terre, et les autres furent effrayés et donnèrent gloire au Dieu du ciel. C'est-à-dire que s'ils ne se repentent pas là, à la fin de la sixième trompette et de cette guerre, dans le même temps, il y a l'épisode du petit livre ouvert que nous lirons, l'épisode des deux témoins au chapitre 11, et à la fin de cet épisode-là, il y a encore des conversions. Par conséquent, cette sixième trompette mérite d'être étudiée avec le reste, c'est-à-dire avec l'épisode du livre ouvert et des deux témoins. Après, c'est-à-dire à la septième trompette, le mystère de Dieu s'accomplit, nous le verrons, c'est la fin du service dans le sanctuaire. Et par conséquent, c'est pendant la sixième trompette que les hommes doivent faire leur choix ultime.
En conséquence, cette sixième trompette, c'est le dernier appel à l'humanité. C'est une catastrophe, mais c'est encore un appel. Et c'est ainsi que je vous propose de le voir. Alors maintenant, rentrons directement dans l'étude de ce texte. Je vous propose de lire, de relire maintenant, le premier verset de ce passage. Le sixième ange sonna de la trompette et j'entendis une voix venant des quatre cornes de l'autel d'or qui est devant Dieu. Les quatre cornes de l'autel d'or, c'est l'autel des parfums. Et l'autel des holocaustes, comme l'autel des parfums, avait une corne à chaque angle, et la corne est symbole de puissance. Mais sur cet autel, ce sont des parfums qu'on offrait, c'est-à-dire ce sont des prières qui montaient vers Dieu. Et ces cornes sont là pour nous indiquer la force de la prière. On a un autre élément qui est intéressant aussi, c'est que l'autel était le dernier élément qui était purifié dans le service de purification du sanctuaire. Alors je vous propose de lire avec moi un texte qui se trouve dans le livre du Lévitique, au chapitre 16. Lorsqu'il aura achevé, il s'agit du souverain sacrificateur, du grand prêtre, lorsqu'il aura achevé de faire l'expiation pour le sanctuaire, pour la tente d'assignation et pour l'autel, il fera approcher le bouc vivant. Ce qui est intéressant dans ce texte, c'est que avant de faire le dernier acte, qui consistait à reporter tous les péchés d'Israël sur le bouc pour Azazel, ce bouc qu'on allait conduire au désert, et qui symbolise Satan, qui finalement sera amené sur ce désert de terre, avant cela, le dernier acte, c'est la purification du sanctuaire, de la tente de la rencontre, et de l'autel. Et l'autel est en dernier. Et il est probable que le fait que là, l'autel parle, ou les quatre cornes de l'autel parlent, nous indique que nous sommes tout à fait à la fin du service, juste avant que les péchés d'Israël ne soient éloignés. Mais Jésus est tout près de finir son service dans le sanctuaire. Alors, on peut lire encore, si vous voulez bien, d'autres éléments, mais retenons, si vous voulez, que l'autel d'or est la dernière étape dans ce processus. Je continue la lecture dans mon texte de la sixième trompette, et nous lisons ceci. En disant au sixième ange qui avait la trompette, « Délie les quatre anges qui sont liés sur le grand fleuve, l'Euphrate, et les quatre anges qui étaient prêts pour l'heure, le jour, le mois et l'année furent déliés afin qu'ils tuassent le tiers des hommes. » C'est une guerre absolument épouvantable. Si nous prenons ces choses à la lettre, c'est un tiers des hommes qui vont être tués. Mais il s'agit de délier quatre anges qui sont liés sur le grand fleuve, l'Euphrate. Alors, le grand fleuve, l'Euphrate, on en parle deux fois dans toute l'Apocalypse. Une fois ici, à la sixième trompette, et une fois au chapitre 16, à la sixième coupe. Mais pour dire à ce moment-là que l'Euphrate est asséché. Autant dire que les pays, probablement les pays du Moyen-Orient, qui rentrent en conflit à ce moment-là, vont se trouver finalement dans une situation de déchéance importante qui fait dire que le fleuve, l'Euphrate, sera asséché. Et le texte ajoute au chapitre 16 « pour permettre au roi de l'Orient de venir ». En conséquence, si vous voulez, il y a là une guerre qui va mal se terminer pour les protagonistes. Le second point que j'aimerais souligner, c'est celui-ci. De nouveau, des anges sont déliés. Et ces anges qui sont déliés sont extrêmement agressifs puisque leur objectif, c'est de tuer un tiers de la population.
Alors on avait déjà vu avec le quatrième sceau qu'un quart de la population la plus démunie allait être touchée, mais ici c'est par la guerre que la population sera touchée. Et par conséquent, on assiste progressivement tout au long des trompettes, et vous vous en rendez compte, à un lâcher progressif des forces du mal. On l'avait vu au chapitre 7, quand Dieu retenait les vents pour qu'il ne soit pas fait de mal à la terre, à la mer et aux arbres. Puis, à ce moment-là, sont arrivées les premières trompettes, et donc ces anges-là étaient relâchés. Quand on est arrivé à la cinquième trompette, la clé du puits de l'abîme est donnée à l'ange de l'abîme, c'est-à-dire à Satan, et de nouveau, du puits de l'abîme sont sortis des sauterelles et autant de démons pour tromper les hommes. Et là encore, il est dit de relâcher quatre anges qui ont pour objectif de tuer le tiers de la population mondiale. Vous réalisez petit à petit que ce temps des trompettes, c'est un temps où les forces du mal, où les forces démoniaques prennent de plus en plus d'ampleur. Mais d'un autre côté, si les forces du mal prennent de l'ampleur, les forces du bien, les anges, sont au courant maintenant de ceux qui vont hériter du salut. Et eux, de leur côté, vont mettre toute leur force dans la bataille pour les dernières conversions. Voilà l'enjeu des trompettes, des dernières prises de position pour Dieu et les derniers assauts du mal. Je vous propose maintenant de lire la suite du texte. Sur le grand fleuve l'Euphrate, et ils étaient prêts pour l'heure, le jour, le mois et l'année. Le grand fleuve l'Euphrate, on peut le comprendre de deux manières. Ou bien il s'agit d'un élément symbolique et il s'agit de rappeler ce qu'était l'empire de Nebuchadnezzar. Et donc on pourrait voir dans ces pays qui sont ainsi désignés les pays qui étaient sous la domination de Nebuchadnezzar. On peut également se dire que l'Euphrate baigne actuellement quatre pays principaux, la Turquie, la Syrie, l'Irak, et quand il s'est joint au Tigre pour donner le Tchad et l'Arabe, il borde l'Iran. Est-ce que l'Euphrate désigne ces quatre pays? Je ne sais si on peut aller jusque-là, mais il est clair que ce sont des pays du Moyen-Orient autour de l'Euphrate. Et peut-être que nous verrons tout à l'heure que c'est un petit peu plus large que ces quatre seuls pays, bien qu'ils en forment certainement l'ossature. L'autre point de ce texte, c'est que toutes ces forces étaient prêtes pour l'heure, le jour, le mois et l'année. C'est-à-dire que la guerre se préparait depuis longtemps. Et un exemple récent dans l'actualité, qui n'est pas la réalisation de la prophétie, mais un exemple récent dans l'actualité, c'est l'attaque des forces alliées sous le commandement américain contre l'Irak. Toutes les forces étaient prêtes pour le 15 février 1991 à minuit. Il y avait là un ultimatum. Eh bien, cette guerre-là semble aussi commencer par un ultimatum, parce que toutes les forces coalisées sont prêtes pour l'heure, le jour, le mois et l'année. Je ne sais si on peut aller jusque-là dans la comparaison, mais quand même, il se pourrait bien que cela soit ainsi. Et l'histoire nous a déjà montré des exemples d'un tel enchaînement, d'une telle organisation. J'avance encore dans le texte et nous pouvons lire ceci. Le nombre des cavaliers de l'armée était de myriades, de deux myriades, deux myriades, j'en entendis le nombre. Deux myriades, deux myriades, une myriade c'est 10 000 éléments. Alors, deux myriades, deux myriades, ça fait 200 millions.
200 millions de combattants. Vous voyez qu'il y a là des forces en jeu considérables. Et il est probable qu'il y a là une accumulation de personnes qui ne se limite pas aux quelques pays que j'ai cités tout à l'heure. Il y a probablement des alliances qui vont faire de cette guerre un événement majeur. Abordons maintenant le verset suivant, et il est dit ceci. « Et je vis les chevaux dans la vision, et ceux qui les montaient, ayant des cuirasses couleur de feu, d'hyacinthe et de soufre. Les têtes des chevaux étaient comme des têtes de lion, et de leur bouche ils sortaient du feu, de la fumée et du soufre. » Il y a là quelques détails dont je vous avoue que je ne sais pas très bien ce qu'ils veulent dire. Mais le cheval est un animal de guerre, c'est évident, donc il s'agit d'une guerre. Il semble qu'ils jettent par leur bouche du feu, de la fumée et du soufre. Quand nous voyons le feu et le soufre associés, nous nous rendons compte dans l'Ancien Testament qu'il s'agit de la destruction de Sodome et Gomorre, et dans le reste de l'Apocalypse, on parle de l'étang ardent de feu et de soufre qui est la seconde mort, ce qui signifie une destruction totale. Il y a en plus de la fumée, et la fumée, nous l'avons évoquée avec la cinquième trompette, évoque la confusion, le trouble spirituel. Maintenant, est-ce qu'il s'agit aussi de nouvelles armes ? L'avenir seul nous le dira, et je ne vais pas m'avancer dans cette voie-là. Mais l'esprit de l'homme est tellement inventif pour le mal que je n'en serai pas étonné. Continuons notre lecture. « Le tiers des hommes fut tué par ces trois fléaux, par le feu, par la fumée et par le soufre qui sortait de leur bouche. » Le tiers des hommes. Vous vous rappelez qu'il était déjà mort le quart de la population, mais là c'est le tiers. Ce qui suppose que le premier élément est passé, mais que maintenant on se trouve devant une destruction massive. Alors un quart plus un tiers du reste, ça fait la moitié de la population mondiale. Faut-il prendre ces chiffres de manière littérale ? Je ne saurais l'affirmer vraiment, mais il est clair qu'il y a des morts là encore en grand nombre. Comment Dieu peut-il permettre cela ? L'objectif de Dieu est de sauver, mais parfois pour sauver. Et pour sauver les cœurs les plus endurcis, ne faut-il pas aller jusqu'à l'horreur, jusqu'au dégoût du mal ? Et c'est sans doute cela que Dieu permet dans ces circonstances-là. Avançons encore. Les autres hommes qui ne furent pas tués par ces fléaux ne se repentirent pas de leurs œuvres, des œuvres de leurs mains, de manière à ne point adorer les démons et les idoles d'or, d'argent, d'airain, de pierre et de bois, qui ne peuvent ni voir, ni entendre, ni marcher. Bien que l'appel de Dieu soit pressant, personne apparemment là ne se repent. Et que font-ils de si mauvais ? Ils adorent des démons. Il me semble qu'on est dans le droit fil de la cinquième trompette. Les démons, les mauvais anges, les anges déchus, appelez-les comme vous voudrez, ont pris une importance dramatique. Tous les jours, nous les voyons gagner du terrain. Mais là, ils occupent pratiquement l'esprit de tout le monde. Et ils sont adorés, directement ou indirectement, mais ils sont adorés. Et les hommes adorent également la pierre, le bois, c'est-à-dire des statues, c'est-à-dire des éléments, des figurations de ces choses-là. Comment est-ce possible ? Mais vous savez, si on fait des statues ou si on évoque les morts pour se prosterner devant, vous savez que les morts dorment. Et c'est finalement aux démons que l'on rend un culte.
Nous verrons ceci au chapitre 13, ce sera un petit peu plus développé. Mais voyez le monde dans une apparente adoration. C'est-à-dire, comme le dit l'apôtre Paul, ayant l'apparence de la piété, en réalité renie ce qui en fait la force. Il n'obéit pas à son maître, il désobéit. Et il se lance dans un culte erroné qui le conduit à la catastrophe. C'est ce qui se passe là, maintenant. Ils ne se repentirent pas non plus de leur meurtre, ni de leurs enchantements, ni de leur impudicité, ni de leur vol. Il n'y a pas simplement une erreur théologique à adorer des choses qui ne devraient pas être adorées. Il y a des meurtres, des vols, des viols, des enchantements. Le mot qui est employé là, c'est pharmakeia. Pharmakeia représentait toutes les drogues qui étaient utilisées dans le cadre de la sorcellerie. En réalité, ce qu'on nous dit là, c'est qu'il y a de la sorcellerie. Et toute cette pharmacopée a peut-être aussi d'autres incidences, a peut-être aussi d'autres significations. Alors, comment se préserver de cela? Comment y voir clair? La réponse est toujours la même. Notre secours est en Dieu et en sa parole. Et si nous ne suivons pas sa parole, nous serons balayés, emportés à tout vent de doctrine, comme le dit l'apôtre Paul. La seule chose qui puisse nous faire tenir ferme, c'est la parole et c'est la prière. Et tant qu'à faire, autant le faire en groupe. Parce que si on reste près de personnes qui nous sont proches par la foi, alors on est plus solide pour résister. Que Dieu nous aide à nous préparer pour ces temps difficiles.

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0: prenez ce temps pour louer le Seigneur. Élevez vos voix vers lui.
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je me demande, est-ce que j'aime Dieu pour ce qu'il est ou uniquement pour ce qu'il fait? Je me demande si mon amour pour lui est conditionné à la hauteur de tous ses bienfaits. En effet, je me demande pourquoi je pêche, pourquoi je mens, il faut que je me rapproche de toi pour vivre enfin ce que je prêche. Au fait, Jésus, dis-moi ce qu'il te reproche. Yo, Jésus, dis-moi ce qu'il te reproche. Est-ce que c'est le fait d'être le père et le fils? Des fois, je suis prêt à tout pour prendre ta défense, et des fois, je suis un très mauvais numéro 6. J'aimerais parler comme t'as su le faire. Mes familles, c'est chaud, des fois, tu fais ce qu'il en fait. Mais tu sais déjà, gros, vrai chrétien doit se relever cette fois, même s'il est tombé 6. Et y a rien de nouveau sous le soleil. L'avenir appartient à ceux qui se lèvent tôt. Et chrétien qui prie mais qui n'agit pas est en fait dans un profond sommeil. C'est bien beau de viser les sommets, mais bon sans charbon y'a foi. C'est comme vouloir jouer le dimanche sans pour autant s'être entraîné de toute la semaine. T'as capté, ça n'a aucun sens, hein. C'est son de vivre comme des insensés. D'ailleurs faut aussi arrêter d'appeler Dieu uniquement dans nos soucis. C'est comme on met Gavin mes Sosa, rien à faire de finir dans la sauce, hein. Je me dois de parler car le peuple périt par faute de connaissance, hein. 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Donc le Seigneur m'a dit de l'utiliser, d'expliquer qu'il peut redonner la vie, expliquer qu'il peut redonner la vue pour ceux qui

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